Oh, c'est une vieille blague, mais à mon âge, on revient compulsivement à ces plaisanteries fétiches. La samba de Verão, ce n'est pas la samba de Véro, mais c'est celle de l'été. Et cette relecture aux accents funky par son créateur lui-même, Marcos Valle, en 1983, près de 20 ans après l'apparition de la version originale, qui s'était imposée comme un standard de jazz et de la bossa nova, celle-là, elle est tirée du disque Marcos Valle, donc paru chez Somme Livre. À vrai dire, c'est la deuxième chanson brésilienne du genre le plus souvent reprise, juste après Garota de Ipanema de Jobim. La légende vivante brésilienne de la bossa nova et du jazz fusion, Marcos Valle, se joindra au collectif Jazz is Dead au Lee's Palace de Toronto demain à 19h. Cette prestation de Valle dans la ville reine sera l'unique escale canadienne de sa présente tournée estivale nord-américaine. Et c'est d'ailleurs cette présence au Canada qui m'a incité à passer quelques minutes dans son univers. Autrement, à l'émission de ce soir, je vous ferai découvrir la récente parution du trompettiste Jun Iida, l'album Bellflower que l'artiste d'origine japonaise viendra présenter cette semaine aux habitués du Club Frankies de Vancouver. Et bien sûr, je vous ferai aussi entendre quelques artistes qui prennent part à des festivals à Vancouver, Markham, Waterloo, Québec. Pour le moment, voici à nouveau Marcos Valle sur un disque co-signé avec son compatriote guitariste Victor Biglione. Ce Live in Montreal, apparu chez Rob Digital en l'an 2000, c'est la captation d'un concert donné au Festival international de jazz de Montréal avec un groupe de musiciens locaux dont Jean-François Groux au piano et Jean-Pierre Zanella au saxophone ou à la flûte, comme c'est le cas sur cette version d'Os Grillos.

L'expression « Bora meu bem » se traduirait par « Allons-y, mon amour ». C'est le titre de cette chanson de Marcos Valle, tirée de ce qui me semble être son plus récent disque, l'album « Tunnel Acústico », paru en 2024 sous étiquette « Far Out ». Je me permets d'insister, Marcos Valle se joindra au collectif « Jazz is Dead » au Lee's Palace de Toronto demain à 19h. Nous allons écouter à nouveau Marcos Valle et deux fois plutôt qu'une, d'abord au piano en soutien à la chanteuse Stacey Kent et son homme Jim Tomlinson au saxophone ténor sur My Nightingale, une chanson tirée du concert commémorant les 50 ans de carrière de Marcos Valle. Je vous avouerai bien candidement que ce disque et cette chanson en particulier avaient à l'époque servi de bande-son à un profond chagrin d'amour d'autrefois. Il a paru sous étiquette Sony Brazil en 2013. Après quoi, nous écouterons Marcos Valle et Stacey Kent à nouveau se donner la réplique sur une version du classique de Jobim, Aguas de Março, gravé par le quatuor Eben sur son disque Brasil, sorti en 2014 chez Erato.

D'une figure légendaire de la musique brésilienne à une autre, on a entendu Águas de Março d'Antônio Carlos Jobim, interprété par le Quatuor Eben avec des vocalistes invités, Stacy Kent et Marcos Valle. Cet extrait de l'album Brasil du Quatuor Eben nous a conduit à la samba de Humano Tasso, la samba sur une seule note de Jobim par Jobim lui-même et son combo soutenu par le grand orchestre sous la direction de Klaus Ogerman, un enregistrement MRC de 1963. Samedi prochain, 17h30, dans le cadre de la série Jazz at LAMP, Lundberg Academy of Music Performance à Lundberg en Nouvelle-Écosse, sera présenté un concert hommage aux compositions d'Antonio Carlos Jobim, mené par le saxophoniste Mike Murley, avec Richard White à la guitare, Tom Easley à la contrebasse, Nick Halley à la batterie. En guise d'avant-goût à ce spectacle, voici If You Never Come To Me ou Inutil Prisachem, si vous préférez le titre original en portugais, un thème de Jobim gravé par Mike Murley en trio sur son disque Looking Back, une production Cornerstone de 2014.

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guitariste californien Art Johnson et le contrebassiste québécois Frédéric Allary, tiré de leur disque Contact, paru chez Fidelio Audio en 1998, disque né de leur rencontre provoquée par ma regrettée consœur et amie Chantal Joly. Frédéric Allary se produira en duo avec le guitariste Reno De Stefano à la Brassée de Montréal samedi soir prochain. Il n'est pas si courant que je vous fasse entendre Reno Di Stefano à l'émission, alors voici une belle occasion de le faire, et de faire amende honorable surtout. Je vous propose ce thème original au titre ironique « Don't Boss Me Around », enregistré en duo avec nul autre que le mentor de Fred Allary, le contrebassiste Michel Donato. La pièce figure sur l'album « Matters of the Spirit », sorti en 2001 sous étiquette DSM.

C'est à la plume du trompettiste Lex French que l'on doit ce calypso intitulé Beach Community, enregistré en 2021 par le Code Quartet, au sein duquel French côtoie la saxophoniste Christine Jensen, le contrebassiste Adrian Vedali et le batteur Jim Doxus. Cet enregistrement porte le sceau de la maison Just in Time. Le Code Quartet se produit au Parc Boisfranc à Ville-Saint-Laurent, jeudi à 19h. La veille, dès 19h30, Jim Doxus présidera, comme toujours, la jam session hebdomadaire du club Upstairs à Montréal et il aura pour invité Christine Jensen. Revoici le Code Quartet, cette fois sur un thème de Christine Jensen, tiré de leur disque Code Red, également paru chez Just in Time, mais en 2025. Ce morceau a pour titre « 2020 Blues ».

Rivers and Bridges de et par le trompettiste June Ida, avec deux I, trompettiste, compositeur, chef d'orchestre de jazz américano-japonais basé à New York, qui s'était révélé à nous avec l'album Evergreen en 2024. Le voici de retour avec un nouvel opus, Bellflower, qui nous arrive comme le précédent sous étiquette OA2. À mi-chemin entre des mélodies post-bop, soul et folk, le trompettiste livre ici ce que Thierry de Clemensat du site Paris Move qualifie de voyage musical profondément intime et nostalgique. Pour l'occasion, June Ida s'est entourée du pianiste Chris McCarty, du guitariste Masami Kuroki et du bassiste Julio Xavier Seto, sans oublier le batteur Jungkook Kim, un musicien coréen. Je ne vous cacherai pas ma jalousie à l'égard des mélomanes de la région de Vancouver qui auront la chance de pouvoir entendre et voir June Ida au Club Frankie's de Vancouver vendredi à 20h. Entre-temps, je vous propose deux autres extraits de Bellflower, à commencer par ce très bref Lover's Interlude.

Bellflower, troisième et dernier extrait pour ce soir de l'album auquel cette pièce donne son titre, la nouveauté du trompettiste américano-japonais Jun Ida, sous étiquette OA2. Je vous rappelle que Jun Ida se produit au club Frankie's de Vancouver ce vendredi à 20h. Maintenant, d'un trompettiste à l'autre, Alexis Barreau mènera son Latin Big Band sur une scène extérieure dans le stationnement de l'hôtel de ville de Waterloo en Ontario samedi à 21h30 dans le cadre de l'Upper Waterloo Jazz Festival. Voici une piste du plus récent opus d'Alexis Barreau, l'album Africandu, paru en 2025 chez G3. La pièce a pour titre Underground Cha-Cha.

Cinco Cinco Seis par le duo torontois d'électro-jazz 480 East, formé de Rob DeBoer et de Tony Grace. Un groupe qui donnera le coup d'envoi à l'Uptown Waterloo Jazz Festival vendredi à 21h30 dans le stationnement de l'Hôtel de Ville de Waterloo. Cette chanson est tirée de leur album Four on the Floor, une production Boomtang de 2018. C'est au réputé pianiste de jazz et professeur à l'Université Wilfrid Laurier, Adrian Farrugia, que reviendra la tâche d'amorcer à la tête de son quintet actuel la clôture des activités du Festival de jazz de Waterloo dimanche à 13h30. Je vous fais entendre une piste de Ricochet, son album sorti en 2010 sous étiquette Meadowlark Music. Cet opus, qui s'était retrouvé à l'époque en lice au prix Juno, ils mettent en valeur les compositions originales et le jeu inventif de Farrugia, ainsi que de ses collègues Kiki Mitsumi au violoncelle, Andrew Downing à la contrebasse, Anthony Michelli à la batterie. Écoutons Meadowlark.

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Sénahé, chanson extraite de l'album Meet Me at Mardi Gras, que le groupe néo-orléanais Soul Rebels faisait paraître en 2012 sous étiquette Rounder. Du côté de Québec, à l'heure où vous parvient cette émission, la formation Soul Rebels est en pleine prestation sur la scène Hydro-Québec de la place de l'Assemblée nationale dans le cadre du Festival d'été de Québec. Et sur cette même scène, également dans le même cadre, on pourra voir et entendre demain à 21h20 Sima Funk, de son vrai nom Eric Alejandro Iglesias Rodriguez, un chanteur et musicien afro-cubain reconnu pour sa fusion explosive de funk, de hip-hop et de musique traditionnelle cubaine. Le voici soutenu par l'ensemble La Tribu sur cette plage de l'album Tetoka, sorti sous étiquette Mala Cabeza en 2026. Cette chanson s'intitule « Paciente ».

Her Gorgeous Hazels, composition du violoniste Cameron Wilson, interprétée par lui et ses collègues du groupe Van Django sur leur album Waltz in the Shape of a Tree, daté de 2012. Van Django joue au Vancouver Greek Summer Festival. Le groupe donnera un concert gratuit en plein air combinant la culture hellénique et l'énergie du swing manouche parisien des années 30, ce jeudi 19h30. Le lendemain, à la même heure, Van Django se produira au Centre culturel de performance Art Spring à Salt Spring Island, en Colombie-Britannique. Voilà, c'est tout pour notre parcours jazz de ce soir. Avant de vous confier aux bons soins de mes collègues du rayon classique d'ici musique, on va se dire au revoir au son de la danse norvégienne de Grieg, telle qu'elle est relue en 2018 par l'ensemble Van Django sur l'album Hotel Europe. Merci à Caroline Boivin à la console technique. Au microphone, à la recherche, au choix musical, c'était Stanley Péan. Et d'ici à ce qu'on se retrouve demain, même heure, même poste, bonsoir. Et bonne chance.

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5: Bonsoir, c'est l'heure de toute une musique. J'espère que vous allez bien, que votre automne est lumineux. Alors, peut-être pas, non, mais enfin, pour simuler notre imagination, on va commencer en Norvège. Voici une danse norvégienne. La violoniste y donne une touche folklorique swingante, ce qui ajoute autant de charme que de fraîcheur. Je m'appelle Marie-Christine Trottier. Bienvenue à Toute une musique.

La danse norvégienne de Johan Halvorsen, la danse numéro 1. Néhem Järvi dirige avec grâce et dynamisme l'Orchestre philharmonique de Bergen, accompagné de la violoniste Marianne Thorsen pour ce volume consacré tout entier aux œuvres orchestrales de Johan Halvorsen, une figure majeure de la vie musicale de son pays durant les premières décennies du 20e siècle. Il quittait ce monde en 1935. Une musique qui donne des ailes et qui illumine notre automne. On va rester dans les airs avec ce qui s'en vient. Nous nous rendons sur la planète Jupiter, l'une des 7 planètes de la suite, les planètes de Gustav Holst. Le compositeur britannique a élaboré son œuvre en 7 mouvements, afin que chaque mouvement représente une planète avec son caractère astrologique. Mars, le porteur de guerre, Vénus, la porteuse de paix, Saturne, porteur de la vieillesse, Uranus, le magicien. Comme toute une musique est de nature optimiste, Guylaine a choisi Jupiter, porteur de joie.

Jupiter, le quatrième mouvement de la suite Les Planètes de Gustav Holst, un enregistrement de référence de 1987 avec l'OSM et Charles Dutoit. Steve, derrière la console, Steve Saint-Pierre, était pas même bien vieux à ce moment-là, n'est-ce pas, Steve? Dans son disque, on va changer d'atmosphère puisqu'on s'intéresse maintenant au disque intitulé « Pressentiment » avec la pianiste Claire Désert. Elle explore sur cet enregistrement le côté intuitif de plusieurs compositeurs. Elle rassemble des œuvres nébuleuses de Janáček, Schönberg, Brahms et Schumann. Robert Schumann est son compositeur de cœur, hanté par de sombres pensées prémonitoires. Claire Désert joue ses quatre pièces de la nuit, opus 23, toutes liées par leur atmosphère sombre.

Il n'y a pas beaucoup de soleil dans ce qu'on vient d'entendre, mais c'était tellement beau. La pianiste Claire Désert jouait les pièces de la nuit, les Nachtstücke de Robert Schumann. Et maintenant, Till l'espiègle de Richard Strauss. Vous savez, cette œuvre a été composée pour une immense formation orchestrale, un orchestre d'une taille pratiquement jamais vue auparavant. PO s'est rappelé qu'en 2018, les solistes de l'OSM avaient relevé avec brio ce défi en enregistrant Till l'espiègle à 5 musiciens, violon, clarinette, cors, basson et contrebasse. Plus récemment, le Café Orchestra du violoniste Magnus Boy Hansen, il s'est livré à un exercice semblable, rendre toutes les couleurs et la fougue de cette partition à seulement 7 musiciens, un quatuor à cordes, une contrebasse, un accordéon et un piano.

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Ah, l'illusion du grand orchestre est bluffante avec les 7 musiciens du Café Orchestra du violoniste Magnus Boy Hansen. Très intéressant cet ajout de l'accordéon dans le rôle de l'espiègle, finalement. Avec eux, nous entendions le poème symphonique « Till l'espiègle » de Richard Strauss. Un quatuor de Beethoven maintenant. Le quatuor Kalidor porte ce projet fou de l'intégrale des quatuors de Beethoven sur disque. Il a enregistré les 16 quatuors de Beethoven en 7 sessions qui se sont étalées sur 2 ans et demi. L'excellente productrice Judith Sherman, dont la spécialité est précisément l'enregistrement de la musique de chambre, elle les a guidés. On apprécie son accompagnement car elle met l'accent sur la spontanéité et l'énergie plutôt que sur la perfection. Et ça, c'est l'altiste Jeremy Berry qui raconte ça. Il ajoute qu'elle a su maintenir l'enthousiasme des 4 musiciens tout au long du projet. Les derniers quatuors ont été enregistrés les premiers, tandis que les quatuors de l'opus 18 ont été enregistrés lors des dernières sessions. Et ce ne sont pas les plus faciles, croyez-moi. Le quatuor Kalidor joue l'un des quatuors de l'opus 18, le numéro 2.

Le quatuor Kalidor jouait le quatuor numéro 2 de l'opus 18 de Beethoven. Vous écoutez toute une musique sur Ici Musique, je m'appelle Marie-Christine Trottier. Le pianiste canadien Jaden Isaac-Turcot, lui, il collectionne vraiment les victoires. En 2024, il a remporté le premier prix à 3 prestigieux concours. Au CMIM, ensuite au Concours international de piano de Leeds, au Royaume-Uni, ensuite en Espagne, au Concours international de musique Maria Canals. Selon lui, arriver à maîtriser parfaitement le répertoire, la capacité de se produire sous une pression extrême, eh bien, tout ça est primordial si tu veux mener une carrière d'interprète. À Barcelone, il a été très inspiré pour l'enregistrement d'un cycle de sonates pour clavier de Antonio Soler, un compositeur espagnol rarement à l'affiche des récitals. Jaden dit en entrevue que ce qui l'a attiré dans ce répertoire, c'est le rythme et la vitalité de la musique de Soler. Son écriture est pleine de vie, empreinte d'un esprit de danse et même ses pièces plus lentes dégagent une grâce infinie. Et c'est particulièrement agréable à interpréter et à écoutez, j'ajouterais. En tout cas, cet enregistrement épate tout le monde. On salue la finesse du pianiste, sa capacité à rendre les ornementations sophistiquées de cette musique. Jaden Isaac-Turcot joue 4 sonates d'Antonio Soler.

Le soleil est revenu avec Jaden Isaac Durco qui jouait quatre sonates de l'espagnol Antonio Soler. Le violoniste Shunxi Sato, il est fasciné par le mouvement lent du concerto en mi majeur de Jean-Sébastien Bach. Il en parle avec tellement de passion. Ce deuxième mouvement est tout simplement incroyable. C'est l'une des plus belles choses qu'il a entendues de toute sa vie. Un mouvement très sombre qui offre tout un contraste avec les premiers et derniers mouvements du concerto. Le mouvement lent est en do dièse mineur. Ça, c'est une tonalité très inconfortable pour un violoniste qui vient accentuer le côté torturé et tendu du mouvement. Les basses qui répètent un motif qui fait songer au battement du cœur. Ce battement de cœur s'arrête pour reprendre ensuite afin qu'on redescende sur terre ou peut-être en enfer. Le violoniste Shunsuke Sato joue les trois mouvements du concerto en mi majeur BWV 1042 de Jean-Sébastien Bach.

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Le violoniste Shunsuke Sato jouait le concerto en mi majeur de Jean-Sébastien Bach. Belle nouveauté du clarinettiste suédois Martin Fröst et du contrebassiste québécois Sébastien Dubé. Ces deux-là travaillent ensemble depuis un moment déjà. Une question de musicalité complice, mais aussi de proximité. Sébastien Dubé obtenait, en 1993, un poste de contrebassiste à l'Orchestre philharmonique de Bergen, en Norvège, et il vit en Scandinavie depuis. Il fait partie des musiciens invités sur l'album Bach du clarinettiste Fröst. Que du Bach, ou presque, une seule exception, l'Ave Maria de Charles Gounod, quoique cet Ave Maria, ne l'oublions pas, est basé sur le prélude en Do majeur de Bach. Martin Fröst explique que pour enregistrer cet album, il a dû développer une toute nouvelle façon de respirer. Car oui, c'est vrai, la musique de Bach a été conçue pour les instruments à cordes ou les claviers. Et souvent, il n'y a tout simplement pas d'espace pour respirer. Jouer ce répertoire à la clarinette, c'est vraiment un beau défi. L'album s'intitule Bach, un acronyme pour Beyond All Clarinet History, histoire de la clarinette au-delà de tout.

Ah, que c'est beau! L'aria des variations Goldberg, qui était précédée du prélude numéro 6 et de l'allemande de la suite française numéro 5 pour clavecin. Ce répertoire de Jean-Sébastien Bach fait partie de l'album du clarinettiste Martin Fröst, Bach avec un point entre chaque lettre pour Beyond All Clarinet History. On a entendu aussi le luthiste Jonas Nordberg et bien sûr le contrebassiste québécois Sébastien Dubé. Quel plaisir cet album! Et quel plaisir ces deux heures en votre compagnie à écouter toutes ces belles musiques. Pour m'écrire toute une musique en un seul mot, @radiocanada.ca. Sinon, ben, allez toujours sur la page de l'émission. Sur l'application Radio-Canada Audio, c'est encore possible de communiquer avec nous directement. Tous les détails et informations concernant les œuvres entendues se retrouvent également sur Radio-Canada Audio, sur la page de l'émission. Tous les détails y sont. Stanley Péan et le jazz dans un instant sur Ici Musique. Je pense que Stanley a apprécié ce qu'on vient d'entendre avec Martin Fröst et Sébastien Dubé. L'équipe que je remercie, l'équipe de Toute une musique, Steve Saint-Pierre à la console, avec moi à la recherche Pierre-Olivier Allary, à tous ses choix inspirants et inspirés des musiques, Guylaine Picard, la réalisatrice. Je m'appelle Marie-Christine Trottier. Bonne nuit, adieu les soucis, à lundi,

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2: On est vendredi le 10 juillet aujourd'hui, il est 17h pile. Bienvenue à

filles, j'espère que vous allez bien en ce vendredi. J'espère que la semaine a été belle. On la termine ensemble avec plein d'excellentes musiques à l'heure vinyle. C'est Félix Bédéfossé qui vous souhaite la bienvenue. Je suis bien content de vous retrouver. On a une belle grosse émission aujourd'hui, même si elle ne va durer que 2 heures. Hein, le vendredi, c'est comme ça. Aujourd'hui, j'ai pour vous du Paul McCartney, du Miles Davis. Je vous parle de l'ADN Jazz de 1990 de Jean Leloup. Aussi, il y a le Soul Fest qui se déroule à Montréal ce week-end, avec entre autres, en tête d'affiche, Freddie James, l'ex-enfant vedette du disco à Montréal. Je vais vous raconter son histoire.

Je sais pas pourquoi j'ai envie d'écouter cette chanson-là aujourd'hui en particulier. C'est un grand classique et j'ai envie tout simplement, je pense, qu'on se fasse plaisir. Il y a beaucoup de soul, je trouve, aussi dans cette chanson-là. C'est pour ça que je l'ai écoutée en boucle dans les derniers mois. J'en suis pas revenu. On dirait que je l'ai redécouverte. C'est « Let Me Roll It » de Paul McCartney, une chanson qui date de 1973. Elle était sur son album « Band on the Run ». Et savez-vous quoi? C'est quand même drôle parce que c'est quasiment une chanson des Beatles. C'est-à-dire que Paul McCartney, il s'est inspiré d'une chanson de George Harrison sur son album All Things Must Pass en 1970. Sur cette chanson-là, très précise, I'd Have You Anytime, George Harrison, à un moment donné, il dit « Let me roll it to you ». Alors, Paul McCartney s'est dit « Ah, c'est bon, ça sonne bien, je vais faire une chanson avec ça ». Alors, il fait sa chanson, il la sort, ça devient une belle chanson que tout le monde aime chanter. Et là, il y a John Lennon qui entend ça. Lui, il se dit « Hey, c'est pas pire ça, la guitare, là-dessus ». Il fait une chanson qui s'appelle « Beef Jerky » sur un album de 1974 et il intègre le riff de guitare de « Let Me Roll It » à sa propre chanson. George Harrison, Paul McCartney et John Lennon qui ont fait des chansons qui se sont répondues. On écoute « Let Me Roll It ».

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Est-ce que ça chantait chez vous aussi? En tout cas, moi, j'avais les bras qui balançaient dans le studio. Mon réalisateur, Louis-Pierre aussi, mon technicien Alex Leclerc, même affaire. Il a fallu qu'on lui dise, là, remets tes mains sur la console, on part le micro. La chanson qui s'en vient, c'en est une de Miles Davis. Vous le saviez peut-être pas, mais son dernier disque à vie, et c'était un disque de hip-hop. Ben oui, même qu'il est sorti après sa mort, il est décédé pendant le processus d'enregistrement. Je vais vous raconter toute cette histoire-là un petit peu plus tard au cours de l'été, mais le voici immédiatement avec Mystery.

À l'heure vinyle sur Ici Musique, c'était le skater et jazzman Tommy Guerrero. Félix Bédéfossé qui vous accompagne. Maintenant, on va écouter une chanson de France Jolie. Je ne sais pas si vous vous souvenez d'elle. C'est une Montréalaise qui a connu d'immenses succès disco internationaux fin 70, début 80. C'est entre autres le producteur Tony Green, un Montréalais, qui était vraiment big dans l'industrie à cette époque-là, qui l'avait, comment dire, découverte et qui l'avait prise sous son aile, qui a permis de vraiment là, percée dans le domaine de la musique disco. Elle a fait plein d'émissions aux États-Unis, des émissions de télé. Écoutez, c'est vraiment devenu un phénomène et on l'a presque oublié aujourd'hui, mais moi, je ne l'ai pas oublié. J'ai même une petite chanson assez spéciale de sa part ici. L'un de ses grands succès, c'était Gonna Get Over You. C'est sorti en 1981. Elle a même tourné en première partie des Commodores de Lionel Richie cette année-là pour en faire la promotion. Eh bien, j'ai ici pour vous une petite version en espagnol. Écoutez ça, c'est vraiment bon.

Ah ben ça, c'était clairement le premier trio du disco québécois. C'est Toulouse avec « Tout est dans ta tête ». On va écouter maintenant « Black Magic Woman ». Vous la connaissez probablement, cette chanson-là, par Santana. On vous propose une version réarrangée ici par un groupe britannique qui a fait partie de la vague acid jazz. Voici Kima Era avec « Black Magic Woman ».

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Ça, c'est quand même assez heavy comme groove. J'adore ça. Et quand je dis heavy, c'est pas que c'est lourd, mais c'est que ça pèse. Comprenez-vous ce que je veux dire par là? Il y a comme un poids sur le drum. Il y a quelque chose de... Aïe, aïe. C'est Roy Ayers and Ubiquity qu'on vient d'entendre à leur vinyle. La pièce, c'est Spirit of the Dodo. On continue maintenant avec un groupe qui vient de la grande région montréalaise. Il s'appelle Groove 55. J'espère que votre vendredi après-midi se passe bien parce qu'avec ça, on amène de bonnes vibrations dans votre quotidien. Voici une chanson qui va vous faire voyager un petit peu Los Angeles.

On va faire un premier petit arrêt aujourd'hui à l'heure vinyle avant de reprendre la route dans quelques secondes à peine. Au cours de la deuxième heure d'émission, je vais pour vous décortiquer l'ADN jazz de la chanson 1990 de Jean Leloup, absolument. Je vais aussi vous raconter l'histoire de Freddie James, qui a été un enfant star de la musique disco à Montréal à la fin des années 70, parce que ce soir, il est en spectacle au Soulfest. Et puis aussi, un petit peu plus tôt au cours de l'heure, si vous étiez là, on écoutait du France Jolie, qui était en espagnol, hein, chantant en espagnol, ben vous le saviez pas, mais je préparais le terrain pour quelque chose de très, très gros qui s'en vient tout de suite après cette pause, un méga tube de ABBA.

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Avouez que ça vous a pris par surprise, ça, quand même. ABBA en espagnol. Ils ont fait ça vers 1980. Ils ont traduit l'essentiel de leur plus gros succès. Ils ont fait un album qui s'appelle Gracias por la Música. Et ils ont essayé avec ça d'aller séduire le marché latino-américain parce qu'en Amérique du Sud, on était en pleine explosion de popularité pour la musique disco. Je pense que ça a fonctionné pour eux parce qu'ils se sont fait beaucoup de fans là-bas. Rebienvenue à l'heure vinyle. Félix Bédéfossé qui est au microphone. On est là jusqu'à 19h ce soir. Je vous disais que je voulais vous raconter l'histoire de Freddie James. Il est ce soir en spectacle au Soulfest de Montréal. C'est à la salle Le Balcon que ça se passe. Le Soulfest a commencé hier. Il y avait entre autres Jules, le chanteur R&B qui était là et puis ça va continuer jusqu'à dimanche, là, je crois bien, là, donc 12 ou 13 juillet prochain. On va avoir plusieurs bons spectacles. Allez voir leur programmation sur le web. Freddie James, fin des années 70, il suit sa mère partout alors qu'il est un tout jeune garçon, à peine adolescent. Sa mère, c'est Geraldine Hunt. Elle est née à Chicago, déménagée à Montréal pour faire carrière ici en tant que chanteuse soul, chanteuse disco. Et en l'amenant, son petit gars, ici et là en studio, il finit par rencontrer le producteur Tony Green. Si vous étiez là au cours de la première heure, Tony Green, c'est lui aussi qui a découvert France Jolie. Tony Green se dit, mon Dieu, il a du talent ce jeune homme-là, il chante bien, il sait danser également, on devrait lui faire enregistrer une chanson, ce qu'il fait, et immédiatement quand ils ont lancé sa pièce Get Up and Boogie, c'est devenu un succès international, la voici tout de suite.

Avec du gros funk comme ça, il n'y a pas de doute, vous êtes à l'heure vinyle sur les ondes d'ici musique, la radio musicale de Radio-Canada. Jusqu'à 19h avec Félix B. Défossé, je vous propose de retourner à la fin des années 90 maintenant avec le groupe rap montréalais MOST et leur chanson Délire Funk.

Le guitariste jazz Grant Green qui allait grappiller ici dans le répertoire de James Brown avec Ain't It Funky Now. Hier, je vous ai parlé d'eux, Digable Planets, parce qu'ils étaient à Ottawa et ce soir, ils sont à Toronto. Et comme je les aime beaucoup et que c'est une occasion spéciale d'avoir ce groupe mythique des années 90 qui se promène comme ça au Canada en ce moment, ben on va s'écouter une autre petite chanson de Digable Planets. Voici Jettin'.

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C'était Alex McMahon avec Gabillot sur la pièce Par là-bas à l'heure vinyle. J'ai maintenant envie de vous dire de rester pas trop loin parce que je vais vous raconter l'histoire version jazzée de 1990 de Jean Leloup et on va commencer à mettre la table pour s'en aller vers ce son des années 90 qui a mélangé jazz et musique électronique. Comment est-ce que ça a commencé la musique électronique qu'on appelle la musique house? C'est beaucoup avec la musique disco. Voici un artiste montréalais qui a été un pionnier dans ce sens-là. C'est nul autre que Gino Socio, ici avec son projet Québec électrique. Voici War Dance.

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Avec sa chanson 1990, Superplage vient de placer en quelque sorte le contexte culturel. Il nous parle de cassettes, etc. là-dedans, pour que je puisse vous parler de l'ADN jazz de la chanson 1990 aussi, mais bien sûr, celle de Jean Leloup. Écoutez, c'est spécial quand on y pense, parce que c'est une chanson qui s'inspire d'une chanson qui s'inspire d'une autre chanson elle-même. Je vous raconte ça. Grosso modo, là, il faut remonter à 1967 pour trouver les racines de 1990 de Jean Leloup. Herbie Hancock, en 67, il compose la bande originale du film Blow Up. Là-dessus, il y a une chanson qui s'appelle Bring Down the Birds, sur laquelle il y a une excellente ligne de basse. Vous allez l'entendre dans quelques minutes. Eh bien, cette chanson, cette ligne de basse-là, de tirer de cette chanson-là, elle va être échantillonnée en 1990 par le groupe D-Light, qui va la mettre dans une chanson de musique house qui va devenir très, très, très populaire, qui s'intitule Groove is in the Heart. On l'écoute tout de suite.

Alors, c'est un tout petit extrait juste pour vous donner une idée de comment ça sonnait D-Light en 1990, ainsi que de cette fameuse ligne de basse qui a été échantillonnée. Donc ça, ça joue dans tous les bars. En 1990, c'est extrêmement populaire, même encore au début de 1991. Et c'est à ce moment-là, au début de 1991, que Jean Leloup a un éclair de génie, qu'il commence à écrire le texte qui va faire la chanson 1990. Un soir, il est dans un bar, et puis c'est son ami qui est DJ, il s'appelle James DiSalvio, et après la soirée, il lui dit « James, je suis en train de travailler sur une nouvelle chanson, tu devrais venir enregistrer. Écoutez ça, j'ai commencé à enregistrer une démo. » Ils s'en vont ensemble au studio, James DiSalvio écoute ça, il se dit « Je veux faire un remix de cette chanson-là, je veux faire quelque chose avec ça. » Et c'est là qu'ils se mettent à travailler ensemble là-dessus et qu'ils vont s'inspirer carrément de la chanson « Groove is in the Heart » qui est complètement à la mode à ce moment-là pour en faire une espèce de remix. Mais finalement, c'est tellement bon pour eux, là, selon eux, ce qu'ils ont fait avec ça, et je suis d'accord avec eux, qu'ils se sont dit « ça sera pas un remix, ça va être la version de la chanson. » C'est ça qu'on va sortir. Alors, on va se permettre d'écouter ici, l'une après l'autre, celle de Herbie Hancock, qui est à l'origine de tout ça, « Bring Down the Birds », et ce sera suivi, bien sûr, de notre classique à nous, ici, au Québec, au Canada, 1990 de Jean Leloup.

0: âme avec cette chanson.
1: Ben oui, c'est comme ça que ça se termine cette semaine à l'heure vinyle. Ça a été vraiment le fun de passer ces 5 journées ou 5 débuts de soirée avec vous. J'espère que vous avez apprécié autant que nous. Merci de nous avoir écrit chaque fois qu'on vous lit, chaque fois qu'on a de vos nouvelles. On adore ça. Cette émission est une réalisation de Louis-Pierre Parenteau. Il est aussi à la programmation musicale. Moi aussi, je mets les mains là-dedans dans la programmation musicale. Félix Bédéfossé pour vous servir au microphone. À la technique cette semaine était avec nous Alex Leclerc ainsi que Alejandro Magana Martinez. Et puis à la recherche, il y avait Alexandre Demers. Je vous dis à la semaine prochaine. Dès lundi, on se retrouve à 17h. Philippe Émiou prend l'antenne immédiatement avec son émission Cosmopolite. Et moi, je vous souhaite un excellent week-end sur les ondes d'ICI Musique, la radio musicale de Radio-Canada.

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À la barre de Soul la nuit, Stanley Péan, et à notre programme cette nuit, un coup de chapeau au clan Levert de l'Ohio. Le chanteur Eddie Levert Sr., qui s'est illustré comme leader de la formation The OJs, mais aussi ses fils Sean et Gerald Levert, qui ont formé de 1983 à 1997 le groupe Levert avec leur ami d'enfance Mark Gordon. Né le 13 juillet 1966, décédé le 10 novembre 2006 à Cleveland, Gerald Levert a mené par la suite une brillante carrière au carrefour de la soul et du New Jack Swing, genre dont il fut l'un des précurseurs, empli de contribuer au trio LSG et d'écrire et de réaliser des chansons à succès pour de nombreux artistes, dont les groupes vocaux En Vogue et The Temptations, ainsi que le rappeur Mac Ten. On va ouvrir le bal avec That's How Love Is, une piste de Emotionally Yours, le 21e album des OJs, paru en 1991 sous étiquette EMI, suivra Just Coolin, la plage titre du 4e album du groupe Levert, né de la collaboration entre le trio et le rappeur Heavy D, une production Atlantic de 1988.

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0: The Whole Scenario, la plage titre du dernier album du groupe Levert, une production de la firme Atlantic sortie en 1997. L'album a culminé à la 49e place du Billboard 200. Et le critique Leo Stanley du site AllMusic.com écrivait à propos de The Whole Scenario, « Bien que l'album intègre des influences hip-hop contemporaines claires, il fonctionne bien parce que Levert n'a pas perdu de vue ses principaux atouts en tant que groupe vocal soul. » On enchaîne avec Speak for the World, la chanson qui ouvre Do I Speak for the World, le 8e album solo de Gerald Levert, son dernier paru de son vivant, publié par Elektra Records en novembre 2004.
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En 1992, Gerald Levert co-signait la chanson « Free Your Mind » gravée par le groupe féminin En Vogue, paru sur l'album « Funky Divas » sorti sous étiquette « East West ». Comme vous avez pu le remarquer, ce morceau mêlait des éléments de rock et de funk et il abordait des questions sociales majeures. Ce fut l'un des méga succès pour En Vogue. 6 ans plus tard, Gerald Levert collaborait à la chanson « Money's Just a Touch Away » qui figurait sur The Recipe, le 3e album du rappeur Mac 10, sorti en octobre 1998 chez Priority. L'année suivante, Levert prenait part à l'album collectif « Marvin is 60 », un hommage au prince de la Motown assassiné par son propre père le 1er avril 1984. De ce disque paru évidemment chez Motown, voici la relecture de « Let's Get It On », un classique de Marvin, par Gerald Levert.

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1: Joe Little et Gerald Levert ont conjointement paraffé la chanson Selfish Reasons, enregistrée en 1999 par The Temptations sur leur disque Irresistible, E-A-R, comme dans Oreille, c'est un jeu de mots, une astuce. L'album a paru sous étiquette Motown. Nous allons enchaîner avec Application, I'm Looking for a New Love, une piste du quatrième disque de Gerald Levert, un disque East-West qui devait initialement s'intituler

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Baby Hold On To Me, une plage de l'album Private Line de Gerald Levert, enregistré en duo avec son père Eddie Levert Sr. Ce disque apparu sous étiquette East West en 1991. Membre fondateur du groupe The OJs, Eddie Levert Sr. tourne toujours avec eux à l'occasion, même s'il a désormais 83 ans. En 2012, il faisait paraître un album solo, I Still Have It, duquel j'ai extrait la chanson All About You and Me, au son de laquelle je vous tire ma révérence pour la nuit. Merci à Pierre Dulon à la console technique, à la recherche, à la programmation musicale, à l'animation, c'était Stanley Péan. Bonne fin de nuit et à bientôt.

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1: Quand le jour se lève.

Bonjour à vous, chers amis mélomanes. J'espère que vous allez bien. Je m'appelle François Lemay. Vous êtes sur Ici Musique. Le violoncelliste Stéphane Tétrault et son complice, le pianiste Olivier Herbert Bouchard, nous ont offert un premier album de Debussy intitulé « Images oubliées », des œuvres pour piano au piano quatre mains, qui trouvent ici une belle nouvelle vie dans leur version violoncelle et piano. Stéphane et Olivier nous offrent leur Debussy prise 2. L'album s'intitule cette fois « Images retrouvées ». Voici les deux arabesques de Debussy, compositeur qui a tenu à signer ses manuscrits. Claude Debussy, musicien français. Bienvenue à Quand le jour se lève.

La suite à la Lune de François Couture, dans laquelle chacun des mouvements représente les différentes parties du cycle lunaire. À la guitare, Anne-Frédéric Gagnon. C'est le moment des informations. Je m'appelle François Lemay. On se retrouve dans quelques secondes sur Ici Musique.

0: Bonjour, ici Karine Matheux. Voici les informations. L'armée américaine a lancé des frappes contre des cibles en Iran pour une troisième nuit consécutive. Donald Trump avait prévenu que les États-Unis allaient poursuivre leurs frappes sur le pays. Téhéran et Washington continuent de se disputer le contrôle du détroit d'Ormuz. Le président américain dit que les États-Unis sont en voie d'en devenir les gardiens et qu'ils pourraient facturer aux navires un droit de passage pour garantir leur sécurité. Il a également annoncé qu'il empêcherait dès aujourd'hui les navires ou les clients de l'Iran d'entrer ou de sortir du détroit. En France, deux personnes ont été interpellées en lien avec le violent incendie qui fait rage dans la forêt de Fontainebleau, au sud de Paris. Des centaines de pompiers tentent toujours de maîtriser le feu qui a déjà détruit 1200 hectares de forêt. L'un des deux suspects est un jeune homme de 18 ans. Il a été interpellé notamment avec un briquet sur lui. Au Québec, il reste désormais moins de 2 mois aux fumeurs, ex-fumeurs et leurs descendants pour ouvrir une demande d'indemnisation dans le cadre du recours collectif contre les géants du tabac. La période de réclamation qui s'est ouverte en août 2025 permet aux victimes québécoises du tabac de déposer une demande de compensation financière. L'un des avocats à l'origine de la démarche invite les gens à ne pas attendre à la dernière minute pour déposer une demande, puisque certaines démarches administratives peuvent être fastidieuses. En terminant, Coupe du monde de soccer, c'est aujourd'hui que la France et l'Espagne s'affrontent en demi-finale à Dallas, au Texas, à 15h, heure de l'Est. Le choc entre les deux nations coïncide avec le 14 juillet, la fête nationale des Français. Voilà, c'était les informations à l'antenne de Radio-Canada.
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5: Bonjour, bonjour, il est 5h32, 6h32 dans les Maritimes. Je m'appelle François Lemay, c'est quand le jour se lève.

C'était le rondo pour piano et orchestre Köchel 382 de Mozart. C'était Alfred Brendel. Et là, je vous propose le compositeur tchèque Jan Ladislav Dusek. Dusek a composé une vingtaine de concertos pour piano en suivant la recette établie par Haydn et Mozart. Ce sont des concertos écrits pour plaire et c'est ce qu'ils font sans prétention. Voici le concerto pour piano opus 14 en fa majeur de Jan Ladislav Dusek, interprété par Howard Shelley et l'orchestre de l'Ulster.

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1: Washington frappe Téhéran pour une troisième nuit d'affilée après avoir rétabli le blocus des ports iraniens. En ce 14 juillet... La France célèbre avec un grand défilé le dernier d'Emmanuel Macron. Et la France et l'Espagne ont rendez-vous cet après-midi en demi-finale de la Coupe du monde de soccer. Bonjour, ici Marie-Michèle Bordua. Bienvenue à ce Radio-Journal. Les attaques et les représailles se poursuivent entre les États-Unis et l'Iran. Washington a lancé une nouvelle vague de frappes aériennes sur des sites iraniens. Téhéran, de son côté, a de nouveau ciblé des navires et des pays voisins. Nous faisons le point avec Marc-Antoine Leblanc. Marc-Antoine, quels sont les derniers développements?
2: Eh bien, les Américains disent avoir frappé des cibles militaires dans plusieurs villes portuaires du sud de l'Iran pendant une mission de 5 heures et affirment avoir infligé de lourdes pertes aux forces iraniennes. Le régime iranien a répondu en lançant des frappes contre les pays avoisinants qui abritent des intérêts américains. Les Émirats arabes unis, notamment, affirment que l'Iran a attaqué deux de ses pétroliers dans le détroit d'Ormuz, faisant un mort. Téhéran a aussi annoncé avoir frappé plusieurs installations à Bahreïn, dont un bâtiment qui héberge les forces américaines. Et finalement, la Jordanie dit avoir intercepté et détruit 4 missiles iraniens.
1: Et Marc-Antoine, les deux camps continuent là également de revendiquer le contrôle du détroit d'Ormuz.
2: Oui, le Parlement iranien a débuté ses travaux sur un projet de loi concernant le détroit et Téhéran veut instaurer un péage dans le passage maritime. Le président américain Donald Trump, lui, dit vouloir instaurer une taxe de 20% sur les navires marchands, ce qui est contraire au droit international censé garantir la liberté de navigation. Il veut aussi rétablir le blocus des ports iraniens dans le détroit et il estime qu'un accord avec l'Iran est encore possible. Le cours du baril de pétrole, lui, continue de monter. Le Brent, par exemple, s'établit à un peu plus de 86 $ américains.
1: Une mauvaise nouvelle pour bien des gens qui voyagent en ce moment, qui prennent la route. Merci, Marc-Antoine.
2: Oui, je vous en prie.
1: En France, le président Emmanuel Macron a donné le coup d'envoi au traditionnel défilé du 14 juillet sur l'avenue des Champs-Élysées à Paris. Et cette année, des troupes de pays alliés de Kiev et des soldats ukrainiens y participent. Un nombre record de soldats parade d'ailleurs sur la célèbre avenue. Nous joignons notre correspondante Tamara Alteresco près de l'Arc de Triomphe. Tamara, c'est le plus grand défilé jamais organisé pour souligner l'anniversaire de la prise de la Bastille.
3: Oui, c'était le 10e et dernier d'Emmanuel Macron à titre de président. Il a voulu faire quelque chose de puissant dans un contexte géopolitique tendu, un défilé sous le thème du réveil stratégique de l'Europe, incarné non seulement par les soldats français, mais ceux des alliés de la coalition des volontaires, vous savez, ces pays prêts à aider l'Ukraine. L'invité d'honneur assis avec Emmanuel Macron dans la tribune présidentielle était Volodymyr Zelensky. Il y avait aussi Keir Starmer du Royaume-Uni. Pour voir parader des soldats, dont des Ukrainiens, des Canadiens, des Roumains, des Italiens, qui sont partis depuis l'Arc de Triomphe jusqu'à la place de la Concorde, sous les applaudissements de milliers et de milliers de personnes tout le long des Champs-Élysées. Et puis une manifestation de force, c'était ça aussi le but. Un message à la Russie, bien évidemment, mais aussi au désengagement des États-Unis pour la défense de l'Europe.
1: Et pour les Français, Tamara, il faut dire que c'est le début là, d'une journée forte en émotions.
3: Oui, voilà. Le président Emmanuel Macron va quitter Paris pour Nice, où on va commémorer le 10e anniversaire des attentats qui avaient fait 86 morts il y a 10 ans. Et sur une note beaucoup plus légère, mais tout aussi importante pour les Français, c'est le match de la demi-finale ce soir pour la Coupe du monde. La France qui va affronter les Espagnols. Imaginez si le jour de la Bastille, la France devait se qualifier pour la finale. Ça serait le clou d'une journée absolument extraordinaire ici en France.
1: Assurément, les rues seront animées jusqu'à très tard chez vous. Merci, Tamara.
3: Absolument. Pour le meilleur ou pour le pire.
1: Merci.
3: Au revoir.
1: Au pays, les chefs de plus de 600 Premières Nations se réunissent à Ottawa, comptés d'aujourd'hui, pour leur Assemblée générale annuelle. Les membres de l'Assemblée des Premières Nations vont définir leurs priorités politiques des prochains mois sur plusieurs dossiers, dont la protection de l'enfance et le logement. Ils vont aussi discuter de la controversée loi visant à bâtir le Canada du gouvernement Carney, qui vise à accélérer le lancement de grands projets d'infrastructure. Cette loi suscite des inquiétudes chez de nombreuses Premières Nations. On en sait maintenant un peu plus sur la fusillade survenue samedi à Toronto en plein festival. La police a révélé l'identité des deux victimes. Elle a précisé que les deux hommes se connaissaient et qu'ils pourraient avoir été ciblés. Quant aux suspects, aucune arrestation n'a encore eu lieu. Jessica Chen a préparé ce qui suit.
4: Today we're able to release the deceased names and advise that we believe they were targeted.
5: Les noms des deux victimes tuées lors de la fusillade survenue samedi soir lors du festival Salsa en Sainte-Claire de Toronto sont désormais connus, a indiqué le chef de la police de Toronto, Myron Demkew. Shaquan Kouachi avait 25 ans et César Vernaza, 20 ans, et ils auraient été pris pour cible, selon les premiers éléments de l'enquête. L'un d'entre eux a été déclaré mort sur place, l'autre avait été transporté à l'hôpital où il est finalement décédé. 5 autres personnes ont été touchées par des balles et transportées à l'hôpital avec des blessures ne mettant pas leurs vies en danger. 2 armes à feu ont été retrouvées sur les lieux. Aucune arrestation n'a encore été faite, précisent les autorités, qui soulignent que l'enquête se poursuit. S'il s'agit du 19e et 20e homicide de l'année à Toronto, selon la police, les fusillades sont en baisse de 26% par rapport à la même période l'année dernière. Ici Jessica Chen, Radio-Canada, Toronto.
1: Une vague de chaleur se poursuit dans plusieurs régions des prairies et de l'est du pays. Environnement Canada maintient ses alertes pour une grande partie de l'Ontario et du Manitoba et pour le sud-est de la Saskatchewan. À Toronto et Ottawa, des températures avoisinant les 35 degrés sont attendues. L'humidex pourrait atteindre 45. Le météorologue Patrick de Bellefeuille indique que lors de tels épisodes de chaleur, la température nocturne est à surveiller.
6: Il faut que les températures la nuit passent sous la barre des 20 degrés pour que le corps puisse se régénérer, puisse se ressourcer.
1: Au Québec, l'humidex pourrait dépasser 40 dans certaines régions aujourd'hui, dont le Grand Montréal, l'Outaouais et l'Abitibi-Témiscamingue. La coalition Avenir Québec perd un autre pilier à quelques mois de la campagne électorale. Le ministre de l'Immigration, François Bonnardel, a confirmé son départ de la vie politique hier et renonce à être candidat cet automne. Sébastien Desrosiers signe ce qui suit.
7: Un autre signe que le visage de la coalition Avenir Québec est en train de changer.
8: C'est pas compliqué, c'est la gang qu'il nous faut.
7: Alors que Christine Fréchette annonce de nouvelles candidatures en Outaouais, un poids lourd de son gouvernement s'apprête à annoncer son départ.
9: On arrive au terme d'un cycle politique et ça amène tout un chacun, les élus, à se questionner sur la suite des choses.
7: Élu pour la première fois en 2007, François Bonnardel a choisi de tourner la page. Député de l'ADQ et ensuite de la CAQ, il accède au Conseil des ministres en 2018, où il hérite du portefeuille des transports puis de la sécurité publique, avant d'en être écarté en 2025, éclaboussé par le fiasco Saclic, comme le rappelle le député Donald Martel.
10: Ceux qui ont passé à la commission Saclic, les 4 ne reviennent pas, puis pas parce qu'ils ont été blâmés. C'est tough, la politique.
7: François Bonnardel avait réintégré l'équipe de Christine Fréchette en avril, en tant que ministre de l'Immigration et leader du gouvernement, mais après une longue réflexion, il fait le choix de ne pas se représenter. Le 35e dans les rangs de la CAQ a annoncé son retrait de la vie politique, et d'autres, dont la ministre Martine Biron, entretiennent encore le mystère.
11: Moi, je vais faire mes annonces en temps et lieu.
7: Selon nos informations, la CAQ a d'ailleurs déjà trouvé une personne pour succéder à François Bonnardel, une candidate dans la circonscription de Granby qui doit être présentée dimanche. Ici Sébastien Desrosiers, Radio-Canada, Québec.
1: Sport, en terminant au soccer, la France et l'Espagne vont s'affronter en demi-finale de la Coupe du Monde cet après-midi. Le match entre les deux nations, qui aura lieu au Texas, s'annonce enlevant. Les Bleus vont devoir battre les champions d'Europe pour espérer se rendre en finale. Et l'affrontement coïncide aussi, on le disait un petit peu plus tôt, avec la fête nationale des Français. Voici le résumé de Christine Roger.
12: Un choc entre deux puissances mondiales, une reprise du carré d'as de l'Euro 2024 remporté par l'Espagne. Depuis cette victoire, la Roja semble inarrêtable. Mais malgré tous ses récents succès, la sélection espagnole n'a pas gagné le titre mondial depuis 2010, son seul triomphe à la Coupe du Monde. Et impossible de compter les Français pour battus d'avance. Championne en 1998 et 2018, la France s'est inclinée en finale devant l'Argentine il y a 4 ans, une défaite difficile à avaler. Depuis le début de ce tournoi, Kylian Mbappé semble être en mission. Il est le meilleur buteur de la Coupe du Monde jusqu'ici, à égalité avec l'Argentin Lionel Messi. Du côté de l'Espagne, les attentes étaient immenses envers l'enfant prodige Lamine Yamal. À peine remis d'une blessure à une cuisse, le jeune de 18 ans n'a pas connu les performances espérées jusqu'ici. Mais il demeure ce joueur au talent inouï, capable de changer l'allure d'un match. Le duel entre la France et l'Espagne sera présenté mardi à 15h, heure de l'Est. Une finale avant la vraie finale. Ici Christine Roger, Radio-Canada, Montréal.
1: Voilà, c'était le Radio-Journal. Pour d'autres nouvelles, consultez notre site web radio-canada.ca. Bonne journée.

0: Bonjour à tous et bienvenue, c'est Julien Saukio à ce micro avec toute l'équipe de Y'a pas deux matins pareil en ce mardi 14 juillet. Matinée déjà chaude, hein, 23 degrés. J'espère d'ailleurs que la nuit n'a pas été trop difficile, surtout pour ceux qui malheureusement n'ont pas trop de système pour se rafraîchir, pas de climatiseur par exemple à la maison. Les températures cette nuit à Toronto ne sont pas descendues au-dessous de 24-25 degrés. C'est presque maintenant finalement qu'il fait le plus frais, mais ça ne va pas durer très longtemps. C'est aujourd'hui définitivement la journée la plus chaude de la semaine, la plus chaude à date aussi, hein, cet été. On verra ce que nous apporteront les prochaines semaines, mais pour l'instant, on n'est pas encore monté aussi haut que ce qu'on montera aujourd'hui. Ce que prévoit Environnement Canada, c'est qu'on atteigne un maximum de 37 degrés à Toronto. On est toujours sous cet avertissement de chaleur jaune encore. Indice humidex aussi fort, hein, 38 à 45 pour Toronto. C'est des conditions similaires aussi ailleurs, hein, dans le sud de la province, aux alentours de Toronto, Barrie, même du côté de Kingston, même si c'est vrai que le dôme de chaleur est particulièrement marqué ici dans la ville Rennes. Et ça fera d'ailleurs partie aussi des dossiers qu'on va suivre dans cette émission. Je retrouve pour ça notre réalisatrice Annie Poulain. Bonjour.
1: Bonjour Julien.
0: Donc on va parler notamment des climatiseurs.
1: Oui, parce qu'on s'attend à en avoir bien besoin là, pour ceux qui ont la chance d'en avoir à la maison. Mais on sait, Julien, que ce sont des appareils qui sont énergivores. Toutefois, un bon entretien permet d'améliorer la consommation énergétique. Les experts disent qu'il y a aussi un avantage pour le confort. On va discuter de tout ça avec un technicien en climatisation qui est aussi enseignant au Collège La Cité. Ça, ce sera vers 6h45 ce matin.
0: Donc, gardez la boîte à outils près de vous. Peut-être que vous aurez quelques trucs et astuces pour régler votre climatiseur. Et on va se plonger en politique fédérale aussi, parler notamment de nominations au Sénat.
1: C'est parce que la semaine dernière, le gouvernement Carney a annoncé des changements au processus de nomination du Sénat. Il a supprimé le critère d'impartialité politique. Le gouvernement souhaite avoir des candidats avec une expertise et une reconnaissance approfondie des secteurs stratégiques clés du Canada. Mais il y a des sénateurs là, qui ont des craintes par rapport à ces modifications. Là, parmi eux, la sénatrice indépendante Julie Miville-Deschênes. Et elle sera avec nous, Julien, dans environ une heure.
0: On parlera aussi, Annie, d'éthique et surtout d'une maladie un peu moins connue, mais qu'elles peuvent aussi transmettre.
1: On parle ici de l'anaplasmose, une maladie là, qui est moins connue que la maladie de Lyme. Mais les cas sont en hausse au Canada. Pour essayer de comprendre ce qu'est cette maladie et les risques qu'elle pose, on va faire le point vers 8h15 avec Najwa Ouman, qui est conseillère scientifique spécialisée de l'équipe Zounoz de l'Institut national de santé publique du Québec.
0: Merci Annie. Dans cette émission, on parlera aussi de l'arrivée des débuts des demi-finales de la Coupe du monde de soccer. Et Myrna, notamment, on rappelle aux amateurs de soccer de prendre garde justement à la chaleur s'ils vont suivre les matchs au FanFest.
2: Ben oui, avec une vague de chaleur qui pourrait atteindre son comble aujourd'hui, hein, un maximum de 37 degrés Celsius. Une foule de partisans est attendue encore une fois à Fort qui est à la place Nathan Phillips à Toronto pour la demi-finale entre la France et l'Espagne. Ça se passe à 15h. La ville dit que des camions d'eau seront sur place pour permettre aux gens de s'hydrater. Il y aura aussi une aire à l'ombre près de Fort York pour se reposer un peu du soleil. Et la ville a par ailleurs mis en ligne sa carte interactive là, sur les lieux de rafraîchissement accessibles au public à travers Toronto.
0: Et puis Myrna, il y a un des groupes au centre de l'organisation du festival Salsa en St. Clair qui critique la réponse de la mairesse à la fusillade de samedi.
2: Dans une déclaration envoyée hier soir, TLN Media Group dit qu'il ne s'impliquera plus dans le festival à moins d'engagement concret de la part des responsables municipaux pour améliorer la sécurité et la surveillance policière sur l'avenue Saint-Clair. Je vous le rappelle, une fusillade ciblée a fait 2 morts et plusieurs blessés au milieu de l'événement samedi soir. TLN Media Group s'indigne de ce qu'il a perçu comme une normalisation des fusillades dans les festivals familiaux de la part du chef adjoint de la police et de la mairesse de Toronto. Le festival Salsa en Saint-Clair est un événement annuel là, qui célèbre les cultures latines depuis 2005.
0: Myrna Djukic, vous suivez donc pour nous l'actualité locale, régionale. On vous retrouve dès 6h30 pour un bulletin plus complet. Du côté de la culture, c'est Katia Saint-Jean qui suit ça pour nous. Bonjour Katia.
3: Salut Julien.
0: Alors aujourd'hui, on va notamment parler d'un nouveau spectacle des productions Mervish.
3: Exactement, ça s'appelle Water for Elephants. C'est de passage à Toronto en ce moment. Pour un court temps seulement, mais ce qui est beau de cette production-là, c'est que à son origine, il y a beaucoup, beaucoup de créateurs canadiens. Justement, la chorégraphe et la conceptrice de cirque pour ce spectacle vient de Montréal. Donc, on va discuter avec elle ce matin un peu de comment elle a imaginé l'univers de Water for Elephants. Et dans les prochaines minutes aussi, on va parler du groupe Angine de Poitrine parce que c'est aujourd'hui qu'ils arrivent à Toronto pour deux concerts qui vont avoir lieu ce soir. Un à l'amphithéâtre RBC, l'autre au Mode Club. Eux qui vont être de passage au Mode Club pour une série de trois concerts tout au long de la semaine. Angine de Poitrine qui devient un phénomène, hein, ou qui est devenu,
0: un phénomène.
3: Et j'ai tenté de comprendre pourquoi est-ce qu'on les caractérise comme un peu des avant-gardistes dans le monde de la musique contemporaine. On va en discuter ensemble ce matin.
0: Mais eux qui étaient d'ailleurs au Festival Folk de Winnipeg, j'ai vu quelques images. Il y avait aussi là beaucoup de gens qui sont partis les voir. On peut s'attendre aussi à beaucoup de monde ici à Toronto. Merci Katia. Dans les sports, eh bien, je vous le disais, on va s'intéresser beaucoup à la Coupe du Monde aujourd'hui parce que c'est la grande finale qui va se décider dans les deux prochains jours. Aujourd'hui, première demi-finale, France-Espagne à 15h au stade de Dallas-Arlington. Demain, Angleterre-Argentine, ça sera à 15h aussi. Ça sera là au stade d'Atlanta pour une finale qui, elle, est prévue dimanche. Et pour ceux qui ont déjà été éliminés, pour certains, c'est quand même un peu un sentiment de victoire, au moins dans le cœur de leurs partisans. C'est le cas, par exemple, de l'équipe norvégienne qui a été accueillie avec les honneurs à la maison lors de leur retour. Hier, il y avait environ 90 000 personnes qui se sont massées dans la capitale norvégienne, Oslo, pour accueillir les joueurs, hein, en tout cas selon les chiffres donnés par la police locale. La Norvège qui a été, je vous rappelle, éliminée samedi par l'Angleterre en quart de finale 2-1 après les prolongations, réalisant quand même son meilleur parcours à l'occasion de cette quatrième participation à la Coupe du Monde. 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Il y a Donald Trump qui dit vouloir prendre le contrôle du détroit d'Ormuz.
1: Oui, selon lui, tout navire iranien sera interdit de passage et un droit équivalent à 20 % de la valeur des marchandises transportées va être prélevé pour les autres. C'est afin, selon le président, de rembourser les Américains pour leur travail et d'ange gardien, je cite, ange gardien du détroit. La grande majorité des transporteurs ont suspendu leur livraison et le prix du pétrole s'est remis à monter. On parle d'un bond de 10 % hier et ça continue de monter ce matin. Le prix du Brent, la référence internationale, est à près de 87 $ le baril en ce moment. C'est en hausse, mais Julien, on est encore bien loin des 120 $ le baril, le sommet qui avait été atteint durant cette guerre. Yvan Clich est spécialiste de l'énergie et fellow au Centre d'études et de recherche internationale de l'Université de Montréal. Il revient sur l'idée de Donald Trump de prendre le contrôle du détroit d'Ormuz et de faire payer les navires qui y circulent.
4: Sur le plan historique, ça ne fait aucun sens parce que les Américains sont dans cette région-là depuis maintenant 50 ans. Alors, c'est leur décision. Il n'y a personne qui leur a demandé, il n'y a personne qui leur a imposé ça. Ils ont décidé d'aller là pour protéger justement la libre circulation. On a vu qu'avec le déploiement de nouvelles technologies de combat, dont les drones, que finalement, le déploiement militaire n'était pas aussi efficace qu'on l'avait envisagé. Mais encore une fois, il n'y a personne qui demande ça aux Américains. C'est eux qui sont là, de leur propre gré. Puis ensuite, ils viennent dire, finalement, on va changer les règles du jeu, mais on va vous imposer des droits de passage.
1: Il dit que la fin du protocole d'entente et toute l'insécurité que ça crée, bien que ça va peser sur l'économie mondiale et faire grimper les prix.
4: Les économistes entrent en scène pour dire, écoutez, tout ça, ça va être inflationniste. Déjà, on a une inflation supérieure à ce qu'on aurait eu normalement, passablement plus importante, nous dit le Fonds monétaire international. Puis encore, avec ce qu'on voit aujourd'hui, l'inflation va effectivement encore une fois monter. On parlait d'une inflation grimpante, même en tenant pour acquis l'ouverture du détroit d'Ormuz, avec ce qu'on vient de voir aujourd'hui et ces derniers temps, c'est clair que cette pression-là inflationniste va se faire plus élevée. Ça va nuire à l'économie mondiale.
1: C'était Yvan Clich, spécialiste de l'énergie et fellow au Centre d'études et de recherche internationale de l'Université de Montréal.
0: Mais un dossier qui va continuer à beaucoup nous occuper cet été. Hein. Et puis ailleurs en économie, Annie, il y a la firme Royal Lepage qui prévoit une chute du prix des maisons d'ici la fin de l'année à Toronto.
1: Elle dit que les prix vont diminuer de 2 % en 2026 comparativement à la fin de l'année 2025. Elle prévoit aussi une baisse des prix du côté de Vancouver. Mais quand on regarde l'ensemble du pays, Royal Lepage entrevoit une hausse des prix cette année. Elle parle d'une augmentation là, à l'échelle du Canada de 2 %, ce qui est une révision à la hausse comparativement à ses dernières prévisions. La firme remarque aussi que les baisses du côté de Toronto et Vancouver font en sorte que ben, si les prix montent ailleurs et que ça baisse dans les marchés les plus chers, eh bien, ça réduit l'écart entre ces marchés-là les plus dispendieux et ceux qui sont considérés les plus abordables au pays.
0: Ouais, je peux vous dire autour de moi, Annie, ça commence à magasiner des maisons. Il y a des gens là qui commencent à s'en rendre compte que, que les prix descendent. Merci beaucoup. Alors, en culture, après Winnipeg, il y a Toronto qui se prépare là à accueillir le phénomène, on peut dire maintenant, phénomène mondial, Katia, angine de poitrine.
3: Oui, hein, angine de poitrine qui ont séduit le public par leur caractère mystérieux, mais principalement leur instrumentation. Ce phénomène qui débarque maintenant à Toronto après avoir fait le tour du pays. La première partie de Jack White va être ce soir à l'amphithéâtre RBC. C'est leur premier concert en ville. Et après ça, c'est directement au Mode Club pour un concert qui est vendu à guichet fermé. Angine de poitrine qui sera au Mode Club pour une série de concerts, donc de retour demain soir et également le 18 juillet. Mais ce n'est pas tout parce que la semaine prochaine, ils seront au Hillside Festival de la région de Guelph. Ça aussi, je pense, ça va attirer beaucoup, beaucoup de personnes. Et c'est vraiment intéressant, ce phénomène qui est angine de poitrine. Si le groupe connaît aujourd'hui une renommée internationale, c'est en raison de la complexité de son arrangement musical. Vous avez probablement été intrigué par cette guitare basse, microtonale à deux manches que joue l'un des membres du groupe. Quand même assez intéressant de voir ça sur scène.
0: Alors, on en avait vu des guitares à deux manches déjà dans l'histoire du rock, mais microtonal, on est encore assez peu habitué à ça.
3: Exactement, surtout quand une est une guitare, l'autre est une basse aussi. Donc, on n'a pas juste deux guitares qui sont jouées. C'est vraiment deux instruments en même temps. Donc, pour démystifier ces notes-là, pour démystifier un peu les instruments, j'ai pris le temps de discuter avec Caroline Traube, elle est professeure titulaire à la Faculté de musique de l'Université de Montréal. J'ai aussi ajouté beaucoup de musique à l'entrevue. Donc, je vous invite à écouter attentivement pour voir si vous êtes capable de démystifier le tout.

tous les musiciens, les musiciennes du milieu reconnaissent la virtuosité de ces musiciens, de ce duo. Puis c'est ça, c'est assez rare, hein, d'avoir une reconnaissance à la fois par les pairs, par le public. Et donc, bon, c'est sûr, les musiciens sont peut-être capables de comprendre en détail ce qui se passe au niveau rythmique, mais c'est pas important en fait, hein. Donc, par exemple, au niveau rythmique, donc ils travaillent beaucoup sur le découpage, la polyrythmie, et même si on n'est pas capable d'identifier exactement ce qui se passe, l'effet perceptif il est là, hein. Donc, on a une mélodie qui va être jouée avec un certain rythme, puis à un moment donné, on a la même mélodie, puis on bascule dans un autre rythme, et là, il y a quelque chose qui se passe. Ça vient encore une fois de se déstabiliser, mais d'une manière positive.

On peut remarquer quand on regarde les manches de cette double guitare que les petites barres métalliques sur lesquelles on presse le doigt pour créer les notes, elles sont un petit peu plus rapprochées que sur une guitare normale. Et donc c'est la particularité de cette double guitare et de la musique qui en découle forcément. Et donc il est certain que c'est désabusant, c'est tout à fait normal que ce soit, parce qu'en Occident, la musique la plus écoutée, elle est sur une échelle de demi-ton. Nos oreilles sont donc habituées à ce découpage de l'octave, et c'est un choix culturel en fait. Dans d'autres cultures, en Moyen-Orient par exemple, ou encore en Inde, on va se baser sur des intervalles plus petits. Alors c'est vraiment une perspective occidentale, de notre perspective occidentale, en fait, qu'on va parler de microtonalité, parce que notre oreille est conditionnée à un découpage de l'octave, c'est-à-dire quand on va du do au do supérieur sur un clavier de piano, eh bien, on a 12 notes et non 24. Donc, c'est déjà un premier point qui est très important.

0: du côté de la double guitare, donc il y a d'une part le fait de devoir apprendre à jouer avec l'écart de ton. En plus, il y a le fait donc d'avoir les deux instruments, la guitare basse et la guitare électrique. Et en plus, il y a tout ce système de looping, de pédalier, et ça demande une grande maîtrise aussi, une grande synchronisation. Donc, Clegg va enregistrer une ligne à la basse, puis enregistrer la ligne, la jouer en boucle, jouer par-dessus, jouer une autre boucle. C'est comme ça, en fait, qu'avec juste deux musiciens, on arrive à une musique très riche, très dense. Et alors, en plus des boucles, il y a des effets. Il y a la distorsion, par exemple, qui peut être ajoutée, des effets sonores, il y a du traitement de la voix. C'est clairement... Alors, dans certaines pièces, ça évoque un peu l'Europe de l'Est. Dans certaines pièces, ça évoque plutôt le Moyen-Orient. Donc, mais c'est cette couleur particulière qui vient des quarts de ton.
1: Caroline Traube, professeure titulaire à la Faculté de musique de l'Université de Montréal, qui nous explique que c'est vraiment les quarts de ton mm-hmm. qui font d'angine de poitrine un son super unique, malgré le fait qu'ils ont utilisé plusieurs stratégies, plusieurs différentes petites musicalités de toutes sortes de différentes traditions musicales. Alors, ouais. Le looping, les différents instruments, les sons et les tonalités de différentes places à travers le monde pour créer un son qui est nouveau. Donc, comme d'habitude, on en emprunte un peu de certaines choses pour créer quelque chose de frais. Et c'est ça qui fait que je pense qu'angine de poitrine est devenu un peu ce phénomène-là ouais. mondial. Angine de poitrine qui sont sur la courte liste du prix Polaris, leur album volume 2 dont on entendait toutes ces chansons a été nommé la semaine dernière. Le groupe est aussi sur la longue liste pour le prix de la chanson Socan avec Fiabienk et Yor Zarad. Je ne serais pas surprise si ces chansons-là se retrouvent sur la courte liste aussi qui vont être annoncées le 29 juillet. Bref, c'est votre moment pour voir Angine de poitrine dans la grande région de Toronto. Il reste toujours des billets là, pour deux de leurs concerts au Mode Club.
2: Ouais, belle progression pour un style de musique qui était connu des amateurs un peu pointus, mais qui était largement assez peu connu du grand mm-hmm. public et qui finalement réussit à plaire. Mais je pense que vous avez raison.
1: Sa place, ouais.
2: C'est avec aussi tous ces arrangements qu'ils trouvent. Moi qui habituellement n'aime pas trop les duos juste guitare, mm-hmm. parce que je trouve ça ennuyeux.
1: Instrumental, ouais.
2: Ben là, d'un seul coup, ça devient ouais. vachement plus intéressant ouais. avec plein d'éléments. Ben merci beaucoup, Katia. On continuera évidemment à les suivre et on attend avec impatience de les voir chez nous. Nous, à 6h28, peut-être continuons en musique avec de la musique pour le coup vraiment tonale. C'est celle de Lou Adrienne Cassidy.

0: Il est 16h31, le temps de s'informer avec vous. Myrna, il y a le retour de Bonnie Crombie sur la scène politique municipale qui fait plutôt réagir.
1: Oui, l'ancienne chef du Parti libéral de l'Ontario entend officiellement se porter candidate à la mairie de Mississauga aujourd'hui. Madame Crombie veut ainsi ravir le poste qu'elle a occupé pendant plus de 9 ans. 9 ans, oui, mais la partie ne sera pas gagnée d'avance, selon un expert. Étienne Lajoie a les détails.
2: Plus d'un an après la défaite des libéraux lors de l'élection provinciale, Bonnie Crombie orchestre son retour en politique municipale. Madame Crombie a quitté l'Hôtel de Ville en janvier 2024 afin de se dédier à la politique provinciale. Un départ qui a donné lieu à l'élection de Caroline Parrish, venue dans ses mots « conquérir le monde ».
3: Le fait de gagner 75% des votes lors des élections 2022...
2: Le politologue Peter Griff note que Bonnie Crombie peut encore compter sur des appuis à Mississauga, mais se demande quels sont les motifs de son retour étant donné sa décision de démissionner de la mairie en 2024.
3: Si Madame Crombie avait grands projets pour la ville de Mississauga, elle aurait peut-être pensé rester.
2: Le terrain de jeu électoral est déjà achalandé avec 6 candidats en lice, sans compter le premier ministre Doug Ford qui ne s'est pas gêné pour se mouiller.
4: It was an absolute disaster under Bonnie Crombie.
2: Mississauga a été un désastre sous Bonnie Crombie, a-t-il dit en mars, promettant du même souffle d'envoyer une armée en appui à Mme Parrish. Les électeurs de Mississauga sont appelés aux urnes le 26 octobre. Ici Étienne Lajoie, Radio-Canada, Toronto.
0: Puis des enquêteurs du ministère des Finances ont saisi presque 8 millions de produits de tabac illégaux dans les 4 derniers mois.
1: On parle surtout de vente de cigarettes et cigares non marqués, non taxés. Il y a eu 6 saisies depuis mars, notamment à Mississauga, Toronto, Hamilton. Le gouvernement rapporte aussi 17 condamnations au cours de la même période avec des peines allant d'une contravention de 100 $ à une contravention de 62 000 $ ou un jour d'emprisonnement dans un cas. Le ministère des Finances rappelle que, sauf quelques exceptions, la plupart des cigarettes vendues en cartouche ou en carton sans l'estampille de l'Ontario sont illégales et qu'il faut détenir un permis pour participer au commerce de tabac.
0: Toujours dans les dossiers juridiques, il y a 2 adolescents qui ont été condamnés à 3 ans de prison pour leur participation à la guerre dans l'industrie du remorquage en 2024 à Scarborough.
1: Des 2 jeunes qui avaient 15 ans à l'époque avaient plaidé coupables de plusieurs accusations de complicité et d'usage imprudent d'une arme à feu. Un 3e adolescent a également plaidé coupable, mais lui d'une accusation de meurtre prémédité. Voici le compte-rendu de l'audience de Jean-Philippe Nadeau.
5: En plaidant coupable, les adolescents avaient avoué qu'ils connaissaient le plan visant à tuer Sulakshan Selvasingam. La victime de 28 ans était le conducteur d'une remorqueuse indépendante qui avait choisi de travailler à son compte. Le plaidoyer de culpabilité avait montré que 2 des 3 adolescents se trouvaient dans une voiture blanche la nuit du meurtre, tandis que le 3e conduisait dans une Acura noire. La voiture blanche est arrivée dans une station-service où l'un des jeunes a tiré sur la victime dans sa Mercedes avant de prendre la fuite. Le passager du meurtrier l'avait ensuite aidé à incendier leur véhicule avant que leur ami ne vienne les chercher. La couronne et les défenses des 2 délinquants s'entendaient pour leur infliger une peine de 3 ans de prison, dont une à purger à domicile. Mais elles ne s'entendaient pas sur le crédit à leur accorder pour le temps qu'ils ont passé en détention préventive depuis leur arrestation. La couronne ne voulait leur donner aucun crédit et les 2 défenses souhaitaient un crédit de 6 mois. La juge a décidé d'en accorder un à celui qui se trouvait dans la Acura noire parce qu'il n'était pas présent à la station d'essence, contrairement à l'autre. Le meurtrier connaîtra quant à lui sa peine à l'automne. Ici Jean-Philippe Nadeau, Radio-Canada, Toronto.
0: Et puis enfin, Myrna, on jette un coup d'œil du côté du nord de la province. Il y a plusieurs communautés qui sont sous ordre d'évacuation en raison des feux de forêt.
1: Oui, Julien, ça se passe surtout au nord et à l'ouest de Thunder Bay. La police provinciale de l'Ontario a fait une publication sur X très tôt ce matin pour dire que des avis d'évacuation sont en vigueur pour Armstrong, la Première Nation de Collins, Lac Cushing, Première Nation du Lac des Mille-Îles et les collectivités avoisinantes, ainsi que la Première Nation de White Sand. Il y a certaines sections des routes 11 et 559 qui sont aussi entièrement fermées à la circulation. Hier soir, le ministère des Ressources naturelles rapportait 31 nouveaux feux de forêt dans le nord-ouest de la province.
0: Il y a des dossiers qui seront certainement suivis par nos collègues du nord de l'Ontario. Merci beaucoup, Myrna. À 6h36, nous, du côté du sud de l'Ontario, c'est la chaleur qui va beaucoup nous accompagner aujourd'hui. Je vous rappelle qu'à Toronto, on va monter jusqu'à des 37 degrés aujourd'hui. On est vraiment dans des conditions extrêmement chaudes. Pensez, si vous le pouvez, à vous abriter de la chaleur autant que vous le pouvez et garder une bouteille d'eau près de vous. Du côté des nouvelles, hier, il y a des centaines de travailleurs des foyers de soins de longue durée qui se sont rassemblés devant une dizaine d'établissements, notamment en Sudbury, à Ottawa, en passant par la région de Toronto. Une journée de mobilisation qui coïncide en fait avec le début des négociations entre le syndicat international des employés de service, le SEIU Healthcare, et les employés de plus d'une centaine de foyers de soins de longue durée de la province. Des travailleurs qui réclament, entre autres, des salaires qui suivent le coût de la vie, de meilleurs avantages sociaux, davantage de respect au travail et des emplois plus stables pour pouvoir continuer à offrir des soins de qualité aux résidents. Ce sont là leurs demandes. Il y a ma collègue Martine Laberge qui en a parlé avec Monique Wozni, elle est aide-soignante chez Extended Care Countryside à Sudbury. Elle est également déléguée syndicale en chef, représentant donc les membres du syndicat. On peut les écouter.
6: Il y a toujours des affaires qu'on peut faire mieux. Right?
7: Oui.
6: Plusieurs postes à temps plein, c'est un gros. Il y a beaucoup de gens qui travaillent à temps partiel, mais ils veulent juste une stabilisation, comme chaque deuxième fin de semaine de congé. So, c'est juste, on a besoin, tu as dit, des meilleurs salaires, plus de postes à temps plein. On a beaucoup de personnes qui aiment ça, travailler juste casuel ou temps plein, temps partiel, mais on a besoin plus de la qualité de soins. So, si on a plus de temps plein, il y a plus de qualité de soins pour nos résidents.
7: Madame Wozni, est-ce que on a beaucoup parlé de vous et de votre secteur dans la pandémie et après la pandémie? Il y a des mesures quand même qui avaient été mises de l'avant par le gouvernement provincial parce qu'on reconnaissait que votre travail était très, très difficile et que vous avez subi vraiment les contre-coups de cette pandémie-là. Est-ce que quand même vous diriez que les conditions de travail se sont améliorées depuis ou pas du tout?
6: Elles sont un peu améliorées à cause il y a plus de prévention d'infection. So, avant la pandémie, on n'avait pas beaucoup de prévention pour l'infection. Mais maintenant, c'est beaucoup, beaucoup d'éducation. On a beaucoup de tout ce qu'on a besoin pour nous protéger. C'est juste que depuis la pandémie, il n'y a pas beaucoup de gens qui veulent travailler dans cette section. Ça, c'est le problème. C'est juste qu'ils ont vu la manière qu'on travaille, puis le salaire qu'on fait, puis il n'y a juste pas beaucoup de monde qui sont intéressés.
7: Qu'est-ce que vous espérez voir concrètement sortir de ces discussions-là pour que votre travail au quotidien et ceux le travail de vos collègues aussi soit différent, soit meilleur?
6: Plus de présence dans l'établissement avec le temps plein, ça fait une grosse différence quand le monde sait qu'est-ce qu'il doit faire, puis connaît tous les résidents. So, ça, c'est très, très important. Les salaires, ça, c'est un gros. Tout le monde veut, avec la manière que le monde y est tout de suite, ça coûte cher. Le monde, c'est cher. So, on a juste besoin plus de salaires équitables, avantage de postes à temps plein, puis beaucoup meilleures de conditions de travail, c'est un gros, parce qu'il y a beaucoup de jours où on n'a pas d'employés qui viennent, sont malades, puis ils ne les remplacent pas. So, si on a deux ou trois personnes qui sont supposées travailler, mais aujourd'hui on a deux, on fait l'ouvrage de deux autres personnes pour le même salaire. On a beaucoup de programmes, beaucoup d'écoles qui offrent le programme, mais une année après qu'ils vont, ils travaillent, ils veulent pas faire l'ouvrage. Ils voient comment difficile que c'est, puis ils sont pas intéressés.
0: On entendait donc Monique Wozni, aide-soignante chez Extended Care Countryside à Sudbury, qui est aussi donc déléguée syndicale en chef, représentant donc les membres du syndicat SEIU Healthcare, alors que justement débutent les négociations avec la province. 6h40, plongeons maintenant dans le monde culturel avec vous, Katia. Il y a les productions Mervish qui présentent un nouveau spectacle, Water for Elephants.
8: Oui, c'est la première Canadienne de ce spectacle qui a vu ses débuts sur Broadway à New York. C'est basé sur le roman à succès de Sarah Gruen, Nguyen qui raconte l'histoire de Jacob Jankowski, lui qui se retrouve à naviguer une nouvelle vie au sein d'un cirque itinérant. Et pour illustrer cette réalité au sein du cirque, la production a fait appel à Shanna Carroll en tant que chorégraphe et conceptrice de numéros de cirque. Elle est la cofondatrice et directrice artistique de la compagnie canadienne Les Sept Doigts, et je l'ai rencontrée pour comprendre un peu là, comment elle a imaginé le spectacle pour la scène.
9: Mais dans un spectacle de théâtre comme ça, une pièce de théâtre, il fallait vraiment que tout est vraiment à la service de l'histoire. Et moi, je sentais que fallait que je montre, que je me retienne un peu pour comme on peut pas. Si on fait tous nos figures et les meilleurs trucs qu'on peut faire, des fois, ça enlève un peu le pouvoir de l'histoire à ce moment-là. Alors, il fallait vraiment que je fasse ça judicieusement. Pour faire exactement ce que l'histoire qui avait besoin. Alors, il y avait ça aussi. Des fois, dans les spectacles de cirque, on commence par l'acrobatie et on fait une histoire autour qui va lier ces numéros-là. Mais c'était vraiment, OK, là, j'ai, par exemple, un cheval qui est en train de mourir. Comment, c'est quel genre d'élément cirque qui sera le plus utile pour montrer ça? Et même à chaque fois, elle me demandait si ça prenait le cirque à ce moment-là ou si c'était mieux fait par un autre élément chorégraphique. C'est, on dit que dans le théâtre musical, on dit on chante quand on peut plus, quand l'émotion est trop fort qu'on a besoin de chanter. Et c'est la même chose pour l'acrobatie. On veut sentir qu'on a besoin de faire l'acrobatie à ce moment. Et c'est une image ou une idée qui peut pas être exprimée autrement.
8: Mmh. Et c'est intéressant aussi par

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2: Langage beaucoup plus abstrait, plus métaphorique. J'ai donné l'exemple du cheval, mais aussi toute une scène du rêve où elle a un rêve sur et tous les éléments de sa vie qui passent au travers pour faire le choix qu'elle a besoin de faire à ce moment-là. Et là, je me suis permis à utiliser beaucoup plus comme on fait maintenant avec le cirque contemporain, d'utiliser le cirque beaucoup plus comme dans un langage métaphorique et avoir les images qui parle un peu plus dans un sens plus abstrait de qu'est-ce qui se passe dans sa tête. Alors pour moi, il y avait ces éléments-là que je me suis beaucoup amusée à jouer avec.
3: On vient d'entendre Shanna Carroll, qui est chorégraphe et conceptrice de numéros de cirque pour le spectacle Water for Elephants. Elle qui est également cofondatrice et directrice artistique de la compagnie canadienne Les Sept Doigts. Donc, c'est toujours beau de voir ces collaborations-là entre Canadiens et équipes américaines. On vient chercher le talent de chez nous pour faire rayonner ce genre de spectacle. Et c'est vrai que côté cirque, le Canada a quand même quelque chose d'assez unique. Shanna Carroll qui a beaucoup travaillé avec le Cirque du Soleil. Ouais. Donc, c'est certain qu'elle a sa place là. Si ça vous intéresse et vous aimez cette histoire de Water for Elephants, c'est votre moment de le voir sur scène. C'est jusqu'au 19 juillet au théâtre CAA Ed Mervish. Water for Elephants qui nous transporte dans l'univers du cirque, autant traditionnel mais aussi très, très contemporain grâce à Shanna Carroll.
4: Puis c'est un beau message à une époque où on se divise de côté de la province, tant en politique, même dans le sport, mm-hmm. au moins dans le monde culturel, on se réunit. Merci beaucoup, Katia. Du côté des nouvelles, à 6h45, je retrouve Myrna. Myrna, il y a un hôpital de Hamilton qui dénonce l'augmentation de la violence envers les travailleurs du milieu de la santé.
5: C'est le Centre de santé Saint-Joseph de Hamilton qui tient une exposition en ce moment avec des vidéos, photos et témoignages de membres de leur personnel qui subissent trop souvent des abus et de la violence dans leur milieu de travail. Donc, ça inclut des coups, des insultes parfois racistes, des objets lancés par des patients ou leurs proches. Selon Saint-Joseph, 4 travailleurs de la santé sont agressés chaque jour dans les hôpitaux de l'Ontario.
4: Puis un homme de 43 ans qui, lui, est décédé après s'être noyé à la plage Wasaga samedi.
5: Selon la police, le personnel de Parc Ontario a secouru l'homme près de la zone de la plage numéro 4 et a immédiatement commencé une tentative de réanimation. Mais leurs efforts ont ensuite été relayés par les pompiers de Wasaga Beach et les ambulanciers du comté de Simcoe. L'homme a été transporté à l'hôpital de Collingwood, mais son décès a été constaté.
4: Et dans une quinzaine de minutes, on ira au Radio-Journal où on aura les derniers détails sur la situation dans le détroit d'Ormuz.
5: Oui, on sait qu'il y a eu 5 explosions qui ont retenti ce matin près du détroit. Donc, il y aura les détails avec Marc-Antoine qui est sur place.
4: Merci.
5: Marc-Antoine Leblanc, oui.
4: Merci, Myrna.
5: Au revoir.
4: Ça va être le gros sujet de discussion aujourd'hui, évidemment, l'épisode de chaleur qui se poursuit, les alertes d'Environnement Canada qui touchent presque toute la province. On est sous un avertissement de chaleur jaune aujourd'hui et c'est vraiment la journée la plus chaude de la semaine. On devrait atteindre des maximums de 37 degrés Celsius avec un humidex qui va monter jusqu'à 45. Journée extrêmement chaude donc et journée où on risque fort, en tout cas si on a la possibilité d'y avoir accès, d'utiliser notre climatiseur ou en tout cas de bénéficier de la climatisation soit dans notre travail, soit dans le lieu public. Cette demande aussi en électricité risque de monter. On pourrait atteindre une pointe à 17h aujourd'hui avec une demande de 27 000 mégawatts selon la société indépendante d'exploitation du réseau d'électricité de l'Ontario. Donc évidemment, on se pose aussi la question de comment réduire notre consommation sans compromettre le confort. Une des façons de le faire, c'est peut-être aussi de bien entretenir notre climatiseur. On va parler donc de ces petites machines avec Jean-François Laplante. Il est technicien en chauffage et climatisation et enseignant au Collège de la Cité. Jean-François, bonjour, bienvenue.
6: Bonjour, bon matin, ça va bien?
4: Ça va très bien. En tout cas, ça va pour l'instant fraîchement pour nous qui, heureusement, bénéficions en ce moment d'un climatiseur. Mais en effet, ce n'est pas le cas de tout le monde. On parle beaucoup de l'importance d'entretenir notre climatiseur. J'entendais beaucoup de gens me parler déjà de bien changer son filtre, par exemple. Pourquoi c'est important d'avoir ces choses-là en tête, notamment le filtre? Qu'est-ce que ça permet en termes de, notamment d'économie d'énergie?
6: Oui, effectivement. Donc, c'est important de changer le filtre mensuellement, surtout dans les températures très chaudes qu'on a en ce moment. Euh, ça,

0: ça a l'enjeu de... Le filtre, essentiellement, ce qu'il fait, c'est qu'il protège les échangeurs de chaleur qui sont situés à l'intérieur.
1: Ça veut dire qu'il faut le changer quoi? À quelle fréquence? Une fois par an? C'est quoi la bonne fréquence?
0: Mensuellement.
1: Mensuellement. Oui. Quel genre de filtre il faut choisir? Quels sont les bons filtres pour les climatiseurs?
0: Ben, il ne faut pas toujours compromettre la qualité de l'air pour le rendement de l'appareil. Donc, il ne faut pas utiliser des filtres trop qui restreint l'air trop.
1: Comment je...
0: Donc, c'est bien d'utiliser un juste milieu, pas trop faible, mais pas trop restrictif également.
1: Mais comment je sais ça pour les choisir si je vais en magasin? Qu'est-ce qu'il faut que je regarde?
0: C'est une bonne question. Donc, il y a des ratings de MERV qu'on appelle, M-E-R-V. Donc, on va aller dans le milieu, plus ou moins dans le 7, le 8 MERV, éviter les 12, les 14, les 17 MERV, parce que dans ce cas-là, ça restreint trop l'air. Donc, ce qu'un filtre fait, c'est ça restreint les particules de poussière, d'encrasser les évaporateurs, les échangeurs d'air. Alors, il faut éviter d'aller trop élevé, donc il faut compromettre un petit peu la qualité de l'air pour le rendement.
1: Donc MERV, si je comprends bien, c'est l'échelle qui va nous dire à quel point ça filtre ou pas?
0: Effectivement, oui. Le plus bas, le MERV rating, le moins qui restreint l'air, le plus élevé, le MERV rating, dans ce cas-là, le plus il va restreindre l'air. Mais également, il empêche les particules de pénétrer vers l'évaporateur, l'échangeur de chaleur.
1: Si j'y pense pas, si j'oublie de changer mon filtre, mettons que j'y ai pas pensé pendant plusieurs mois, voire certaines personnes des fois y pensent pas de l'année complète, il se passe quoi dans la machine? C'est quoi la conséquence en fait pour le climatiseur?
0: La conséquence, c'est que ça va restreindre l'air qui va aller vers l'échangeur de chaleur. Fait qu'essentiellement, ce que l'échangeur de chaleur fait à l'intérieur, c'est qu'il absorbe la chaleur. Okay? Donc il va faire en sorte que essentiellement ça va être plus froid, mais si, étant donné qu'on ne remplace pas le fil, on va avoir moins d'air qui va se diriger vers l'évaporateur. Dans ce cas-là, on risque d'avoir de la gelée ou une perte de la climatisation totale où on aurait moins.
1: Est-ce que ça marche, comme par exemple en aspirateur, si je ne change pas régulièrement le filtre ou ne vide pas régulièrement le sac, ça peut finir par faire brûler carrément le moteur derrière? Est-ce qu'on a ce risque-là avec les climatiseurs? Est-ce qu'on peut casser notre climatiseur à ne pas changer le filtre?
0: Absolument, le moteur peut en souffrir également. Le moteur qui fait la ventilation peut en souffrir. Notamment, il y a des filtres qui sont remplaçables dépendamment du système que vous avez. Il y a des filtres qui sont lavables si vous avez des unités murales ou des filtres lavables. Donc, c'est important soit de les remplacer ou de les laver mensuellement.
1: Donc, on retient ça une fois par mois. Est-ce qu'il y a d'autres choses qu'il faut que je prenne en compte, notamment sur l'entretien autour du climatiseur, que ce soit à l'intérieur de la maison ou à l'extérieur? Est-ce qu'il faut faire un entretien particulier autour de l'appareil?
0: Oui, effectivement. Fait qu'il y a l'unité intérieure, donc on vient de couvrir avec le filtre qui est soit lavable ou remplaçable, mais il y a également l'unité extérieure qui est également très importante dans le système. Elle rejette la chaleur qui est absorbée à l'intérieur. Alors, si vous regardez là à l'extérieur votre condenseur, c'est important qu'il n'y ait pas des longues herbes ou des arbustes autour. Donc, gardez une bonne distance, comme 2 pieds de périmètre alentour pour prévenir ou qu'il y ait un manque d'air également. S'assurer que c'est bien propre. Donc, on peut pas, c'est un petit jet d'eau, pas sous pression, mais juste un boyau d'eau, là, pas trop de pression pour laver l'unité extérieure pour éviter qu'il y ait de l'encrassement là également.
1: Je discutais pas plus tard qu'hier avec des personnes qui justement ont parlé de climatiseurs. Chacun y allait du modèle qu'il a. Certains qui sont installés donc sur les fenêtres, là, ceux qu'on voit notamment à l'extérieur des bâtiments. D'autres avaient des thermopompes. Alors certains me disaient que c'était la thermopompe, c'était mieux qu'un climatiseur normal. Comment est-ce qu'on devrait choisir un climatiseur? C'est quoi les bons modèles? C'est quoi les bons climatiseurs en fonction de notre situation?
0: C'est une bonne question également. C'est en fonction de ce que vous avez présent à la maison. Donc, est-ce que vous avez des graines d'alimentation? Est-ce que vous avez 100 graines, pas de graines? Est-ce que vous avez des murales ou totalement vous ne pouvez pas avoir de murales ou d'unités centralisées? Donc, ça serait avec les fenêtres dans ce cas-là, les unités dans les fenêtres. Donc, ça dépend vraiment de votre emplacement et vos situations.
1: Je citais les thermopompes. Peut-être on peut clarifier ça pour les gens qui nous écoutent. C'est quoi la différence entre une thermopompe et un climatiseur?
0: Oui, effectivement. Donc, Une thermopompe, c'est un climatiseur, mais qui permet de faire le chauffage dans la saison d'hiver.
1: Ça marche comment en termes de différence? Qu'est-ce qui techniquement en fait un appareil différent?
0: Tout simplement, ce qui arrive, là, si vous pensez à votre frigidaire, l'intérieur c'est froid, puis à l'extérieur ou en arrière du frigidaire, c'est chaud. Donc essentiellement, ce qu'on fait, c'est qu'on va renverser le cycle de réfrigération pour rejeter le froid vers l'extérieur.
1: D'accord.
0: On simplement la même machine, mais on a l'option de renverser le cycle frigorifique pour avoir la chaleur à l'intérieur.
1: Donc c'est ça, on renverse le processus. Donc une partie de l'année, ça fait du froid, une partie de l'année, ça fait du chaud.
0: Effectivement.
1: Bon, on a beaucoup parlé de comment est-ce qu'on pouvait l'entretenir nous-mêmes, changer le filtre, etc. Moi, j'ai pris des notes. On va ressortir les tournevis à la maison pour vérifier que tout est bien en ordre. Maintenant, bon, il y a certainement des cas où il faut peut-être avoir recours à un professionnel. C'est quoi les cas où on devrait quand même passer par un professionnel pour gérer l'entretien de notre système de climatisation?
0: Moi, je suggère toujours annuellement de faire un entretien par un professionnel. Ça, c'est très important.
1: Mais qu'est-ce que ça change d'appeler un professionnel? Qu'est-ce que lui va vérifier que nous, on n'aurait pas pu voir?
0: Oui, ben lui va charger. Il va vérifier la charge frigorifique, il va vérifier les composantes à l'intérieur électroniques, les commandes, les relais, les condensateurs, toutes ces composantes-là que nous, en tant que
1: particulier.
0: Propriétaire, on peut pas vraiment, c'est sûr qu'on peut pas vraiment accéder ou on n'est pas qualifié pour faire les vérifications.
1: Bon, ben, en tout cas, l'intérêt aussi d'avoir recours ou faire appel à un technicien comme vous, c'est qu'au moins on peut en comprendre davantage sur comment ça marche et aussi garder en tête ce qu'on devrait vérifier, qu'on peut vérifier nous-mêmes. Jean-François Laplante, vous êtes technicien en chauffage et climatisation, enseignant au Collège La Cité. Merci beaucoup d'être venu nous aider un peu à savoir justement ce qu'il faut faire cet été avec notre climatiseur.
0: Absolument, ça fait plaisir.
1: Bonne journée à vous. Finissons cette heure justement avec un peu de musique rafraîchissante. Givre, on écoute Baume.

Le groupe Baume pour finir cette première heure. Et dans la prochaine heure de l'émission, on va revenir sur les changements décidés par le gouvernement fédéral qui concernent la nomination des sénateurs, notamment le retrait du critère de non-partisanerie, point qui fait lever beaucoup de sourcils de nombreux sénateurs, dont la sénatrice indépendante Julie Miville-Deschênes qui sera avec nous. Et on retournera sur les terrains de soccer alors que démarrent les demi-finales de la Coupe du Monde. On démarre aujourd'hui avec France-Espagne. On va creuser tout ça avec notre chroniqueur pour cette Coupe du Monde, Sydney Faux, après votre radio journal.

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5: Les États-Unis poursuivent leur bombardement sur l'Iran. Donald Trump dit vouloir taxer les navires qui transitent par le détroit d'Ormuz. Une vague de chaleur s'étend des prairies jusque dans l'ouest du Québec.
6: Il faut que les températures la nuit passent sous la barre des 20 degrés pour que le corps puisse se régénérer.
5: Et à Terre-Neuve, l'industrie de la morue en voie d'être récompensée pour ses pratiques de pêche durable. Bonjour, ici Marie-Michèle Bordua. Bienvenue à ce Radio-Journal. Les États-Unis ont de nouveau bombardé l'Iran la nuit dernière, au moment où Washington et Téhéran se disputent le contrôle du détroit d'Ormuz. Et les hostilités se poursuivent. 5 explosions auraient retenti près du détroit d'Ormuz ce matin, selon la télévision d'État iranienne. Marc-Antoine Leblanc est avec nous pour faire le point. Marc-Antoine, que sait-on là de ces nouvelles frappes américaines?
7: Eh bien, les États-Unis ont bombardé il y a quelques minutes une ville portuaire dans le sud de l'Iran, où se trouve la seule centrale nucléaire du pays. Une attaque qui s'inscrit dans une série de frappes que les Américains ont effectué dans les dernières heures. Le régime iranien a répondu en tirant des missiles contre les pays voisins qui abritent des intérêts américains. Téhéran affirme avoir frappé plusieurs installations à Bahreïn, dont un bâtiment qui héberge des forces américaines. La Jordanie a elle aussi été visée et les Émirats arabes unis affirment que l'Iran a attaqué 2 de ses pétroliers dans le détroit d'Ormuz, faisant 1 mort. Les Émirats menacent de riposter et, il y a quelques minutes, une compagnie maritime néerlandaise a déclaré qu'un de ses navires avait été attaqué au large d'Oman.
5: Et Marc-Antoine, en parallèle, les réactions sont nombreuses au lendemain de la déclaration de Donald Trump sur le détroit d'Ormuz.
7: Oui, parce que le président veut instaurer une taxe de 20% sur les navires marchands qui transitent dans le détroit, ce qui est contraire au droit international selon des experts. Le président brésilien, Luiz Inácio Lula da Silva, a vivement réagi en disant que les Américains deviendraient des pirates s'ils imposaient un droit de passage. L'une des plus grandes entreprises maritimes au monde, Hapag-Lloyd, considère qu'un péage dans le détroit serait fondamentalement erroné. Et la Chine dit que la communauté internationale, eh bien, veut un trafic dans le passage sûr et normal le plus tôt possible.
5: Merci Marc-Antoine.
7: Je vous en prie.
5: En France? Près de 6700 soldats ont paradé sur l'avenue des Champs-Élysées pour le traditionnel défilé du 14 juillet, un record. Des soldats ukrainiens et des troupes des pays alliés de Kiev y ont participé. Une centaine d'avions ont survolé par la suite la prestigieuse avenue. Le secrétaire général de l'OTAN, le président de l'Ukraine Volodymyr Zelensky et plusieurs autres dirigeants européens étaient dans la tribune d'honneur aux côtés du président Emmanuel Macron, dont c'était le 10e et dernier défilé. Plus de 50 000 spectateurs ont assisté à l'événement. Plusieurs régions du pays seront aux prises avec une autre journée chaude et humide. Des alertes d'environnement au Canada sont en vigueur pour des secteurs du Québec, de l'Ontario, du Manitoba et de la Saskatchewan. À Toronto, des températures avoisinant les 35 degrés sont attendues et l'humidex pourrait atteindre 45. Léo Molinier est dans la ville Rennes.
8: Cette vague de chaleur devrait s'étendre sur plusieurs jours avec les températures les plus élevées aujourd'hui selon les prévisions d'Environnement Canada. Mais le mercure devrait de nouveau dépasser les 30 degrés demain. Il faudra attendre la fin de semaine pour des températures moins chaudes. Patrick de Bellefeuille, présentateur pour Météo Média, va surveiller aussi les nuits avec attention.
6: Il faut que les températures la nuit passent sous la barre des 20 degrés pour que le corps puisse se régénérer, puisse se ressourcer.
8: Face à cette vague de chaleur, la ville de Toronto prend des mesures. Les horaires de certaines piscines sont élargis. Des stations de remplissage de bouteilles sont installées, comme sur la place Nathan Phillips. Dans le centre d'accueil Heaven, on essaye de s'adapter à la demande, comme l'explique Steven Dorsey, responsable marketing du lieu.
9: C'est sûr que que nos clients ont, de, ont besoin de plus d'eau. Aussi du linge d'été, des camisoles, des shorts, des chapeaux.
8: Il faut aussi faire attention aux plus petits lors de ces épisodes de chaleur, selon Geneviève Cholette, qui encadre le camp d'été Unio.
10: Cette année, j'ai fait exprès pour choisir cette école-ci. On est à Notre-Dame-de-Grâce à Etobicoke, spécialement. C'est une super école, mais aussi parce qu'ils ont l'air climatisé, parce que c'est tellement important.
8: En raison de cette vague de chaleur, il faut aussi s'attendre à un air de moins bonne qualité, d'après Environnement Canada. Ici Léo Molinier, Radio-Canada Toronto.
11: Toujours en Ontario, le gouvernement provincial va offrir de l'aide financière aux sinistrés des pluies diluviennes du 1er juillet à Ottawa. La ville indique avoir reçu près de 6 000 signalements pour des sous-sols inondés. Le maire Mark Stutcliffe dit collaborer avec le gouvernement Ford.
12: C'est un programme pour donner des fonds aux résidents éligibles après qu'ils ont complété le processus avec leur compagnie d'assurance. Ce n'est pas nécessairement le cas que tous les résidents qui sont touchés par les inondations seront éligibles pour les fonds.
11: Et la province demande aux sinistrés de communiquer avec leur compagnie d'assurance avant de faire une demande d'aide. Les chefs de plus de 600 Premières Nations se réunissent à Ottawa à compter d'aujourd'hui pour leur Assemblée générale annuelle. Les membres de l'Assemblée des Premières Nations vont définir leurs priorités politiques des prochains mois, dont la protection de l'enfance et le logement. Ils vont aussi discuter de la controversée loi visant à bâtir le Canada du gouvernement Carney, qui vise à accélérer le lancement de grands projets d'infrastructure. Cette loi suscite des inquiétudes chez de nombreuses Premières Nations. Il reste moins de 2 mois aux fumeurs et ex-fumeurs québécois pour déposer une demande d'indemnisation dans le cadre d'un recours collectif contre les géants du tabac. Plusieurs victimes ou leurs descendants déplorent la lourdeur des démarches administratives pour préparer leur réclamation. Aurélie Gérard signe ce qui suit.
13: J'arrive pas à savoir si le dossier est complet, s'il manque autre chose.
14: Sonia Turcotte s'occupe du dossier de sa mère auprès du recours collectif. Cette dernière est décédée en avril 2024. Mais la communication avec Proaxio, chargée d'organiser les dossiers de dizaines de milliers de demandeurs, est difficile.
13: La dernière fois qu'on m'a demandé de remettre des documents, c'est en avril dernier. Puis, j'ai pas de nouvelles depuis.
14: En ligne, plusieurs personnes se plaignent également de la difficulté à obtenir la documentation qui leur est exigée.
13: Une meilleure communication enlèverait beaucoup l'incertitude aux gens puis aux familles.
14: Et avec l'échéance du 31 août prochain, bon nombre s'inquiètent de soumettre un dossier incomplet. Il y en aurait d'ailleurs 24 000 à l'heure actuelle.
15: Il ne faut pas qu'ils paniquent. Ce qui est important, c'est de déposer la réclamation, puis le dossier peut être complété plus tard.
14: L'un des avocats à l'origine du recours collectif, Philippe Trudel, se veut toutefois rassurant.
15: Il y a beaucoup de gens qui doivent s'adresser, par exemple, à la Chambre des notaires, au Barreau du Québec, au niveau des successions. Alors, ça crée des goulots d'étranglement. C'est normal qu'il y ait des délais.
14: Et cette affluence se fait aussi sentir chez Proaxio, comme l'explique la responsable du volet québécois du recours, Cassandra Coutelesa.
16: On reçoit par jour des milliers de documents, encore en date d'aujourd'hui, des milliers de courriels. On reçoit à peu près 1000 à 2000 appels par jour.
14: Actuellement, environ 64 000 demandes de réclamation ont été soumises, dont environ le tiers ont été complétées. Ici Aurélie Girard, Radio-Canada, Montréal.
11: À Terre-Neuve, la morue du Nord, qui a longtemps été un symbole de la surpêche, pourrait bientôt devenir gage de durabilité. L'industrie est en voie d'obtenir une certification mondiale en ce sens. Et signe du rétablissement des stocks, l'obtention de cette certification pourrait même ouvrir de nouveaux marchés aux transformateurs de l'île. Patrick Butler s'est rendu dans une usine qui transforme désormais de la morue terre-neuvienne à longueur d'année.
17: Sur un tapis roulant bleu vif, filent des centaines de filets blancs. De la morue, poisson emblématique de Terre-Neuve, et des périls de la mauvaise gestion des pêches.
18: The poster child for failure.
17: Alberto Wareham est propriétaire de cette usine, qui a survécu au moratoire sur la pêche à la morue en 1992 en important du poisson norvégien et russe.
18: We were importing cod from Russia/Norway.
17: 3 décennies plus tard, un revirement inespéré. La pêche commerciale a rouvert en 2024.
18: It was a big deal for us.
17: Les 320 employés de l'usine transforment désormais du poisson terre-neuvien à longueur d'année.
19: It feels awesome and I never did think that...
17: C'est extraordinaire. Je ne l'aurais jamais cru, confie Brenda Hickey, qui travaille à l'usine depuis 46 ans.
18: MSC was formed because of what happened in Canada in 1992.
17: La certification du Marine Stewardship Council a été établie après le moratoire sur la morue du Nord, façon de récompenser les pratiques de pêche durable. Alberto Wareham se dit ému que la morue ternevienne puisse obtenir ce fameux label bleu dès l'an prochain.
18: It basically says that you're managing the stock sustainably.
17: Une étiquette d'éco-responsabilité pour la morue qui rouvre plusieurs marchés aux transformateurs terneviens alors que le MPO continue d'augmenter les quotas. Ici Patrick Butler, Radio-Canada, à Arnold's Cove.
5: Au soccer, en terminant, la France et l'Espagne vont s'affronter en demi-finale de la Coupe du Monde cet après-midi à Dallas, au Texas. Le choc entre les deux nations coïncide avec le 14 juillet, fête nationale des Français. Les deux autres équipes qui espèrent obtenir une place en finale, l'Angleterre et l'Argentine, vont s'affronter quant à elles demain à Atlanta. Voilà, c'était le Radio-Journal. Merci d'avoir été à l'écoute. Bonne journée.

0: thermomètre à l'extérieur à peine 7h10, 23 degrés. Si vous avez la possibilité de sortir maintenant, prendre un peu l'air, ben faites-le parce que ça sera pas plus frais. Hein. Je pense qu'on est au point le plus frais de la journée. Ça va vraiment monter très haut aujourd'hui. C'est la journée la plus chaude de la semaine. On va monter à des maximums de 37 degrés. On est toujours sous cet avertissement de chaleur jaune hein, selon Environnement Canada. L'indice UVIDEX aussi hein, est pas là pour nous rassurer. Ça pourrait monter à des 38, 45 même pour Toronto. Toronto qui prend quand même largement le gros dôme de chaleur, mais ça reste chaud partout dans le sud de la province, où que ce soit que vous nous écoutiez, hein, que ce soit à Barrie, que ce soit à Kingston, vous allez aussi avoir du temps chaud, pareil dans la région du Niagara. Donc une journée où il faudra garder de l'eau pas loin et peut-être essayer de trouver au moins un petit coin d'ombre ou un endroit un peu plus frais pour passer quelques heures, notamment dans le creux, dans le haut de l'après-midi, où ça va vraiment monter très très haut. Pour ce qui est de ce qui se passe sur les routes, écoutez, ça se passe plutôt bien du côté de Toronto, en tout cas au centre-ville et les alentours. Par contre, si vous êtes dans le secteur de Pickering en direction de Toronto, ça fait une heure là qu'il y a une collision qui pose problème sur la 401 et qui bloque le trafic à hauteur de la route Brock. Donc si vous êtes dans ce secteur-là et que vous aviez prévu de rouler vers Toronto, vous risquez peut-être de vous retrouver coincé dans le trafic parce qu'il y a cette collision là qui dure et qui ralentit fortement la circulation. Pour ce qui est de l'émission et de ce qu'on vous a préparé pour cette deuxième heure, eh bien, je retrouve Annie Poulain à la réalisation. Bonjour Annie.
1: Bonjour Julien.
0: On va notamment parler de ce qui se passe en politique fédérale, plus précisément des nominations au Sénat.
1: C'est parce que la semaine dernière, le gouvernement de Mark Carney a annoncé des changements au processus de nomination du Sénat. Il a supprimé le critère d'impartialité politique. Le gouvernement souhaite ainsi avoir des candidats avec une expertise et une connaissance approfondie des secteurs stratégiques clés du Canada. Mais il y a des sénateurs qui ont des craintes par rapport à ces modifications-là. Parmi eux, il y a la sénatrice indépendante Julie Miville-Deschênes et elle va être avec nous dans quelques minutes.
0: Et on entendait au Radio Journal, après deux jours de pause, on revient dans le monde de la Coupe du monde de soccer.
1: Oui, aujourd'hui, France qui affronte l'Espagne, c'est prévu à 15h. Demain, deuxième demi-finale, cette fois-ci l'Angleterre contre l'Argentine et tout ça en vue de la grande finale dimanche. Pour savoir à quoi s'attendre, aller dans l'analyse des équipes, on va avoir avec nous le journaliste sportif et chroniqueur pour cette Coupe du monde, Sidney Faux-Haut. Il va être avec nous vers 7h50.
0: Ouais, je sais que vous suivez ça aussi, Annie. Vous avez déjà une équipe favorite en tête pour la finale?
1: Pour la finale, je ne sais pas, Julien. Je suis ambivalente. je suis tous les matchs, mais je n'ose pas me lancer dans les prédictions. Vous?
0: Mais je ne sais pas. Aujourd'hui, je suis tiraillée parce que c'est deux équipes qui sont proches de mon cœur et de mon histoire familiale. Donc forcément, en fait, je suis un peu tiraillée et en même temps, j'ai l'avantage de me dire que bah, peu importe qui gagnera, je serai content. Donc finalement,
1: il y a des avantages.
0: Je pourrais choisir. Exactement. Merci beaucoup, Annie. Du côté des nouvelles, c'est Mirna Djukic qui est avec nous ce matin. Mirna, il y a les écoles de l'Ontario qui sont confrontées à une pénurie critique d'assistants pédagogiques.
2: Oui, c'est des dirigeants syndicaux, en fait, qui tirent la sonnette d'alarme à ce sujet. Ils représentent des professionnels de l'éducation qui disent que ce manque de soutien entraîne une augmentation des évacuations d'urgence dans les salles de classe. Le ministère de l'Éducation, lui, affirme avoir porté le financement des écoles à un niveau record de plus de 30 milliards de dollars depuis 2018. Mais les défenseurs de la cause estiment que cet argent ne résout en rien la crise de recrutement qui serait due aux bas salaires, selon eux. Ils se battent donc pour obtenir des ratios effectifs obligatoires, des ratios d'effectifs, oui, obligatoires, avant l'échéance de la convention collective là, qui est fixée au 31 août. La province maintient que les décisions concrètes en matière de personnel relèvent de la compétence des conseils scolaires.
0: Et puis, il y a un des groupes au centre de l'organisation du festival Sassa en Saint-Clair qui critique la réponse de la mairesse à la fusillade de samedi.
2: Dans une déclaration envoyée hier soir, TLN Media Group dit qu'il ne s'impliquera plus dans le festival à moins d'avoir des engagements concrets de la part des responsables municipaux pour améliorer la sécurité et la surveillance policière sur l'avenue Saint-Clair. Je vous le rappelle, hein, cette fusillade ciblée a fait 2 morts, plusieurs blessés au milieu de l'événement samedi soir. TLN Media Group s'indigne de ce qu'il a perçu comme une normalisation des fusillades dans les festivals familiaux de la part du chef adjoint de la police et de la mairesse de Toronto. Le festival Salsa en Sainte-Claire est un événement annuel qui célèbre les cultures latines depuis 2005.
0: Un dossier qu'on va évidemment continuer de suivre. Merci beaucoup, Myrna. Dans l'actualité culturelle Cartier, alors ça, c'est un dossier, je pensais, moi, qui était réglé, mais le rachat du studio hollywoodien Warner Bros., ça continue, alors qu'il y a 12 États américains qui s'opposent en justice.
3: Exactement. 12 États américains qui ont lancé des poursuites contre le projet de rachat de Warner Bros. Discovery par le conglomérat américain Paramount Skydance pour environ 111 milliards de dollars. Les plaignants estiment que la transaction enfreint la loi fédérale Clayton qui interdit les fusions ayant la capacité de réduire la concurrence de manière importante. Les États à l'origine de ces poursuites sont la Californie, l'Arizona, le Colorado, le Connecticut, le Massachusetts, le Minnesota, le Nevada, le New Jersey, le Nouveau-Mexique, New York, l'Oregon et Washington. Voilà, ça fait 12. Ces poursuites lancées devant un tribunal du nord de la Californie interviennent alors que le ministère américain de la Justice avait déjà validé cette opération-là et cette vente-là à la mi-juin. Vente qui s'est faite au suite d'une enquête de 8 mois qui a conclu que l'opération n'était pas susceptible de nuire à la concurrence ni aux consommateurs américains.
0: Également, il y a un concert de Jay-Z qui, là, a vécu de grandes perturbations. Ça s'est passé dimanche soir.
3: Jay-Z qui est revenu sur scène pour 3 spectaculaires concerts afin de célébrer ses 30 ans de carrière. Il était au Yankee Stadium de New York accompagné de grands noms de la musique, dont son épouse Beyoncé, Rihanna, Eminem, Pharrell Williams, Alicia Keys et Usher. Toutefois, le concert de dimanche a été perturbé par d'importants problèmes logistiques et plusieurs heures de retard. Selon les organisateurs, des centaines de fans ont tenté d'entrer sans biais, obligeant la sécurité à fermer les accès puis les ouvrir au compte-gouttes. Le résultat, c'est des spectateurs munis de tickets qui ont mis des heures à rentrer dans le stade. Et Jay-Z est arrivé sur scène à minuit passé, visiblement contrarié et s'excusant pour l'attente. Jay-Z qui sera de retour sur scène en automne. Il se produira en septembre au Stade de France ainsi qu'à Londres au Stade de Tottenham, puis enfin de retour aux États-Unis à Los Angeles.
0: Ouais, on va essayer de rentrer sans ticket. C'est pas une bonne idée. Vous allez vous gâcher le concert et aussi gâcher le concert des autres finalement.
3: Exactement. On peut écouter de l'extérieur si jamais on n'a pas de billet.
0: ça, c'est une technique. Merci, Katia. Pour réagir à l'émission, vous pouvez le faire par message texte au 416-205-6466 et avec la bulle de conversation dans l'application Radio-Canada Audio. Il est 7h17, plongeons dans ce qui se passe sur la scène politique fédérale avec les mots du Premier ministre de la semaine dernière qui continue là un peu de causer du remous. Je vous rappelle, le Premier ministre Mark Carney qui a annoncé des modifications au processus de nomination au Sénat. Il a élargi les critères exigés de la part des nouveaux candidats et surtout a retiré le critère de non-partisanerie. Ça, c'est un point qui a particulièrement fait réagir. Alors, un choix que justifie son cabinet de la manière suivante, et je vous cite, on nous explique que cela permettra d'attirer le savoir-faire nécessaire pour s'attaquer aux défis qui façonneront l'avenir du Canada. Une explication assez vague où chacun comprendra ce qu'il a envie. Un changement qui suscite aussi des inquiétudes chez certains sénateurs, dont la sénatrice indépendante Julie Miville-Deschênes. Elle est d'ailleurs avec nous au bout du fil. Madame Miville-Deschênes, bonjour.
4: Bonjour.
0: Expliquez-nous peut-être de votre point de vue, parce que vous faites partie de ces gens qui ont beaucoup réagi à la perte de ce critère de non-partisanerie. Pourquoi, selon vous, c'est un problème? Pourquoi c'était si important de le conserver?
4: Bien, parce que c'est le fondement de toute la réforme du Sénat qui a fait qu'on a maintenant un Sénat indépendant, ce qui n'était jamais arrivé dans l'histoire du Sénat. Le Premier ministre Trudeau a mis de côté la partisanerie. Vous savez sans doute qu'avant, on nommait les sénateurs. Souvent, c'était des amis du parti, des gens qui avaient rendu des services au parti, et ils étaient nommés au Sénat. Et à partir depuis 10 ans, il y a un comité consultatif indépendant qui fait de la sélection et qui choisit les sénateurs qu'ils recommandent selon leurs qualités propres, selon leur expertise. Donc, on a un Sénat très différent où, en général, les gens votent selon leur conscience, votent de façon indépendante. C'est pas tout n'est pas réglé d'avance, si vous voulez, même si de façon générale, disons-le, là, on renverse pas, on ne tue pas les projets du gouvernement, mais on les examine sérieusement et on fait des changements quand on considère qu'il faut en faire.
0: Sans vouloir agiter l'épouvantail, mais il suffit d'aller au sud de la frontière pour voir un exemple de partisanerie au Sénat aux États-Unis. Est-ce que c'est ce type d'extrême qu'on cherche à éviter? Et est-ce que c'est parce qu'aussi on est entré dans une ère politique qui est beaucoup plus polarisée que ça vous inquiète?
4: Ben, tout ça est inquiétant. C'est pour ça, j'imagine, que le Premier ministre Carney dit qu'il veut un Sénat efficace, qui fonctionne rondement. Mais écoutez, notre Sénat n'est pas inefficace. C'est sûr que pour faire ce qu'on appelle le second regard attentif, pour bien examiner les projets de loi, ça prend quelques jours, voire quelques semaines, mais c'est le même processus que les députés font en chambre dans leur comité. Donc, il faut laisser un peu de temps pour pouvoir faire ça. Et en effet, la partisanerie à tout craint pose des difficultés. Je ne sais pas exactement qu'est-ce que va faire le Premier ministre. C'est pas tout à fait clair dans ses propos. Mais j'espère qu'il continuera à nommer des sénateurs pour leur expertise, pour ce qu'ils sont, et non seulement parce qu'ils ont été de grands serviteurs d'un parti politique ou de l'autre.
0: On a quand même quelques éléments. Parmi ce qui a été annoncé, c'est qu'on va chercher des candidats qui possèdent une expertise dont, je cite, des secteurs stratégiques clés du Canada. Évidemment, secteur stratégique, chaque Premier ministre verra midi à sa porte. On a une certaine idée de ce qu'entend par là M. Carney. Est-ce que ça, c'est une raison qui vous semble valable? C'est cette volonté de vouloir accélérer?
4: Écoutez, de toute façon, c'est le Premier ministre, donc il a beaucoup de marge de manœuvre. Il veut avoir, je crois, plus de gens, par exemple, pour l'industrie de la défense et pour d'autres secteurs stratégiques. Écoutez, on a pas mal d'expertise des entrepreneurs, on a beaucoup d'expertise au Sénat déjà, mais pourquoi pas en avoir plus et dans des secteurs nichés. Ça ne me pose pas de problème, ça fait vraiment partie de ce qu'on peut faire. D'ailleurs, il faut savoir que le Premier ministre Trudeau se faisait recommander une poignée de sénateurs et il pouvait faire son choix entre ceux qui avaient été approuvés par le comité consultatif. Donc, le Premier ministre, c'est juste les mots qu'il emploie. Le fait d'enlever la ligne de conduite de non-partisanerie, ça, franchement, c'est un peu inquiétant. Bien que, et là, je vais faire les nuances qui sont nécessaires parce que c'est pas tout blanc ou noir, on a des sénateurs qui ont un passé partisan et qui sont d'excellents sénateurs et qui travaillent de façon indépendante. Je pense notamment à Clément Gignac, qui est un économiste reconnu. Oui, il a été à une époque chez les libéraux provinciaux il y a un certain temps, mais je le vois travailler et il n'obéit à aucune ligne de parti. Donc, c'est ça qu'on veut garder, c'est cette indépendance et autrement, ben, on va retourner en arrière. Puis vous le savez, le Sénat d'avant 2015 a eu des difficultés, il y a eu des scandales de dépenses. Et là, maintenant, le public, ça c'est important de le dire, croit à cette réforme. Il y a 79% des gens interrogés dans un sondage récent qui disent qu'ils trouvent ça très bien que les sénateurs soient indépendants. Donc, c'est quand même quelque chose d'important si on peut essayer de remonter la réputation du Sénat, qui n'est pas toujours aimée, disons-le, parce que nous sommes des gens nommés et non des gens élus, et nous en sommes conscients.
0: Bon, vous citiez l'exemple de M. Gignac, mais en effet, il y a eu quand même plusieurs sénateurs sous l'ère Trudeau qui, même si on était avec cette idée de non-partisanerie, avaient des liens avec le Parti libéral.
4: Exact.
0: Qu'est-ce qui, en tout cas...
4: Surtout en fin de régime. Ouais. Quand il est devenu minoritaire, le Premier ministre Trudeau, il est effectivement retourné à des nominations souvent qui étaient un peu partisanes.
0: Est-ce qu'il y a en tout cas dans le travail quotidien justement, des garde-fous, au moins pour assurer que le travail des sénateurs reste relativement impartial?
4: Non. On est vraiment libre de nos choix. Je vous dis que je vous dis que c'est chacun mesure sa marge de manœuvre, dans la mesure où je pense qu'on est tous conscients que l'idée de renverser, l'idée de voter contre massivement un projet de loi du gouvernement serait malvenue. On pourrait le faire dans une situation extrême. Vous parliez de ce qui se passe aux États-Unis. Si on avait un régime soudain qui faisait des choses qui allaient totalement à l'encontre des droits fondamentaux, ben on pourrait y réfléchir. Mais depuis que le Sénat est indépendant, on n'a pas fait tomber de projet de loi. Il y en a eu qui sont passés de justesse, mais on ne les a pas battus. Donc, on exerce avec une certaine réserve nos pouvoirs qui sont dans les faits aussi grands que ceux de la Chambre des communes, et on les exerce avec une certaine réserve.
0: Peut-être, on peut jeter un regard quand même sur les récentes nominations au Sénat de M. Carney. Il y a notamment, là, très récemment ce mois-ci, son secrétaire principal, Thomas Pitchfield, qui est quand même un expert en intelligence artificielle. On la voit, la logique de stratégie économique là-dedans. Qu'est-ce que ça vous dit déjà, vous, sur ces dernières nominations, dans le sens où ça va aller?
4: Ben, écoutez, Tom Pitchfield, en effet, a une carrière d'entrepreneur, intelligence artificielle et tout, mais c'est aussi, et on ne peut pas le nier, quelqu'un qui a été très près, le secrétaire principal du premier ministre pendant au moins un an. Il a participé à l'élection, il a été important dans la victoire de Monsieur Trudeau, Justin. Donc, c'est quand même la première fois, moi, que je vois quelqu'un d'aussi près du premier ministre qui est nommé au Sénat. Alors ça, c'est un message quand même, un drôle de message. On va voir ce qui va se passer. Mais dans les autres nominations, Richard Martel, ça c'est complètement autre chose. On a nommé un conservateur, pourquoi pas? Ça prend des gens de toutes les idéologies dans un Sénat. J'avoue que je ne sais pas si c'est un grand spécialiste des questions stratégiques. Et ensuite, les deux autres nominations sont plus classiques. C'est des gens qui n'ont pas de passé partisan, Monsieur Ouellet et la sénatrice de Manitoba. Donc, on verra. Je vous avoue que c'est davantage le langage.
0: C'est le langage, oui.
4: Qui est inquiétant.
0: Bon, écoutez, en tout cas, on verra en effet dans les faits comment ce langage se traduit. On a quelques premiers éléments pour avoir une analyse, et puis on va en effet suivre le dossier de près. Julie Méville-Deschênes, vous êtes donc sénatrice indépendante. Merci beaucoup d'être passée justement nous faire comprendre vos inquiétudes.
4: Merci, au revoir.
0: Bonne journée.
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0: À 7h30, Marius à l'instant dans Y'a pas deux matins pareil avec ce titre Pleure encore pour moi. Nous, dans la prochaine demi-heure de l'émission, on va s'intéresser à ce qui se passe dans le monde du soccer alors que démarrent les demi-finales de la Coupe du Monde à partir d'aujourd'hui. On entre dans la phase très serrée en vue de la grande finale de dimanche. On en parlera avec notre chroniqueur Sidney Faux. Mais avant, on fait un tour sur les nouvelles régionales avec vous, Myrna. Il y a un rassemblement communautaire qui s'est tenu hier soir. C'était près des lieux de la fusillade de samedi à Salsa-en-Sainte-Claire.
1: À l'église Saint-Matthew's United Church a invité les membres de la communauté à allumer des chandelles et à s'exprimer pour entamer le processus de guérison après le drame. Des dizaines de personnes y ont assisté. Hier, la police a confirmé l'identité des deux personnes qui ont été tuées dans l'échange des coups de feu qui a aussi blessé 5 autres personnes au milieu du festival. Les détails là-dessus avec Jessica Chen.
2: Today we're able to release the deceased names and advise that we believe they were targeted.
3: Les noms des deux victimes tuées lors de la fusillade survenue samedi soir lors du festival Salsa en Sainte-Claire de Toronto sont désormais connus, a indiqué le chef de la police de Toronto, Myron Demkew. Chakwan Kwashi avait 25 ans et César Vernaza 20 ans et ils auraient été pris pour cible, selon les premiers éléments de l'enquête. L'un d'entre eux a été déclaré mort sur place, l'autre avait été transporté à l'hôpital où il est finalement décédé. 5 autres personnes ont été touchées par des balles et transportées à l'hôpital avec des blessures ne mettant pas leurs vies en danger. 2 armes à feu ont été retrouvées sur les lieux. Aucune arrestation n'a encore été faite, précisent les autorités, qui soulignent que l'enquête se poursuit. S'il s'agit du 19e et 20e homicide de l'année à Toronto, selon la police, les fusillades sont en baisse de 26% par rapport à la même période l'année dernière. Ici Jessica Chen, Radio-Canada, Toronto.
0: Puis des enquêteurs du ministère des Finances ont saisi presque 8 millions de produits de tabac illégaux dans les 4 derniers mois.
1: On parle surtout de vente de cigarettes et cigares non marqués, non taxés. Il y a eu 6 saisies depuis mars, notamment à Mississauga, à Toronto et à Hamilton. Le gouvernement rapporte aussi 17 condamnations au cours de la même période, avec des peines allant d'une contravention de 100 $ à une contravention de 62 000 $ ou un jour d'emprisonnement. Le ministère des Finances rappelle que, sauf quelques exceptions, la plupart des cigarettes vendues en cartouche ou carton sans estampille de l'Ontario sont illégales et qu'il faut détenir un permis pour participer au commerce du tabac.
0: Dans les dossiers judiciaires, il y a 2 adolescents qui ont été condamnés à 3 ans de prison pour leur participation à la guerre dans l'industrie du remorquage en 2024 à Scarborough.
1: Les 2 jeunes qui avaient 15 ans à l'époque avaient plaidé coupables de plusieurs accusations de complicité d'usage imprudent d'une arme à feu. Il y avait un 3e adolescent qui avait plaidé coupable, mais à une accusation de meurtre prémédité. Voici le compte-rendu de l'audience avec Jean-Philippe Nadeau.
4: En plaidant coupable, les adolescents avaient avoué qu'ils connaissaient le plan visant à tuer Sulakshan Selvasingam. La victime de 28 ans était le conducteur d'une remorqueuse indépendante qui avait choisi de travailler à son compte. Le plaidoyer de culpabilité avait montré que 2 des 3 adolescents se trouvaient dans une voiture blanche la nuit du meurtre, tandis que le 3e conduisait dans une Acura noire. La voiture blanche est arrivée dans une station-service où l'un des jeunes a tiré sur la victime dans sa Mercedes avant de prendre la fuite. Le passager du meurtrier l'avait ensuite aidé à incendier leur véhicule avant que leur ami ne vienne les chercher. La couronne et les défenses des 2 délinquants s'entendaient pour leur infliger une peine de 3 ans de prison, dont une à purger à domicile. Mais elles ne s'entendaient pas sur le crédit à leur accorder pour le temps qu'ils ont passé en détention préventive depuis leur arrestation. La couronne ne voulait leur donner aucun crédit et les 2 défenses souhaitaient un crédit de 6 mois. La juge a décidé d'en accorder 1 à celui qui se trouvait dans la Acura noire parce qu'il n'était pas présent à la station des sens, contrairement à l'autre. Le meurtrier connaîtra quant à lui sa peine à l'automne. Ici Jean-Philippe Nadeau, Radio-Canada, Toronto.
0: Et enfin, la police provinciale de l'Ontario s'associe à ses partenaires pour renforcer la sécurité routière concernant les véhicules utilitaires.
1: Oui, c'est une campagne dans le cadre de la Semaine de la sécurité des conducteurs. En 2025, près de 9000 accidents faisant l'objet d'une enquête dans les zones de compétence de la PPO impliquaient de tels véhicules. 77 de ces accidents ont été mortels. Au cours de cette semaine, donc, la PPO intensifiera ses efforts de surveillance et de sensibilisation ciblant les excès de vitesse, le port de ceinture de sécurité, la conduite avec faculté affaiblie et d'autres comportements dangereux sur la route, tout en appliquant les infractions prévues par le Code de la route et le Code pénal provinciaux.
0: Bernard Jokic, merci beaucoup. Le président turc Erdogan s'est donné un petit coup de lustre diplomatique avec l'organisation du sommet de l'OTAN à Ankara. Parallèlement, dans la foulée de ce grand rendez-vous géopolitique, le Premier ministre du Canada, lui, s'est rendu aussi en Arabie Saoudite pour consolider les partenariats économiques et commerciaux avec ce pays dont le bilan sur le plan des droits humains est plutôt contesté. Alors qu'on parle de plus en plus d'un ordre mondial fragilisé, un ordre mondial en fracture, les États semblent le privilégier de plus en plus, en tout cas, une diplomatie qui est basée davantage sur les intérêts stratégiques, économiques, sécuritaires aussi. On en parle ce matin avec John Miller-Beauvoir, politologue affilié à l'Association internationale de sciences politiques. John, rebonjour.
5: Bonjour.
0: Peut-être aidez-nous à comprendre déjà l'influence grandissante de la Turquie sur la scène internationale.
5: Et au pouvoir depuis plus de 20 ans, et le président Recep Tayyip Erdogan veut faire de la Turquie un pivot géopolitique majeur pour peser sur les relations internationales. D'abord, elle est située à la croisée de l'Asie, de l'Europe et du Moyen-Orient. Le pouvoir turc utilise les leviers de son positionnement géostratégique dans le contrôle de voies maritimes importantes, la mer Noire, le détroit de Bosphore, pour asseoir son influence diplomatique, militaire, économique et culturelle. Mais il faut dire aussi que sur le plan militaire, la Turquie possède la deuxième plus grande armée de l'OTAN et développe une industrie de défense très compétitive, notamment avec ses drones performants, très demandés dans le cadre des conflits actuels, notamment en Ukraine, ce qui lui confère une influence croissante. Et sur le plan diplomatique, Erdogan pratique une diplomatie dite d'équilibre, transactionnelle. Il peut à la fois dialoguer avec Moscou, Washington, Kiev, les pays du Golfe et les États africains. Donc, dans un ordre mondial fragmenté, son statut de bâtisseur de pont renforce considérablement le poids diplomatique de la Turquie.
0: John, l'organisation du sommet de l'OTAN dont on a parlé, donc qui s'est passé en Turquie, il y a aussi eu les propos élogés de Donald Trump. Est-ce que tout ça, ça a renforcé l'influence internationale de Erdogan?
5: Absolument. Et accueillir plus de 30 dirigeants mondiaux, parmi les plus influents dans le cadre de ce sommet, constitue en soi une reconnaissance de l'importance stratégique de ce pays. Ce qui place le président Erdogan au centre des discussions sur la sécurité euro-atlantique, sur les conflits actuels, et élève sa stature internationale. Et les éloges formulés par Donald Trump à son égard, alors qu'il fustige ouvertement les alliés traditionnels des États-Unis dans l'Europe et le Canada, donnent aux leaders turcs un poids politique additionnel, notamment dans ses négociations avec les Européens et auprès de nombreux partenaires internationaux, qui voient désormais la Turquie comme un acteur avec lequel il faut compter.
0: Il y a l'autre revers de la médaille, en revanche, c'est la performance du pouvoir, notamment en matière de droits humains, de gouvernance démocratique, qui est plutôt, on peut le dire, John, critiquée à l'intérieur du pays.
5: C'est effectivement le grand paradoxe. Sur le plan international, son influence s'accroît, mais sur le plan intérieur, de nombreuses organisations dénoncent un recul des libertés publiques, une régression démocratique, une gouvernance de plus en plus autoritaire, marquée par des pressions sur les médias, des poursuites contre des opposants politiques et une concentration du pouvoir autour de la présidence. Mais il faut croire que les relations internationales obéissent souvent à leur propre logique, un pragmatisme qui priorise les intérêts et les impératifs géopolitiques, quitte à reléguer au second plan les considérations morales et normatives. Les alliés occidentaux ont besoin de la Turquie pour assurer la sécurité de l'Europe, gérer les flux migratoires, soutenir l'Ukraine et maintenir une présence stratégique dans une région extrêmement instable.
0: Justement, ce pragmatisme-là, quand on regarde la visite de Mark Carney en Arabie Saoudite, est-ce qu'il faut le lire dans ce cadre-là, dans ce cadre de pragmatisme ?
5: Exactement. Cette visite s'inscrit dans une transformation profonde de la politique étrangère canadienne vers un pragmatisme décomplexé, une approche moins moralisatrice, prendre le monde tel qu'il est, selon les propres mots du Premier ministre Carney. Le Canada cherche aujourd'hui à diversifier ses partenariats économiques et stratégiques dans un contexte marqué par les bouleversements géopolitiques et des conflits qui menacent les chaînes d'approvisionnement. Outre le pétrole et les enjeux liés à la sécurité énergétique, le Royaume investit massivement dans les technologies, l'intelligence artificielle et les minerais critiques. Alors pour Ottawa, il s'agit de renforcer un partenariat stratégique de premier plan en dépit des critiques sur le front des droits de la personne et de la gouvernance démocratique. En relations internationales, parfois, la valeur marchande prime sur les valeurs démocratiques.
0: Mais ce qui est certain, c'est qu'il y a un vrai changement en ce moment dans la façon dont on lie des liens diplomatiques avec les autres pays. John Miller-Beauvoir, je rappelle, vous êtes politologue affilié à l'Association internationale de sciences politiques. Vous venez un petit peu nous aider à comprendre ce qui se passe sur la scène politique internationale. Merci beaucoup.
5: Merci, à bientôt.

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3: Le français Jim Bauer qui chantait Madrid, pour faire un petit lien, Espagne-France, parce que c'est un peu ce qui nous attend cet après-midi pour ceux qui s'intéressent au soccer. On ressort un peu les chaussures à crampons aujourd'hui, après deux jours de repos, malheureusement, diront certains qui n'aiment pas spécialement le soccer. Mais pour ceux que ça intéresse, évidemment, ça attendu avec beaucoup d'impatience, ces matchs vraiment haute tension. On est dans les demi-finales à partir d'aujourd'hui, quatre équipes qui vont jouer leur place pour la rencontre ultime prévue dimanche. Et donc, cette première demi-finale aujourd'hui à 15h, France-Espagne, ça va se passer au stade de Dallas, Arlington. Il y aura demain Angleterre-Argentine, ça sera à 15h aussi. Là, ça se passera au stade d'Atlanta. Le temps pour nous d'évaluer justement ces quatre équipes et leur potentiel pour les finales de dimanche. On a avec nous au bout du fil le journaliste sportif et chroniqueur pour cette Coupe du Monde, Sidney Faux. Bonjour Sidney.
4: Bonjour Julien.
3: Bon, on le dit, quatre équipes, là, ce qu'on appelle le carré d'as des demi-finales. Est-ce que vous voyez déjà le niveau relevé là, pour ces quatre équipes qui vont devoir s'affronter?
4: Oui, on a rarement vu un tel niveau dans cette compétition. Habituellement, il y a toujours une équipe qui s'insère dans le dernier carré. On peut penser à la Turquie, à la Corée du Sud, au Maroc. La Croatie font partie de ces équipes qui n'étaient pas nécessairement attendues à ce haut niveau. Et là, on a les quatre nations FIFA, les premières au classement qui sont présentes. Donc, c'est tout simplement, effectivement, un petit peu dû à la façon dont la compétition a été configuré, où on s'est assuré d'avoir une finale potentielle entre les deux anciens finalistes, et aussi on s'est assuré du côté de l'Espagne et de l'Angleterre de les mettre dans des tableaux où ils ne pouvaient pas se rencontrer avant ces demi-finales-là. Maintenant, une fois que ça s'est fait, il faut être au rendez-vous, et ces quatre équipes l'ont été de différentes façons, à chacun à leur manière, mais nous offrant presque des finales avant l'heure.
3: Bon, le fait qu'aussi qu'on ait eu une compétition avec davantage d'équipes, est-ce que ça a facilité justement l'arrivée de ces quatre équipes à la fin ?
4: Peut-être que ça peut être été un facteur, mais on a tout de même vu le Cap-Vert ou l'Égypte accrocher l'Argentine, le Paraguay aussi du côté de la France. Il n'y a pas eu nécessairement de petits matchs. Les équipes ont joué grandement leur chance. Forcément, à 48, ça peut créer des écarts. On l'a vu entre l'Allemagne et Curaçao. Mais il y a un match de plus, de la fatigue. Donc, on favorise les effectifs qui sont profonds, et c'est le cas de ces quatre équipes-là. Donc, des plus grosses compétitions ont tendance tout de même à permettre à des équipes un peu plus profondes de mieux s'exprimer, mais après, ça se joue sur le terrain pareil.
3: C'est un peu, on s'en va là un peu vers des matchs de retrouvailles, c'est le cas aujourd'hui France-Espagne. Est-ce qu'on risque de retrouver une rencontre comme celle qu'on avait vue?
4: Oui, c'est vrai que c'est la demi-finale de l'Euro 2024 qu'on a. Bon, avec telles équipes, on a pas mal de matchs de référence. Mais du côté de l'Euro dernier, il y a deux ans, les dynamiques étaient très différentes. Il y en avait une équipe espagnole qui marchait sur l'eau avec un Lamine Yamal qui était déjà flamboyant, et une équipe de France qui se cherchait énormément avec un style plutôt défensif qui finalement ne n'allait pas trop avec la collection de talents qu'ils avaient. Donc c'est un match qui peut ressembler à ce qu'on a plutôt vu pour le match de la Ligue des Nations, parce qu'elles se sont à nouveau rencontrées en 2025, où la France a effectué une forme de mutation durant la rencontre, où elle a assumé justement sa capacité offensive et a posé problème à l'Espagne, même si elle a perdu ce match-là. Donc, du côté espagnol, on pense au jamais 203. C'est vrai que Lamine Yamal, lui, a beaucoup de réussite face à Kylian Mbappé dans leur duel respectif à Barcelone-Real et en Espagne-France. Mais la dynamique est totalement différente. La France est devenue une machine offensive crainte. Et on a l'impression que le rapport de force penche plus vers la France cette fois-ci.
3: On parle de Lamine Yamal plutôt. Je lisais beaucoup de critiques là de son jeu en Coupe du Monde, beaucoup d'analystes qui disent que finalement, pour l'instant, il brille pas vraiment. Est-ce que c'est la même chose que vous voyez ?

0: C'est vrai qu'il n'a pas survolé. C'est la Coupe du Monde des superstars. Julien, on en a parlé à quelques reprises. Et ces superstars-là ont toutes marqué la Coupe du Monde de leur empreinte, en passant par Kane, Bellingham, Messi, Vinicius, Haaland, Mbappé et Dembélé. Et puis, du côté de Lamine Yamal, c'est peut-être le seul qui n'est pas encore au rendez-vous. Ça tombe bien, cet après-midi, il a l'occasion de faire taire toutes les critiques et par rapport à ses performances. Mais l'Espagne s'est surtout distinguée par sa défense. Un seul but encaissé face à la Belgique en 6 matchs. Donc, c'est plus une assise défensive qui a permis à l'Espagne de pouvoir aller aussi loin dans la compétition. Mais Lamine Yamal, qui a commencé blessé à sa décharge, lui n'est pas encore au niveau de ce qu'on a déjà pu voir du jeune espagnol. Il ne faut pas non plus aussi oublier son âge lorsqu'on considère l'évaluation de ses performances.
1: Bah, en outre, qu'on a vu évoluer à un jeune âge et on voit où est-ce qu'il est maintenant du côté français, c'est évidemment Kylian Mbappé. Bon, meilleur buteur, beaucoup de gens le félicitent là-dessus. Je voyais aussi des critiques qui disaient grosso modo que, bon, en dehors de ses capacités de buteur, en termes de jeu le long de la partie, c'est pas ça. Qu'est-ce que vous analysez, vous? Est-ce que le jeu de Kylian Mbappé, ça se résume finalement à être un buteur et c'est tout?
0: Je pense que c'est un peu réducteur. C'est un qualificatif qui irait mieux à Haaland, et il le fait très très bien, hein, parce qu'il y a un ratio de buts, pardon, de ballons touchés qui est extraordinaire. Il insuffle un leadership. Je pense que c'est la compétition où il assume pleinement son brassard de capitaine. Il n'est pas une distraction pour le groupe, et toutes les fois où il prend la parole, on sent qu'il le prend pour le collectif. Donc un Mbappé qui attaque la profondeur, qui fait des efforts défensifs et qui évidemment fait ce qu'il a à faire, c'est-à-dire marquer des buts, tout le monde signe côté français. Donc oui, c'est pas un joueur qui va faire le jeu, mais ça c'est plus la mission des Olise, des Doué et des Dembélé, mais c'est quand même le joueur vers lequel on se tourne côté français pour remporter les matchs.
1: Avant qu'on passe à l'autre rencontre de demain, Angleterre-Argentine, juste sur le match d'aujourd'hui, qu'est-ce que vous entrevoyez, ben, si j'osais vous demander presque le pronostic?
0: C'est difficile d'aller contre l'équipe de France avec la dynamique actuelle, même si j'estime que l'Espagne peut regarder la France droit dans les yeux et que c'est vraiment une équipe qui a tous les codes et les ressorts tactiques pour battre l'équipe de France. Mais bon, la dynamique actuelle est vraiment trop en faveur de l'équipe de France. Il se serait intéressant de voir au fur et à mesure que le match progresse qui bénéficie d'un match serré. Je pense que c'est l'Espagne. Et là, alors, il va avoir peut-être du doute côté français si on n'arrive pas à trouver des solutions rapidement. Donc voilà, si on veut faire un pronostic, en tout cas, je vois l'équipe de France l'emporter. Par contre, à ce niveau-là, ce serait absolument pas une surprise de voir l'Espagne aussi aller en finale.
1: Moi, j'entendais aussi beaucoup de monde qui parlait justement de la Coupe du Monde hier encore, qui voyait aussi la France aller loin, même pour des gens qui suivent de très loin le soccer. Demain, ce sera Angleterre-Argentine, ça aussi, ça va être tout un match. Dans quel état d'esprit arrive l'Angleterre dans cette demi-finale?
0: Oui, bah, un petit peu à l'image de ce que les Anglais savent excellemment faire, on s'auto-sabote. Tout est parti de questions de fin de match du côté de Bellingham et Tourelle. Et il y a eu une passe d'armes entre le sélectionneur et son joueur étoile, l'un considérant que l'équipe pourrait bien mieux jouer, que le niveau d'exigence est plus élevé et qu'on a bénéficié de chance et de réussite, du moins, pour l'emporter face à la Norvège. Et l'autre contredisant complètement avec l'idée que dans la chaleur et face à une telle opposition, le sélectionneur n'a aucune idée de quoi il parle. Et ça, c'est typiquement anglais, avec des médias qui sont extrêmement présents autour du camp et qui évidemment sont très puissants et influents. Et c'est un petit peu dommage que l'Angleterre gâche un petit peu sa demi-finale, en tout cas la préparation de cette demi-finale. Harry Kane vient d'intervenir en conférence de presse pour essayer de mettre un peu de l'eau dans le vin de tout le monde. Mais l'Angleterre, voilà, est au rendez-vous après 2 finales d'Euro consécutives. Ils sont à nouveau de retour en demi-finale, eux qui avaient été éliminés en quart de finale lors de l'édition du Qatar. C'est une équipe qui est très résiliente. Force, c'est pas flamboyant dans le jeu, mais il y a beaucoup de caractère. On l'a vu contre, face aux Mexicains. On l'a vu encore face à la Norvège. C'est une équipe d'Angleterre qui est un peu à l'image de l'Argentine, est au mental. Est au mental et au caractère. Et il faudrait faire juste attention à ne pas se déconcentrer avec ces petites guerres d'ego.
1: En même temps, pour venir en leur défense, c'est quand même pas facile d'aborder un match contre l'Argentine dans cette compétition. Vous l'avez dit déjà, hein, la façon dont elle a été organisée, ça risquait d'amener déjà France-Argentine parmi les derniers. C'est presque pas si surprenant de les voir en demi-finale. Est-ce que c'est facile aussi pour l'équipe anglaise de se dire, ben voilà, je vais dans un match où je sens qu'il y a quand même, en tout cas, on le voit même dans les rumeurs, une certaine envie de voir aller l'Argentine loin dans la compétition.
0: Oui, puis cette configuration de la compétition, elle va au niveau même logistique. Les villes dans lesquelles les équipes ont joué, les distances qu'elles ont parcourues entre les matchs, l'Angleterre est de loin l'équipe qui a parcouru le plus de distance. Et évidemment, ça pèse sur les organismes. On sait qu'il y a quand même des décalages de 3 heures sur l'ensemble de la zone de compétition. Et côté anglais, oui, on a ce sentiment un petit peu que bon, que ça ferait les affaire de tout le monde de retrouver à nouveau Messi en finale. Mais il faut faire abstraction de ça. On l'a vu côté Suisse, comme quoi c'est justement ce sentiment de se battre contre un système finalement a fait déjouer les Suisses, tout comme ça a fait déjouer un peu les Égyptiens. Il est vrai qu'il y a certaines décisions arbitrales qui semblent pencher un peu plus souvent du côté argentin. Maintenant, on voit un petit peu ce qu'on cherche à voir. Donc ces équipes-là doivent arriver mentalement à faire abstraction de tout ça et de faire pencher la balance, puisque je pense que des fins de match mieux négociées par le Cap-Vert ou l'Égypte, voire même la Suisse avant l'expulsion de Mbolo, auraient fait des résultats très différents. Donc côté anglais, il faut avoir la maturité, la lucidité d'aller au-delà de tout ça et de tout ce qu'on peut entendre sur les réseaux au sujet de connivence entre l'Argentine et la FIFA.
1: En même temps, bon, il y a les réseaux sociaux, mais il y a aussi beaucoup d'analystes de soccer partout dans le monde qui le pointent du doigt. Je tournais un peu autour du pot autour de cette question, mais posons-la directement. Est-ce que vous voyez en tout cas un certain favoritisme pour l'équipe argentine ?
0: Il y a factuellement des décisions qui penchent en faveur de l'Argentine. C'est l'équipe qui a été le plus favorisée par le VAR. Après, du côté argentin, et je pense qu'on en a déjà discuté durant la compétition, c'est peut-être moins le fait qu'il y ait des décisions pour l'Argentine plutôt que des décisions contre certaines autres équipes. Et c'est ce sentiment partagé de poids de mesure qui est plutôt dérangeant. Pour toute décision favorable à l'Argentine, on pourrait en trouver une plutôt similaire dans laquelle on a pris une décision défavorable à une autre équipe. Donc c'est là où le bât blesse un petit peu. Cependant, pour moi, ce serait réducteur de penser l'Argentine au prisme d'un favoritisme uniquement. C'est quand même une équipe qui est très talentueuse, très tactiquement, qui est au-dessus du lot et qui, même s'il y a beaucoup de défauts défensifs, offensivement, le but d'Alvarez, c'est pas un arbitre qui l'a mis au fond des filets. Donc c'est une discussion qui est assez large parce que dans l'histoire du foot, il y a eu des situations similaires. On peut pas non plus exclure cela. Je trouve que c'est courageux d'en parler aujourd'hui parce que dans 20 ans, ce sera plus facile d'en parler et puis de dire que bah oui, mais en fait, c'était complètement évident et pourquoi les gens n'en discutaient pas. Mais oui, non, le foot est composé de cela. C'est le miroir de la société. S'il y a de la corruption dans la société, il y aura de la corruption dans le foot. Mais du côté argentin, je trouve que c'est un peu réducteur de juste pencher sur cet aspect du jeu.
1: Bah écoutez, Sydney, il reste 2 matchs pour décider justement quels seront les finalistes. D'ailleurs, on se retrouvera dès vendredi pour parler justement avant cette finale. Sydney Faux qui donc suit pour nous cette Coupe du Monde. Merci beaucoup.
0: Merci beaucoup, Julien.
1: Bonne journée. À 7h58, petit tour dans la salle des nouvelles avec vous, Myrna. Il y a la ville de Toronto qui rappelle justement aux amateurs de soccer de prendre garde à la chaleur s'ils vont au FanFest.
2: Oui, oublions pas qu'on atteint un maximum de 37 degrés Celsius aujourd'hui et qu'il y a une foule de partisans attendus encore une fois à Fort York et à la place Nathan Phillips pour cette demi-finale entre la France et l'Espagne. Des camions d'eau seront sur place pour permettre aux gens de s'hydrater. Il y a aussi une aire à l'ombre près de Fort York pour se reposer un peu du soleil. Et la ville a mis en ligne sa carte interactive qui montre les lieux de rafraîchissement accessibles pour le public en général à travers Toronto.
1: Merci Mina. Oui, il y a en effet des camions pour remplir ces bouteilles d'eau à la place Nathan Phillips, à la place Mel Latzman, au centre civique East York aussi, au parc Barbara Hall. Donc il y a quand même quelques dispositions si vous avez besoin de vous rafraîchir au cours de la journée. D'ailleurs, dans la prochaine heure de l'émission, on recevra notre collègue Léo Molinier qui va faire le tour justement de cette journée chaude et de tout ce qui est en place pour vous permettre de supporter la chaleur.

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3: En France, défilé massif à Paris en ce 14 juillet, l'Ukraine et les Européens à l'honneur. Les États-Unis frappent l'Iran pour une troisième nuit de suite. Les deux pays se disputent le contrôle du détroit d'Ormuz. Et la France et l'Espagne ont rendez-vous cet après-midi en demi-finale de la Coupe du monde de soccer. Bonjour, ici Marie-Michèle Bordua. Bienvenue à ce Radio-Journal. Plus de 50 000 spectateurs ont assisté ce matin au traditionnel défilé du 14 juillet sur l'avenue des Champs-Élysées à Paris. Un nombre record de soldats y ont pris part, soit près de 6 700. Nous en parlons avec notre correspondante à Paris, Tamara Alteresco, près de l'Arc de Triomphe. Tamara, c'est le plus grand défilé jamais organisé pour souligner l'anniversaire de la prise de la Bastille.
4: Oui, c'était le 10e et dernier d'Emmanuel Macron à titre de président. Il a voulu faire quelque chose de puissant dans un contexte géopolitique tendu, un défilé sous le thème du réveil stratégique de l'Europe, incarné non seulement par les soldats français, mais ceux des alliés et de la coalition des volontaires, vous savez, ces pays prêts à aider l'Ukraine. L'invité d'honneur assis avec Emmanuel Macron dans la tribune présidentielle était Volodymyr Zelensky. Il y avait aussi Keir Starmer du Royaume-Uni pour voir parader des soldats, dont des Ukrainiens, des Canadiens, des Roumains, des Italiens, qui sont partis depuis l'Arc de Triomphe jusqu'à la place de la Concorde sous les applaudissements de milliers et de milliers de personnes tout le long des Champs-Élysées. Et puis une manifestation de force, c'était ça aussi le but. Un message à la Russie, bien évidemment, mais aussi au désengagement des États-Unis pour la défense de l'Europe.
3: Et pour les Français, Tamara, il faut dire que c'est le début là, d'une journée forte en émotions.
4: Oui, voilà. Le président Emmanuel Macron va quitter Paris pour Nice, où on va commémorer le 10e anniversaire des attentats qui avaient fait 86 morts il y a 10 ans. Et sur une note beaucoup plus légère, mais tout aussi importante pour les Français, c'est le match de la demi-finale ce soir pour la Coupe du Monde. La France qui va affronter les Espagnols. Imaginez si le jour de la Bastille, la France devait se qualifier pour la finale. Ça serait le clou d'une journée absolument extraordinaire ici en France.
3: Assurément, les rues seront animées jusqu'à très tard chez vous. Merci, Tamara.
4: Absolument. Pour le meilleur ou pour le pire.
3: Merci.
4: Au revoir.
3: Les cours du pétrole repartent à la hausse et atteignent leur plus haut niveau en un mois en raison de l'intensification des combats entre l'Iran et les États-Unis. Washington a lancé une nouvelle vague de bombardements la nuit dernière. Marc-Antoine Leblanc suit la situation. Pour nous, Marc-Antoine, les frappes se poursuivent.
5: Oui, les Américains ont frappé le sud de l'Iran un peu plus tôt ce matin, notamment dans une ville qui compte la plus ancienne raffinerie du Moyen-Orient. C'est la dernière de plusieurs frappes dans les dernières heures. Le régime iranien a quant à lui lancé des missiles sur des pays du Golfe Persique qui abrite des intérêts américains. La Jordanie, notamment, a été visée par des tirs. Téhéran affirme aussi avoir frappé plusieurs installations à Bahreïn, dont un bâtiment qui héberge des forces américaines. Les Émirats arabes unis affirment que l'Iran a attaqué deux de ses pétroliers dans le détroit d'Ormuz, faisant un mort. Les Émirats menacent maintenant de riposter. Une compagnie maritime néerlandaise a aussi déclaré qu'un de ses navires avait été attaqué au large d'Oman. Et d'ailleurs, un autre pétrolier, norvégien cette fois, vient d'être frappé dans la même région.
3: Et ce qui concerne le contrôle du détroit d'Ormuz, ben tout ça demeure très confus là.
5: Oui, parce que Donald Trump veut instaurer une taxe de 20% sur les navires marchands qui transitent dans le passage maritime et veut aussi rétablir le blocus naval des ports iraniens. En Iran, eh bien, on a commencé des travaux sur un projet de loi concernant le détroit et Téhéran veut aussi instaurer un péage dans le passage maritime. Donald Trump, lui, estime qu'un accord avec l'Iran est encore possible.
3: Merci Marc-Antoine.
5: Merci.
3: L'Ontario va offrir de l'aide aux sinistrés des pluies diluviennes qui se sont abattues le 1er juillet sur la ville d'Ottawa. Le gouvernement Ford a annoncé hier soir l'activation de son programme d'aide aux sinistrés après une catastrophe. Nous joignons Maxence Baban à Ottawa. Maxence, cette aide se faisait attendre.
6: Oui, effectivement, il faut se dire que ce programme d'aide permet de rembourser les frais encourus pour le nettoyage, les réparations ou le remplacement des biens essentiels et les dépenses d'urgence de base suite à une catastrophe naturelle. Les propriétaires donc peuvent recevoir jusqu'à 250 000 dollars, tout comme les petites entreprises. L'aide avait déjà été activée là dans le passé dans la région, par exemple pour les résidents touchés par la crue de la rivière des Outaouais en 2019 et en 2023. On a rencontré un résident et sinistré à Ottawa aujourd'hui, Frank Kish, et lui se réjouit de l'arrivée de cette aide.
7: Je pense que pour beaucoup de gens, ça peut aider un peu. Je ne sais pas exactement le montant de l'aide, mais je pense que même quelque chose un peu petit, ça va un peu bien.
6: Et le ministre des Affaires municipales et du Logement de l'Ontario rappelle cependant que ce programme ne consiste en aucun cas à un remplacement des assurances privées. Les résidents doivent donc continuer de documenter tout dommage et de se référer à leur assureur, en fait, afin de déterminer leur protection. Il faut rappeler que selon Environnement Canada, 118 mm de pluie sont tombés à l'aéroport international d'Ottawa lors de la fête du Canada en seulement quelques heures. Un quartier a été plus touché. Dans le quartier Britannia, il est tombé 167 mm de pluie en environ 5 heures.
3: Maxence Baban à Ottawa. Merci.
6: Je vous en prie.
3: Des feux de forêt provoquent de nombreuses évacuations dans le nord-ouest de l'Ontario. Des ordres d'évacuation ont été lancés notamment pour le village d'Armstrong et la Première Nation White Sand, tous deux situés à un peu plus de 200 km au nord de Thunder Bay. Des routes sont aussi fermées. Il y a plus d'une centaine de brasiers qui brûlent actuellement dans le nord de l'Ontario au moment où la région fait face à une vague de chaleur. Environnement Canada prévoit des températures qui peuvent atteindre 35 degrés aujourd'hui avec un humidex de 40. Une grande partie des prairies et de l'est du pays est aussi touchée par cette vague de chaleur. Le protocole d'entente signé par Ottawa, l'Alberta et 5 grands producteurs de sable bitumineux afin de lancer le plus grand projet de capture et de stockage de carbone au Canada reçoit un accueil partagé. L'industrie célèbre ce protocole d'entente annoncé hier, mais des experts et groupes environnementaux, eux, s'inquiètent de ses conséquences.
8: Francis pour l'Alliance Blanc. Des sables bitumineux, le protocole d'entente est une victoire majeure. L'industrie se réjouit notamment du prolongement des crédits d'impôts fédéraux jusqu'en 2035 pour construire les infrastructures nécessaires au captage de 6 millions de tonnes de CO2 par an, un projet qui devrait créer, selon des estimations, 30 000 emplois durant la phase de construction. Le président de l'Alliance, Kendall Dilling, salue la nouvelle collaboration politique avec Ottawa, la qualifiant de bouffée d'air frais. Mais l'enthousiasme s'arrête là. Janetta McKenzie de l'Institut Pembina constate que la taille du projet Pathways a été réduite de moitié par rapport à ce qui était prévu au départ, alors que les subventions augmentent. Du côté des experts, plusieurs questions restent en suspens.
9: Pour l'instant, on n'a aucune garantie. C'est une entente qui est dans l'intérêt de l'industrie pétrolière de l'Alberta, mais aucunement pour le restant du Canada.
8: Joanne Whitmore de HEC Montréal rappelle que l'entente n'est pas contraignante, qu'aucune amende n'est prévue si l'industrie ne respecte pas ses cibles et qu'Ottawa paiera une part importante de la facture.
9: Ça ne fait pas de sens quand on est en train de mettre tout le risque sur le dos des contribuables. Si l'industrie est tellement convaincue, elle devrait mettre l'argent là où elle pense vraiment que ça fait du sens.
8: Un risque d'autant plus difficile à justifier pour les opposants, alors que selon des analyses, les 5 pétrolières associées à Pathways ont engrangé 37 milliards de dollars de profits en 2023. Ici Francis Plourde, Radio-Canada, Vancouver.
3: Pur sport en terminant, au soccer, la France et l'Espagne vont s'affronter dans quelques heures en demi-finale de la Coupe du Monde. Le match entre les deux nations qui aura lieu au Texas s'annonce comme un choc des titans. Les Bleus vont devoir battre les champions d'Europe pour espérer se rendre en finale, une victoire qui tomberait à point pour leurs supporters en ce jour de fête nationale. Christine Roger nous dit à quoi il faut s'attendre de cet affrontement.
10: Un choc entre deux puissances mondiales, une reprise du carré d'as de l'Euro 2024 remporté par l'Espagne. Depuis cette victoire, la Roja semble inarrêtable. Mais malgré tous ses récents succès, la sélection espagnole n'a pas gagné le titre mondial depuis 2010, son seul triomphe à la Coupe du Monde. Et impossible de compter les Français pour battus d'avance. Championne en 1998 et 2018, la France s'est inclinée en finale devant l'Argentine il y a 4 ans, une défaite difficile à avaler. Depuis le début de ce tournoi, Kylian Mbappé semble être en mission. Il est le meilleur buteur de la Coupe du Monde jusqu'ici, à égalité avec l'Argentin Lionel Messi. Du côté de l'Espagne, les attentes étaient immenses envers l'enfant prodige Lamine Yamal. À peine remis d'une blessure à une cuisse, le jeune de 18 ans n'a pas connu les performances espérées jusqu'ici. Mais il demeure ce joueur au talent inouï, capable de changer l'allure d'un match. Le duel entre la France et l'Espagne sera présenté mardi à 15h, heure de l'Est. Une finale avant la vraie finale. Ici Christine Roger, Radio-Canada, Montréal.
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0: bienvenue ou bienvenue à ceux qui nous rejoignent à l'instant. Comme on l'entendait au Radio Journal, ça va être une journée occupée aujourd'hui avec ce retour des demi-finales de soccer. Je pense que les bars et autres endroits qui sont à l'intérieur vont être très très achalandés aujourd'hui en raison de la température pour tous ceux qui veulent suivre les matchs, parce que c'est vraiment la journée la plus chaude de la semaine aujourd'hui. Un maximum de 37 degrés. On cesse de le répéter depuis le début de l'émission, mais c'est important. On est sous un avertissement de chaleur jaune, un humidex qui va monter jusqu'à 45 aujourd'hui. Donc prenez le temps de trouver un endroit pour vous rafraîchir, de penser à garder une bouteille d'eau près de vous et de penser à la remplir au fil de la journée. Et ça concerne pas que les gens qui sont dans Toronto ou le Grand Toronto, même si c'est vrai que le dôme de chaleur est plutôt là. Ça reste chaud partout dans le sud de l'Ontario. On a des avertissements de chaleur pour tout le monde. Donc journée où on risque de transpirer à grosses gouttes. Nous ce matin, justement, ce qui nous intéresse entre autres, Annie, c'est de parler de cette journée de chaleur.
1: En effet, Julien, journée de chaleur accablante et tout ça, ça a des conséquences là à Toronto du côté des personnes vulnérables, des conséquences aussi pour les camps de jour, certaines garderies également qui sont pas climatisées. On va faire le point là sur ce qui se passe à Toronto et les solutions là que les gens trouvent pour faire face à cette vague de chaleur. On va avoir avec nous le journaliste Léo Molinier qui va être là vers 8h45.
0: Puis Annie, je sais que vous êtes une amatrice du camping. Est-ce que vous avez toujours en tête la question d'éthique?
1: Oui, on parle ici de l'anaplasmose, qui est une maladie là, qui peut être transmise par les tiques. Elle est moins connue que la maladie de Lyme, mais les cas sont en hausse au Canada. Pour essayer de comprendre ce que c'est cette maladie et les risques qu'elle pose, on va faire le point, ça va être dans quelques minutes, avec Najwa Ouman, qui est conseillère scientifique spécialisée de l'équipe Zoonose de l'Institut national de santé publique du Québec.
0: Merci Annie. On rappelle, si vous partez en nature, toujours penser à vous protéger des tiques. Une petite astuce que je vous donne, gardez vos pantalons dans vos chaussettes, par exemple. C'est une des petites astuces pour éviter de se retrouver avec des tiques une fois à la maison. Du côté des nouvelles régionales, on retrouve Mirna Djoukic pour faire le tour de ce qu'on suit. Et on va suivre notamment deux personnes qui ont été transportées à l'hôpital après une collision tôt ce matin à Toronto.
2: Oui, ça s'est produit à 5h20 près de la rue Leslie du chemin Adragrado. C'est donc dans North York, là, le nord de la ville. Selon la police, les deux personnes blessés étaient à bord d'un vélo électrique qui serait entré en collision avec une voiture. On ne connaît pas la gravité de leurs blessures. Les policiers préviennent qu'il faut s'attendre à des ralentissements dans la circulation dans ce secteur.
0: Puis il y a aussi un hôpital de Hamilton qui veut sensibiliser la population à la violence que vivent les travailleurs du milieu de la santé.
2: Il s'agit du Centre de santé Saint-Joseph de Hamilton qui tient une exposition sur place, en fait, avec des vidéos, des photos, des témoignages des membres de leur personnel qui subissent trop souvent des abus et de la violence dans leur milieu de travail. Donc, ils parlent, par exemple, de coups, d'insultes parfois racistes, d'objets lancés par des patients ou leurs proches. Selon Saint-Joseph, 4 travailleurs de la santé sont agressés chaque jour dans les hôpitaux de l'Ontario.
0: Merci beaucoup, Merné. On vous retrouve dès 8h30 pour un bulletin plus complet. Et puis, à la culture, c'est Katia Saint-Jean qui suit ça pour nous ce matin. Bonjour, Katia.
3: Salut, Julien.
0: Vous avez prévu des trucs et astuces pour faire face à la chaleur?
3: J'aimerais bien pouvoir vous en donner. Je pense que le meilleur astuce que moi, je peux vous donner, c'est de vous rendre dans un musée aujourd'hui, de retrouver un peu d'air climatisé, puis d'en profiter, ou dans une salle de spectacle, qui sait. Il y a plusieurs lieux aussi qui accueillent gratuitement les gens. Donc, peut-être que c'est votre journée pour aller voir quelques expositions là, qu'on a discuté lors des dernières semaines, qui sait.
0: Il y a aussi des nouveaux spectacles qui arrivent, notamment du côté de Mirish.
3: Exactement. Ça va peut-être être une façon, en soirée du moins, d'échapper à la chaleur. Si vous voulez, le théâtre Mirish présente Water for Elephants. C'est une pièce qui est en ville pour la prochaine semaine, qui est basée sur le livre. Donc, on va discuter un peu du concept derrière le spectacle. Il y a une compagnie montréalaise qui a contribué à tout l'aspect qui est cirque à l'intérieur du spectacle. Donc, on va en discuter dans les prochaines minutes. Et un peu plus tard aussi, on va discuter d'angine de poitrine. Angine de poitrine qui va être en spectacle à Toronto tout au long de la semaine. En extérieur, ce soir, à voir comment ils vont gérer avec leur costume à l'amphithéâtre RBC en plein air dans cette chaleur. Mais c'est à voir.
0: Mais ils viennent un peu dans notre monde. Peut-être qu'ils ne sont pas sensibles à la chaleur.
3: Exactement. Qui sait? Qui sait? Hein? Peut-être qu'eux autres sont bien confortables là-dedans. Donc, on va discuter aussi du phénomène angine de poitrine. Qu'est-ce qui fait que leur musique est si populaire en ce moment?
0: J'aurais eu envie de vous chantonner un de leurs titres, mais je me rends compte qu'en fait, c'est même impossible à chantonner avec cette musique microtonale. On aura tous les détails tout à l'heure. Merci beaucoup, Katia.

0: aussi via courriel matintoronto@commercialradio-canada.ca et bien sûr avec la bulle de conversation dans l'application Radio-Canada Audio. Bon, bah, plongeons dans l'une de nos thématiques d'été préférées pour tous ceux qui aiment le plein air, la question des tiques. Et en été, bah, c'est vrai qu'on en parle beaucoup, hein, notamment dès qu'on parle d'aller camper, notamment. Mais quand on pense aux tiques, la première chose à laquelle on pense, évidemment, c'est la maladie de Lyme. Mais il n'y a pas que cette maladie-là que les tiques transportent. Il y a aussi une autre, un peu moins connue, l'anaplasmose. Et d'ailleurs, bah, les cas d'anaplasmose sont en hausse au pays. En Ontario, notamment, on est passé de 40 cas en 2023 à autour de 300 en 2025, c'est ce que montrent en tout cas les données de la santé publique, à tel point qu'il y a des chercheurs là qui ont lancé réellement un appel aux médecins pour prendre en compte le diagnostic de cette maladie si un patient a de la fièvre soudaine après avoir été piqué. L'appel qui a été lancé hier dans le journal de l'Association médicale canadienne. On en parle de cette maladie ce matin avec Najwa Ouman, qui est conseillère scientifique spécialisée de l'équipe zoonose de l'Institut national de santé publique du Québec. Madame Ouman, bonjour.
1: Bonjour.
0: Ben peut-être, commençons par là, mais expliquez-nous ce qu'est l'anaplasmose. Je pense que plein de gens, y compris moi, sont assez peu au courant de ce qu'est cette maladie.
1: Oui, en fait, l'anaplasmose, c'est une maladie infectieuse qui est causée par une bactérie qui s'appelle Anaplasma phagocytophilium. Elle est transmise en fait par la piqûre d'une tique qui est la même tique qui transmet la maladie de Lyme. Donc, dans plusieurs provinces canadiennes, c'est la tique à patte noire. Il faut savoir qu'actuellement, c'est une maladie, en fait, l'anaplasmose, c'est une maladie qui est émergente au Canada, donc dans plusieurs provinces canadiennes. Et donc, on remarque depuis quelques années une progression dans le nombre de cas qui sont rapportés à chaque année. Mais malgré ça, ça reste quand même relativement beaucoup plus faible par comparaison à la maladie Lyme. Je prends par exemple dans la province du Québec, en 2024, on a eu une quarantaine en fait de cas d'anaplasmose rapportés par comparaison à plus de 700 cas de maladie de Lyme. Donc, c'est quasiment un ratio de un cas d'anaplasmose pour 17 cas de maladie de Lyme.
0: Ça se traduit comment cette maladie si on la contracte? Quels sont les symptômes?
1: Contrairement à la maladie de Lyme qui se présente généralement avec un érythème migrant. C'est quoi un érythème migrant? C'est en fait une petite éruption cutanée qu'on retrouve autour du site de la piqûre de la tique. L'anaplasmose, elle ne se présente pas, c'est-à-dire elle n'a pas vraiment de symptômes qui sont spécifiques à la maladie. Donc, généralement, elle se présente par une fièvre élevée qui commence de façon brusque et qui peut s'accompagner par d'autres symptômes d'allure grippale. Donc, par exemple, une fatigue, des maux de tête, plus ou moins, c'est-à-dire ou d'autres symptômes de ce genre. Donc, il est très important si vous avez été exposé à une tique ou tout simplement vous avez fait une randonnée, une activité à l'extérieur dans les semaines qui précèdent l'apparition de ces symptômes, ben, il est recommandé vraiment de consulter un médecin pour commencer un traitement rapidement.
0: C'est quoi le risque de cette maladie? Je veux dire, est-ce que c'est une maladie qui est mortelle? Quelles sont les conséquences?
1: En fait, pour la plupart des cas, je dirais, la maladie reste asymptomatique et donc elle guérit de façon spontanée sans avoir besoin de traitement. Mais dans certaines situations, principalement chez des personnes plus âgées ou des personnes immunosupprimées, si la personne ne reçoit pas un traitement, elle peut progresser vers des complications. Par exemple, une insuffisance respiratoire, une insuffisance rénale qui peut nécessiter une hospitalisation pour recevoir un traitement plus adéquat. C'est une maladie, je dirais, qui peut être mortelle, mais vraiment de façon très, très rare. Donc, d'ailleurs, le taux de mortalité se situe à moins de 1%.
0: Comment est-ce qu'on devrait réagir? Vous l'avez dit, déjà, le premier problème, c'est que c'est asymptomatique, mais sitôt qu'on a de la fièvre, par exemple, quels sont les premiers gestes qu'on devrait faire de suite?
1: Ben, en fait, on peut avoir de la fièvre pour pas mal d'autres raisons, mais comme j'ai dit tout à l'heure, c'est-à-dire quand c'est une fièvre élevée, inexpliquée, qui est accompagnée par une randonnée, une activité à l'extérieur dans les semaines qui ont précédé, ou qu'on a trouvé un tic sur nous, ben il faut aller consulter. Pourquoi? Parce que on peut commencer un traitement par antibiotique et la maladie répond très bien à un traitement antibiotique. D'ailleurs, c'est le même traitement qu'on donne pour le traitement de la maladie de Lyme.
0: On le disait, donc, les cas sont en hausse, pas du tout au même ratio que les cas de maladie de Lyme, mais reste que, est-ce qu'on a une connaissance de ce qui a pu causer cette hausse des cas d'anaplasmose?
1: C'est les changements climatiques. Les changements climatiques, en fait, jouent un rôle très important dans la progression, le déplacement des tiques vers des nouveaux secteurs. Donc, savoir avec les températures plus chaudes, nos hivers qui sont de plus en plus doux, ils créent un environnement plus favorable au développement à la survie de la tique qui aussi élargit sa saison d'activité. Donc, la tique devient plus active et elle est active à partir d'une température de 4 degrés. Donc, à partir de cette température, la tique peut piquer et peut nous transmettre la maladie si elle est infectée par le pathogène. Donc, tout ça fait en sorte que notre risque d'exposition aux piqûres de tique augmente et donc le risque de maladie transmise par les tiques dans l'anaplasmose augmente aussi. Mmh. Donc, d'un côté, d'un autre côté aussi, il faut savoir que le pathogène, la prévalence du pathogène qui cause la maladie augmente aussi. D'ailleurs, à titre d'exemple, au Québec, la prévalence ou la proportion de tiques qui sont infectées par le pathogène d'anaplasmose est passée de moins de 1% avant 2018 à plus de 4% en 2024. Mmh. Enfin aussi, il y a l'amélioration des connaissances sur ces maladies transmises par les tiques, autant chez la population générale que chez les professionnels de la santé. Donc, les gens consultent de plus en plus quand ils sont piqués par des tiques et les médecins aussi sont mieux sensibilisés à ces maladies. Donc, ils cherchent à diagnostiquer, à porter un test diagnostique. Donc, plus on cherche, plus on trouve des cas aussi.
0: Puis, dernière question rapide, Madame Oumann, mais évidemment, les tiques, quand on en parle, on pense aussi à nos animaux de compagnie. Est-ce que l'anaplasmose est une maladie qui peut toucher nos animaux de compagnie?
1: Oui, tout à fait. Autant les humains que nos animaux de compagnie.
0: Donc, à garder, donc, être vigilant. L'un des premiers signes, en tout cas, qu'on peut avoir, on a compris, c'est notamment la forte fièvre. Najwa Oumann, vous êtes donc conseillère scientifique spécialisée de l'équipe zoonose, plutôt, de l'Institut national de santé publique du Québec. Merci beaucoup d'être venue nous expliquer et nous mettre un peu le doigt sur cette maladie.
1: Avec plaisir.
0: Bonne journée. h 24, retournons dans les salles de spectacle avec vous, Katia, et notamment pour une nouvelle production des productions Mervish.
2: Exactement, ça s'intitule Water for Elephants et c'est la première canadienne de ce spectacle qui a vu ses débuts sur Broadway. C'est basé sur le roman à succès de Sarah Gruen qui raconte l'histoire de Jacob Jankowski qui se retrouve à naviguer une nouvelle vie au sein d'un cirque itinérant. Pour illustrer cette réalité au sein du cirque, eh bien, la production américaine a fait appel à Shanna Carroll en tant que chorégraphe, mais aussi conceptrice de numéros de cirque. Elle qui a une longue, longue, longue histoire et carrière à travailler avec le cirque. Elle est même cofondatrice et directrice artistique de la compagnie canadienne Les Sept Doigts. Et j'ai voulu comprendre comment elle a imaginé un peu le monde de Water for Elephants.
3: Mais dans un spectacle de théâtre comme ça, une pièce de théâtre, il fallait vraiment que tout est vraiment à la service de l'histoire. Et moi, je sentais que il fallait que je me retienne un peu Pour comme on peut pas, si on fait tous nos figures et les meilleurs trucs qu'on peut faire, des fois ça enlève un peu le pouvoir de l'histoire à ce moment-là. Alors il fallait vraiment que je fais ça judicieusement pour faire exactement ce que l'histoire qui avait besoin. Alors il y avait ça aussi, des fois dans les spectacles de cirque, on commence par l'acrobatie et on fait une histoire autour qui va lier ces numéros-là. Mais c'est vraiment, OK, là j'ai par exemple un cheval qui est en train de mourir. Comment, c'est quel genre d'élément cirque qui sera le plus utile pour montrer ça? Et même à chaque fois, elle me demandait si ça prenait le cirque à ce moment-là ou si c'était mieux fait par un autre élément chorégraphique. C'est, on dit que dans le théâtre musical, on dit, on chante quand on peut plus, quand l'émotion est trop, trop fort qu'on a besoin de chanter. Et c'est la même chose pour l'acrobatie. On veut sentir qu'on a besoin de faire l'acrobatie à ce moment. Et c'est une image ou une idée qui peut pas être exprimée autrement.
2: Et c'est intéressant aussi parce que dans ce spectacle, on découvre l'art du cirque sous un angle totalement différent, dans une pièce de théâtre, dans un contexte plus contemporain. Mais pourtant, le spectacle rend aussi hommage aux traditions de l'art du cirque sous le chapiteau, en
3: Oui.
2: tournée. Comment est-ce que vous vous sentez un peu de pouvoir marier autant la tradition du cirque et aussi tous les avancements contemporains du cirque?
3: Oui, mais en fait, c'est un de mes buts principaux et j'avais envie d'avoir ça capté dans ce spectacle-là. Même il y a un moment dans ce qu'on appelle the grand spec, c'est le moment où en fait on est sur scène dans un cirque où je voulais pas utiliser les choses comme le russire qui est plus contemporain maintenant comme appareil. Ça n'existait pas dans les années où ça passait dans Water for Elephants. Alors j'ai choisi les appareils qu'il y avait à l'époque. Mais aussi l'autre côté qu'on utilise le cirque souvent comme un langage beaucoup plus abstrait, plus métaphorique. J'ai donné l'exemple du cheval, mais aussi toute une scène du rêve où elle a un rêve sur et tous les éléments de sa vie qui passent au travers pour faire le choix qu'elle a besoin de faire à ce moment-là. Et là, je me suis permis à utiliser beaucoup plus comme on fait maintenant avec le cirque contemporain, d'utiliser le cirque beaucoup plus comme dans un langage métaphorique et avoir les images qui parlent un peu plus dans un sens plus abstrait de qu'est-ce qui se passe dans sa tête. Alors pour moi, c'était, il y avait ces éléments-là que je me suis beaucoup amusée à jouer avec.
2: On vient d'entendre Shanna Carroll, qui est chorégraphe et conceptrice de numéros de cirque. Elle est aussi la cofondatrice et la directrice artistique de la compagnie canadienne Les Sept Doigts. Ensemble, ils ont collaboré avec la production américaine pour Water for Elephants. Et Shanna Carroll me disait qu'elle a extrêmement hâte de pouvoir apporter ce spectacle au Canada. Elle qui a travaillé beaucoup aux États-Unis pour apporter les numéros de cirque, pour apporter la chorégraphie au sein de ce spectacle-là. Et ça va être la première fois qu'il va être présenté dans son pays à elle. Donc, il y a une belle fierté de ce côté-là pour elle. Donc, si vous voulez voir ce spectacle, si vous aimez l'histoire de Water for Elephants, vous avez jusqu'au 19 juillet pour en profiter au CAA Edmerich.
0: Merci, Katia. Ben, on poursuit en musique avec le groupe québécois Maman.

0: Il est 8h32, le temps de faire le tour des nouvelles régionales avec vous, Myrna. Il y a le chef de police de Toronto qui réclame une réforme législative pour lutter contre les fusillades dans les lieux publics.
1: Ouais, Maren DMQ demande que si une personne est tuée par une balle perdue ou dans un échange de tirs au milieu d'un lieu public, ce soit considéré comme un meurtre au premier degré. Il a fait cette déclaration hier alors qu'il faisait le point sur la fusillade qui a tué deux personnes au festival Salsa en St. Clair samedi soir. Jessica Chen a les détails.
2: Today we're able to release the deceased names and advise that we believe they were targeted.
3: Les noms des deux victimes tuées lors de la fusillade survenue samedi soir lors du festival Salsa en St. Clair de Toronto sont désormais connus, a indiqué le chef de la police de Toronto, Maren DMQ. Chakwan Kwashi avait 25 ans et César Vernaza 20 ans et ils auraient été pris pour cible selon les premiers éléments de l'enquête. L'un d'entre eux a été déclaré mort sur place, l'autre avait été transporté à l'hôpital où il est finalement décédé. 5 autres personnes ont été touchées par des balles et transportées à l'hôpital avec des blessures ne mettant pas leurs vies en danger. 2 armes à feu ont été retrouvées sur les lieux. Aucune arrestation n'a encore été faite, précisent les autorités, qui soulignent que l'enquête se poursuit. S'il s'agit du 19e et 20e homicide de l'année à Toronto, selon la police, les fusillades sont en baisse de 26% par rapport à la même période l'année dernière. Ici Jessica Chen, Radio-Canada, Toronto.
0: Puis le retour de Bonnie Crombie sur la scène politique municipale, ça aussi, ça fait beaucoup réagir.
1: Oui, l'ancienne chef du Parti libéral de l'Ontario entend se porter candidate aujourd'hui officiellement. Madame Crombie voudrait ainsi ravir le poste qu'elle a quand même occupé pendant plus de 9 ans là, avant de faire le saut en politique provinciale. La partie, toutefois, ne sera pas gagnée d'avance, selon un expert, Étienne Lajoie. Allez, détails.
4: Plus d'un an après la défaite des libéraux lors de l'élection provinciale, Bonnie Crombie orchestre son retour en politique municipale. Madame Crombie a quitté l'hôtel de ville en janvier 2024 afin de se dédier à la politique provinciale. Un départ qui a donné lieu à l'élection de Caroline Parrish.
5: We're gonna take over the world.
4: Venue dans ses mots conquérir le monde.
6: Le fait de gagner 75% des votes lors des élections 2022.
4: Le politologue Peter Reff note que Bonnie Crombie peut encore compter sur des appuis à Mississauga, mais se demande quels sont les motifs de son retour étant donné sa décision de démissionner de la mairie en 2024.
6: Si Madame Crombie avait des grands projets pour la ville de Mississauga, elle aurait peut-être pensé rester.
4: Le terrain de jeu électoral est déjà achalandé, avec 6 candidats en lice, sans compter le premier ministre Doug Ford qui ne s'est pas gêné pour se mouiller.
7: It was an absolute disaster under Bonnie Crombie.
4: Mississauga a été un désastre sous Bonnie Crombie, a-t-il dit en mars, promettant du même souffle d'envoyer une armée en appui à Mme Parrish. Les électeurs de Mississauga sont appelés aux urnes le 26 octobre. Ici Étienne Lajoie, Radio-Canada, Toronto.
0: Et enfin, les écoles de l'Ontario sont, elles, confrontées à une pénurie critique d'assistants pédagogiques.
1: C'est ce que disent les dirigeants syndicaux qui représentent les professionnels de l'éducation. Ils avertissent que ce manque de soutien entraîne une augmentation des évacuations d'urgence des salles de classe. Le ministère de l'Éducation, de son côté, affirme avoir porté le financement des écoles à un niveau record de plus de 30 milliards de dollars depuis 2018. Mais les défenseurs de la cause estiment que cet argent ne résout pas la crise de recrutement due aux bas salaires. Ils se battent donc pour des ratios d'effectifs obligatoires avant l'échéance de la convention collective qui est fixée au 31 août. La province maintient que les décisions en matière de personnel relèvent de la compétence des conseils scolaires.
0: Merci beaucoup, Myrna. À 8h36, il fait 25 degrés dehors à Toronto, au centre-ville. Et la température, ben, ça va continuer à monter pour tout le monde, particulièrement dans le Grand Toronto. On est vraiment sous cet avertissement de chaleur jaune qu'a émis Environnement Canada depuis le début de la semaine. Et aujourd'hui, ben, c'est la journée la plus chaude. On va atteindre jusqu'à des 37 degrés. C'est ce que prévoit Environnement Canada. Et en raison de l'humidex, ben, le ressenti pourrait être encore plus élevé. Une grosse vague de chaleur donc, qui touche le sud de l'Ontario. Et on en parle ce matin avec Léo Molinier qui s'est penché sur la question. Bonjour Léo.
8: Bonjour Julien, bonjour à tous.
0: Donc bah, ça va être, comme je disais, ça va être très chaud aujourd'hui.
8: Oui, ça va être très chaud et ça va être très chaud pendant plusieurs jours en fait. Demain, le mercure devrait de nouveau dépasser les 30 degrés. Alors, pour avoir une véritable baisse de ces températures, il va falloir attendre la fin de semaine. Samedi, on annonce pour l'instant 24 degrés à Toronto. Mais oui, c'est donc aujourd'hui la journée la plus chaude. 37 degrés à Toronto. On va même frôler les 39 du côté de de Windsor et en raison de l'humidex, on devrait donc avoir un ressenti encore plus important. Il va faire chaud le jour, mais il risque aussi de faire chaud la nuit. Ça ne devrait pas descendre sous les 20 degrés. C'est ce qui est problématique, selon Patrick de Bellefeuille, présentateur pour Météo Média.
9: Ce qui va être à surveiller, c'est les nuits. Parce que la santé publique a bien établi le fait qu'il faut que les températures la nuit passent sous la barre des 20 degrés pour que le corps puisse se régénérer, puisse se ressourcer. Et c'est des choses qui risquent pas d'arriver une partie de cette semaine. Donc non seulement on a les grosses vagues de chaleur de jour, mais de nuit, la météo empêche encore notre corps de reprendre le dessus.
8: Et avec ces fortes chaleurs, on peut aussi s'attendre pendant les prochains jours, et notamment aujourd'hui, à une qualité de l'air un petit peu moins bonne.
0: Ouais, et puis pour ce qui est des températures de nuit, je regardais, cette nuit on n'est pas descendu au minimum jusqu'à 24 degrés, donc on peut comprendre que surtout pour les gens qui n'ont pas de climatisation, ça risque d'être compliqué. Est-ce que la ville justement prépare des choses pour cette vague de chaleur?
8: Ouais, alors la ville de Toronto a installé 4 camions équipés de fontaines et de stations de remplissage de bouteilles. On les retrouve place Nathan Phillips, à la place Mel Lastman, au East York Civic Center et au parc Barbara Hall. Il y a aussi les horaires de certaines piscines qui ont été modifiés. Il est donc possible de se baigner jusqu'à 23h45 dans 8 piscines de la ville. Et il y a aussi des jeux d'eau à Toronto. On en compte 170, donc ils sont évidemment fonctionnels. Il existe plus de 500 endroits aussi où on peut retrouver de l'air climatisé. Il est possible de s'y rendre. Ça peut être donc dans les centres communautaires, dans les bibliothèques. On peut les trouver. Il faut juste se rendre sur le site internet de la ville de Toronto. Il y a une liste, il y a une carte. Comme ça, on peut trouver le plus proche de là où on habite. Le centre communautaire Heaven propose plusieurs services aux hommes de plus de 50 ans, ce qui représente une population à risque durant cet épisode de chaleur. Écoutez Steven Dorsey, responsable marketing du lieu, qui explique en quoi cet épisode modifie un petit peu les besoins du centre.
10: C'est sûr que nos clients ont besoin plus d'eau, aussi du linge d'été, des camisoles, des shorts, des chapeaux. Alors on voit la demande, on la voit aujourd'hui.
8: Autre population à risque, les enfants. Alors dans les camps d'été, on fait un petit peu plus attention. Geneviève Cholette est directrice artistique d'UNIO et en ce moment, elle prépare un spectacle avec les enfants. L'an dernier, elle était dans un lieu où il n'y avait pas la climatisation. Alors cette fois, elle n'a pas fait la même erreur.
11: Donc cette année, j'ai fait exprès pour choisir cette école-ci. On est à Notre-Dame-de-Grâce à Etobicoke, spécialement. C'est une super école, mais aussi parce qu'ils ont l'air climatisé, parce que c'est tellement important de pas avoir trop chaud quand je leur demande de vraiment danser, chanter et bouger. Mais à chaque jour, on sort dehors pendant le lunch et les collations, puis là, il fait très chaud, mais au moins c'est pas pendant le travail.
8: Que vous soyez jeune ou un petit peu plus vieux, j'ai discuté avec des médecins qui, eux, me disaient qu'il faut s'hydrater toute la journée, on le répétera jamais assez, même si on n'a pas cette sensation de soif, il faut aussi manger, même léger, car en raison des fortes chaleurs, on peut avoir un petit peu moins d'appétit. Ils conseillent aussi d'éviter de sortir aux heures les plus chaudes de la journée.
0: Ouais, notamment aussi pour ces gens qui aiment aller faire du sport l'été en extérieur, peut-être aujourd'hui, trouver le temps le moins chaud, mais il n'y aura pas beaucoup d'heures dans lesquelles on aura des températures confortables. Merci beaucoup, Léo.
8: Merci à vous.
0: Ben justement, on disait un peu plus tôt, mais difficile de faire passer cette journée si on n'a pas de climatiseur. Et même pour ceux qui les ont, ils risquent de fonctionner à plein régime. La climatisation qui, en même temps, propulse aussi la demande en électricité. Elle pourrait d'ailleurs atteindre cette demande, une pointe à 17h aujourd'hui, avec une demande de 27 000 mégawatts selon ce que rapporte la Société indépendante d'exploitation du réseau d'électricité de l'Ontario. Un bon moyen peut-être pour réduire notre consommation sans compromettre le confort. C'est peut-être aussi de bien entretenir notre climatiseur. On en a parlé un peu plus tôt ce matin de ces bonnes pratiques avec Jean-François Laplante, qui est technicien en chauffage et climatisation et enseignant au Collège La Cité.
12: C'est important de changer le filtre mensuellement, surtout dans les températures très chaudes qu'on a en ce moment. Ça a l'enjeu de... Le filtre, essentiellement, ce qu'il fait, c'est qu'il protège les échangeurs de chaleur.
0: Quel genre de filtre il faut choisir? Quels sont les bons filtres pour les climatiseurs?
12: Il ne faut pas toujours compromettre la qualité de l'air pour le rendement de l'appareil. Donc, il ne faut pas utiliser des filtres trop qui restreint l'air trop. Donc, c'est bien d'utiliser un juste milieu, pas trop faible, mais pas trop restrictif également.
0: Mais comment je sais ça pour les choisir? Si je vais en magasin, qu'est-ce qu'il faut que je regarde?
12: Tu as des ratings, de MERV qu'on appelle, M-E-A-R-V. Donc, on va aller dans le milieu, plus ou moins dans le 7, le 8 MERV, éviter les 12, les 14, les 17 MERV, parce que dans ce cas-là, ça restreint trop l'air. Donc, ça, ce qu'un filtre fait, c'est ça restreint les particules de poussière, de encrasser les évaporateurs, les échangeurs d'air. Alors, il faut éviter d'aller trop élevé, donc faut compromettre un petit peu la qualité de l'air pour le rendement.
0: On entendait donc Jean-François Laplante, technicien en chauffage et climatisation et enseignant au Collège La Cité, qui était avec nous plus tôt ce matin pour parler justement de comment bien entretenir nos climatiseurs, aussi comment bien les choisir, si c'est peut-être les questions que vous avez en ce moment. On en a parlé ce matin vers 6h45. C'est réécoutable sur l'audiophile de l'émission, aussi sur l'application Radio-Canada Audio, application sur laquelle aussi vous avez l'option de nous envoyer un message par la bulle de conversation, et on serait très curieux aussi d'entendre comment est-ce que vous allez faire face à cette journée chaude, à cette semaine chaude. Quels sont vos trucs et astuces? N'hésitez pas à les partager avec nous, on les partagera en ondes, donc au travers de la bulle de conversation. Petit coup d'œil dans le monde du sport en soccer international. On est toujours dans cette Coupe du Monde de soccer après deux jours de pause. La grande finale va se décider vraiment dans ces deux prochains jours, à commencer par une première demi-finale aujourd'hui, France-Espagne à 15h au stade de Dallas à Arlington. Et demain, ce sera Angleterre-Argentine, 15h également au stade d'Atlanta pour une finale qui, elle, va se jouer ce dimanche. Et puis, parmi ceux qui ont été éliminés, il y en a pour qui c'est un peu un sentiment de victoire au retour à la maison, au moins dans le cœur de leurs partisans. C'est le cas de l'équipe norvégienne qui a été accueillie, on peut le dire, avec les honneurs à la maison.

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1: Nationales qui vont donc s'affronter pour cette rencontre qui marque au passage le début qui marque la mi-saison plutôt. Ernie Clement de nos Blue Jays sera le joueur de deuxième but pour ce match de ce soir pour l'équipe de la Ligue américaine. Et puis hier aussi se tenait le concours de coups de circuit en baseball majeur. C'est le voltigeur des Cardinals de Saint-Louis, Jordan Walker, qui l'a remporté ce concours de court circuit. Une remontée assez spectaculaire qui lui a permis de battre le favori local Kyle Schwarber à Philadelphie. Walker qui a frappé 5 circuits consécutifs pour boucler la finale et vaincre donc son rival des Phillies 12-11, alors que la foule, elle, a hué tous les joueurs excepté ceux de Philadelphie, mais ça n'a pas visiblement perturbé Jordan Walker qui a réussi donc à remporter cette compétition, ce concours donc de coups de circuit. (rire) 8h45, plongeons maintenant dans la monde culturel et notamment pour parler d'un groupe que tout le monde suit en ce moment, même ceux qui étaient les plus réticents au début, je pense qu'ils ont fini par...
2: Éventuellement,
1: à la cause de Angine de Poitrine qui vient chez nous.
2: Exactement, qui arrive à Toronto dès ce soir. Angine de Poitrine, qui ont séduit le public par leur caractère mystérieux, oui, leur instrumentation aussi. C'est un phénomène global qui débarque maintenant à Toronto pour faire la première partie de Jack White ce soir à l'amphithéâtre RBC. Mais ce n'est pas tout parce que juste après cette première partie, ils s'en vont directement au Mod Club pour un concert qui est vendu à guichet fermé. C'est pas la seule performance non plus au Mod Club pour le groupe. Il y a un concert demain soir et le 18 juillet aussi qui est prévu. Et la semaine prochaine, ils vont être dans la région de Guelph pour participer au festival Hillside. Donc, plusieurs performances pour le groupe ici en Ontario dans la prochaine semaine. Et c'est vraiment intéressant de voir la montée de Angine de Poitrine. Aujourd'hui, ils sont connus comme un groupe avec une renommée internationale. Et c'est surtout en raison de cette complexité des arrangements musicaux au sein de leurs chansons. Plusieurs qui s'attachent à cette guitare basse microtonale à deux manches qu'on voit par l'un des membres du groupe. Et j'ai voulu démystifier un peu ce son-là. Qu'est-ce qui fait en sorte que notre oreille est bouleversée, mais accrochée tout en même temps
1: à
2: ce son?
1: Donc,
2: je suis allée discuter avec Caroline Traube, elle est professeure titulaire à la Faculté de musique de l'Université de Montréal. Et j'ai ajouté à cette entrevue-là beaucoup de musique aussi, différents sons de leur plus récent album, volume 2. Et je vous invite à écouter attentivement pour voir si vous êtes capable de démystifier le son d'Angine de Poitrine.

Tous les musiciennes du milieu reconnaissent la virtuosité de ces musiciens, de ce duo. Puis c'est ça, c'est assez rare hein, d'avoir une reconnaissance à la fois par les pairs, par le public. Et donc, bon, c'est sûr, les musiciens sont peut-être capables de comprendre en détail ce qui se passe au niveau rythmique, mais c'est pas important en fait. Hein. Donc, par exemple, au niveau rythmique, donc ils travaillent beaucoup sur le découpage, la polyrythmie, et même si on n'est pas capable d'identifier exactement ce qui se passe, l'effet perceptif il est là. Hein. Donc on a une mélodie qui va être jouée avec un certain rythme, puis à un moment donné on a la même mélodie, puis on bascule dans un autre rythme, et là il y a quelque chose qui se passe, ça vient encore une fois de se déstabiliser, mais d'une manière positive.

0: On peut remarquer, quand on regarde les manches de cette double guitare, que les petites barres métalliques sur lesquelles on presse le doigt.
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0: Donc c'est la particularité de cette double guitare et de la musique qui en découle forcément.

Donc, il est certain que ces désobéissances, c'est tout à fait normal que ce soit, parce qu'en Occident, la musique la plus écoutée, elle est sur une échelle de demi-ton. Nos oreilles sont donc habituées à ce découpage de l'octave, et c'est un choix culturel, en fait. Dans d'autres cultures, en Moyen-Orient, par exemple, ou encore en Inde, on va se baser sur des intervalles plus petits. Alors, c'est vraiment une perspective occidentale, de notre perspective occidentale, en fait, qu'on va parler de microtonalité, parce que notre oreille est conditionnée à un découpage de l'octave, c'est-à-dire quand on va du do au do supérieur sur un clavier de piano, eh bien, on a 12 notes et non 24. Donc, c'est déjà un premier point qui est très important.

0: du côté de la double guitare, donc il y a d'une part le fait de devoir apprendre à jouer avec les quarts de ton. En plus, il y a le fait donc d'avoir les deux instruments, la guitare basse et la guitare électrique. Et en plus, il y a tout ce système de looping, de pédalier, et ça demande une grande maîtrise aussi, une grande synchronisation. Donc, Clegg va enregistrer une ligne à la basse, puis enregistrer la ligne, la jouer en boucle, jouer par-dessus, jouer une autre boucle. C'est comme ça, en fait, qu'avec juste deux musiciens, on arrive à une musique très riche, très dense. Et alors, en plus des boucles, il y a des effets. Il y a la distorsion, par exemple, qui peut être ajoutée, des effets sonores, il y a du traitement de la voix. C'est clairement... Alors, dans certaines pièces, ça évoque un peu l'Europe de l'Est. Dans certaines pièces, ça évoque plutôt le Moyen-Orient. C'est cette couleur particulière qui vient des quarts de ton.
1: Caroline Traube, professeure titulaire à la Faculté de musique de l'Université de Montréal, qui nous expliquait un peu que si on est dérangé un peu par ce qu'on entend, c'est en raison de ces quarts de ton qui, pour nous, ici, n'est pas quelque chose qu'on entend souvent. On n'est pas habitué à ce genre de son-là.
2: On s'attend à un autre intervalle, donc on a plus l'habitude dans la musique habituelle.
1: Exactement. Puis dans d'autres cultures, en fait, ça, c'est très, très normal et ça se fait depuis plusieurs années. Donc, c'est d'aller chercher certaines de ces nuances-là et peut-être les apporter ici en Amérique du Nord, ce qui a fait un gros boom pour le groupe Angine de Poitrine. Eux qui utilisent aussi plusieurs petites stratégies et des outils qu'on utilise depuis plusieurs années, comme le looping, etc., pour créer la musique qu'on entend. Angine de Poitrine qui sont sur la courte liste du prix Polaris cette année. Ça a été annoncé l'année dernière. Donc, cet album a très, très bien réussi jusqu'à présent, intitulé Volume 2. Et deux des chansons qu'on entendait pendant l'entrevue sont sur la longue liste aussi pour le prix de la chanson Socan. Donc, Fabienck et Yor Zarad. Je serais pas surprise si les chansons se retrouvent sur la courte liste aussi, parce que le phénomène est juste géant en ce moment. La courte liste qui va être dévoilée le 29 juillet prochain. Et je l'ai mentionné, vous avez la chance de voir Angine de Poitrine en concert dans notre coin de pays. Vous avez peut-être vu des images au Festival de Montréal, à Winnipeg aussi lors des derniers jours. Donc, c'est maintenant autour de Toronto. À l'amphithéâtre RBC ce soir, en première partie de Jack White, au Mode Club pour 3 représentations à partir de ce soir jusqu'à cette fin de semaine et dès la semaine prochaine au festival Hillside de Guelph.
2: Ouais, ça en fait des options pour aller vivre. Parce que c'est une musique, je pense qu'il faut aussi la vivre, sur scène avec les gens.
1: Avec le groupe, avec leur ambiance, avec leur costume super mystérieux. Bref, c'est toute une expérience. Il reste des billets là, pour les faire performances du 15 et du 18 juillet au Mode Club.
2: D'ailleurs, vous savez, Katia, qui est le papa de la théorie de la musique tonale qu'on utilise?
1: Non!
2: C'est Pythagore qui a découvert, qui a pris une corde et qui s'est dit, c'est cette même corde, je la divise par deux et je fais vibrer l'autre corde. Ben, la différence entre les deux, c'est une octave. Et à partir de là, il a fait des théories mathématiques, il a tout divisé.
1: Ça ne me surprend pas qu'Angine de Poitrine ont fait beaucoup de mathématiques pour figurer ces chansons-là puis ces tons-là. Donc voilà, c'est de la science au final.
2: C'est la science, c'est des mathématiques. Ben, vous savez quoi, vous m'avez un petit peu donné le goût d'écouter au long du Angine de Poitrine. D'ailleurs, leur titre, c'est pas toujours facile à prononcer.
1: C'est vrai.
2: UTZP, vous le prononcez comment vous?
1: Utsp.
2: J'entendais des gens dire Utsp, c'était parmi les
1: toutes les réponses sont bonnes.
2: les favoris dans les festivals. Ben on écoute Utsp d'Angine de Poitrine.

0: Ça démarre bien une journée, angine de poitrine pour finir l'émission. Katia, après ça, qu'est-ce qu'on peut aller voir d'autre à Toronto pour...
1: C'est une excellente question. On parlait d'angine de poitrine qui va être au festival Hillside de Guelph, mais ça ne va pas être le seul groupe non plus. Tiken Jaffa Coli, Mae Martin, Mimi Obomsawin, les Cowboy Junkies, Donovan Woods vont tous être de la partie cette fin de semaine au festival Hillside. C'est du 17 au 19 juillet. Et donc, pour ceux qui vont être au rendez-vous, là, je vous souhaite un bon week-end. Restez hydratés, apportez votre crème solaire parce qu'il va certainement faire chaud. Donc, c'est ce qui est prévu là, pour l'édition de cette année.
0: Merci beaucoup, Katia. Et oui, on vous rappelle, une journée très chaude aujourd'hui jusqu'à 37 degrés. Petit rappel qu'il y a des zones de remplissage de bouteilles d'eau à la place Nathan Phillips, à la place Mel Lastman, au centre civique East York et au parc Barbara Hall. Pensez à rester hydratés. On vous retrouve dès demain, dès 6h10. Passez une excellente journée.

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C'est une carte postale de la super artiste mexicaine Girl Ultra. 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Rappelle-moi ton nom?

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1: Voici l'artiste Lobono qui a travaillé pendant plusieurs années avec le duo Handsome Ellie, composant plein de leurs chansons. Et donc, il a pris ce moment-là pour peaufiner son identité sonore, pour affûter son talent de composition, se lancer éventuellement dans une carrière solo. Donc là, il se balade entre différents sous-genres de la musique électronique, techno, deep house, un son plus atmosphérique, ambiant, en passant par des influences new jazz. Il travaille actuellement sur son premier album pour 2027. Ça va sortir en 2027 et il a dévoilé une piste en collaboration avec OKCam. Et là, comme tout est dans tout, OKCam, c'est l'une des deux moitiés du duo Handsome Ellie avec lequel il travaille beaucoup. Donc, c'est un binôme qui mélange indie, pop, électro, folk, composé d'un frère et d'une sœur, Alexis et Camille. Et donc, c'est avec Camille qu'il collabore, d'où le nom OKCam quand elle est en solo. Alors, on écoute cette collaboration entre Lobono et OKCam.

On plonge dans l'œuvre d'Olympe Chabert. Olympe Chabert qui reprenait au début de sa carrière des chansons hip-hop à la guitare sur YouTube. C'est comme ça qu'elle s'est fait repérer par le duo Big Flo et Oli. Aujourd'hui, elle baigne à mi-chemin entre musique pop et urbaine, notamment en raison de sa formation musicale. La musicienne originaire de Clichy a d'abord joué du violoncelle avant de se tourner vers la guitare. Elle a fait le conservatoire à Paris. Elle a étudié la comédie musicale pendant 2 ans et elle a dévoilé l'an dernier son tout premier album. On en écoute un bout qui s'appelle « Haut les cœurs », Olympe Chabert.

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1: Une nouveauté de la rappeuse portoricaine Young Miko, celle qui a été invitée sur scène par Bad Bunny, qui a fait des premières parties pour Billie Eilish, qui a fait une performance survoltée au festival Coachella. Elle s'est rapidement imposée comme une figure incontournable de la musique latine urbaine. Mais avant d'atteindre ce stade de notoriété, elle écrivait des poèmes dans son petit cahier quand elle fréquentait l'école catholique toute petite. Parmi les autres passions qu'elle cultive, les dessins animés japonais, les arts visuels. D'ailleurs, elle a étudié en art à l'Université de Porto Rico. Young Miko a commencé à rapper en 2018 en posant sa voix sur des rythmiques qu'elle téléchargeait sur YouTube. Ses premières chansons arrivent dans la foulée sur la plateforme SoundCloud et c'est là qu'elle se révèle sous son pseudonyme Young Miko. Miko qui veut dire fille de Dieu en japonais. Après avoir lancé son deuxième album en novembre dernier, elle est déjà de retour avec une version deluxe de cet album qui s'appelle Do Not Disturb Late Checkout. 6 nouvelles chansons se retrouvent sur cette version bonifiée qui viennent compléter donc l'album original, lequel avait été entièrement conçu dans différentes chambres d'hôtel pendant qu'elle était en tournée. C'est rare quand même de concevoir un album sur la route, mais il y a des artistes qui sont particulièrement inspirés quand ils sont en tournée. Et elle dit que sa première version de l'album était sur la déconnexion du chaos ambiant. Et là, la version Late Checkout ça représente ce moment où la nuit est trop belle pour se terminer, où l'on sent qu'on est prêt à recommencer la fête, à donner un deuxième souffle à la nuit. Et pour l'occasion, elle s'est bien entourée. Elle collabore notamment avec l'artiste portoricain Rao Alejandro. Elle collabore avec le chanteur R&B Destin Conrad. Et pour célébrer cette réédition, elle a commencé une grande tournée d'aréna. Elle est maintenant tête d'affiche. Elle va visiter 11 pays différents au cours des prochains mois, mais pas le Canada. Non, donc on écoute une des nouvelles chansons de Young Miko à défaut de l'avoir sur scène.

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1: C'est une minute qui plonge dans certaines des meilleures citations de Serge Gainsbourg. Bon, vous savez que Serge Gainsbourg était un personnage en soi, pas que dans ses chansons, dans ses entrevues aussi. Et il est allé de plusieurs réflexions sur ses contemporains, donc d'autres artistes qu'il côtoyait. Bien sûr, il n'avait pas la langue dans sa poche. Alors, j'ai noté quelques citations marquantes de Serge Gainsbourg sur d'autres artistes qu'il côtoyait. Alors, Gainsbourg sur Alain Bachung. Il est en entrevue avec Ardisson, Gainsbourg. Et donc, Ardisson lui demande « Est-ce que tu aimes Bachung? » Et Gainsbourg répond « Non, c'est Bachung qui m'aime. » Sur Georges Brassens, donc Gainsbourg a dit sur Brassens, c'est un classique, il est entré de plein pied dans le folklore, mais il dit il avait un très mauvais bassiste, très très mauvais, un garçon qui s'appelle Nicolas et qui a une espèce de sonorité dégueulasse, mais il dit, ceci dit, Brassens est le seul que je tolère dans cette forme de chanson. Bon, quand même, donc c'est pas trop méchant pour du Gainsbourg. Il dit aussi de Juliette Gréco, ce qu'il me plaisait, c'est tout ce qu'elle a perdu, son arrogance. Le jour où elle a commencé à envoyer des baisers au public, c'était foutu. Sur Édith Piaf, elle me serre la main, elle avait déjà les mains très abîmées par l'arthrite. Elle avait tout eu, ou plutôt, elle n'avait plus rien, puisqu'on lui avait tout enlevé. Donc, je vais chez elle, boulevard Suchet. Appartement vide, Édith Piaf détestait les meubles. Elle me dit, vous allez m'écrire quelques chansons. Et quelques jours après, elle était morte. Alors voilà, c'était quelques citations de Gainsbourg. Écoutons donc sa fille, Charlotte Gainsbourg.

0: On a reçu une carte postale de la super chanteuse mexicaine Girl Ultra, celle qui a brillé sur la scène à Coachella. Elle a fait une première partie aussi pour Julieta Venegas devant une foule immense de 80 000 personnes sur la plus grande esplanade de Mexico City. Je vous en ai parlé la semaine dernière. Elle a collaboré avec le français Miel de Montagne que j'ai reçu en entrevue vendredi dernier en studio. Donc, on a parlé de sa collaboration avec Girl Ultra. Elle prépare la sortie de son tout nouvel album qui va s'appeler Romeo, qui est attendu pour le 9 octobre prochain. Dans cette nouvelle œuvre, elle a choisi de redessiner complètement ses frontières musicales, délaissant le son R&B de ses débuts, pour plonger dans un univers plus sombre, plus sauvage, caractérisé par des synthétiseurs chromés, du funk analogique, des guitares distordues, des textures dub. Et pour l'épauler dans cette aventure, elle s'est associée au duo montréalais Chromeo, qui coproduit l'album. Donc, Chromeo, la signature de Chromeo se sent sur tout l'album. Elle vient tout juste de dévoiler la pièce Denis, qu'on retrouvera sur son disque, une chanson pop bercée par une ligne de basse et de percussion assez reggae. Elle a pris le temps de s'arrêter un instant pour nous laisser un message sur notre boîte vocale. Mais il faut dire que Girl Ultra, sa langue maternelle, bien sûr, c'est l'espagnol. Elle est mexicaine. Elle parle aussi l'anglais, mais elle ne parle pas français. Donc, elle nous a concocté une carte postale en français, s'il vous plaît. Donc, c'est très mignon. Voici Girl Ultra.
1: Salut, vous êtes sur la boîte vocale de l'Effet Pogonat. Laissez un message.
2: Salut, coucou, c'est Girl Ultra du Mexique. Vous écoutez mon nouveau single Denis sur l'effet Pogonat ici musique. Ça vient de mon album Romeo qui sort le 9 octobre. Merci de l'écouter avec moi.

On reçoit plusieurs messages de vacanciers, bien entendu. Il y a plusieurs d'entre vous qui êtes en vacances. Geneviève et Marc, que je salue, qui m'écoutent, qui nous écoutent en route vers les îles de la Madeleine. Ils sont rendus autour de Fredericton, donc au Nouveau-Brunswick. Ils sont partis de Gatineau hier. Alors, ils ont une longue route jusqu'aux îles de la Madeleine et ils écoutent toute la journée sur Radio-Canada Audio. Ils disent que mon émission, c'est la meilleure. Bon, ben, merci. Il y a plein d'autres bonnes émissions. Mais merci beaucoup, Geneviève et Marc, on vous salue.

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1: En ce jour de la fête nationale des Français, on prend des nouvelles de Philippe Catherine. D'ailleurs, bonne fête les Français. Grosse journée de célébration avec la demi-finale France-Espagne. Oui, je sens que ça va être très fébrile aujourd'hui. Donc, Philippe Catherine, artiste qui n'a plus besoin de présentation. Bon, bien sûr, son énorme tube La Banane, sa perfo... peinturé en schtroumpf aux Jeux olympiques de Paris, la cérémonie d'ouverture en 2024. On l'a reçu 3 fois en entrevue ici, Philippe Catherine. Et on prend ses nouvelles parce qu'il a dévoilé une chanson en duo avec la grande Sophie. Il avait fait ça et il continue de faire les manchettes avec son absurdité. Il est devenu le roi de cette espèce d'équilibre entre sensibilité et surréalisme, Philippe Catherine. Il a lancé une chanson qui s'appelle « Lingette-moi ». Oui, lingette-moi, comme dans lingette nettoyante. C'est une campagne de sensibilisation avec un organisme à but non lucratif qui s'appelle Citeo. C'est un OBNL qui a pour mission de réduire l'impact environnemental des emballages, de papier. Et cette campagne, vous l'aurez compris, essaie de nous sensibiliser à l'impact des lingettes nettoyantes, des lingettes hygiéniques qu'on jette. La chanson est composée et chantée par nul autre que Philippe Catherine et nous invite à ne pas jeter nos serviettes dans les toilettes. Non, rien n'arrête Monsieur Catherine qui n'est pas à un sujet absurde près. Phénomène Philippe Catherine qui a inspiré le réalisateur aussi, son ami d'enfance Gaétan Châtaignier, qui a produit un documentaire sur la folie créatrice de Philippe Catherine. Ça s'appelle « T'es où, Philippe Catherine? » Et c'est un film qui s'intéresse à son évolution, passant du petit garçon extrêmement timide qu'il était et introverti à l'homme qui s'est présenté presque nu, donc sur une table, dans un banquet, littéralement, à côté de drag queen aux Jeux olympiques de Paris. Donc, ce film a été présenté en mars dernier au Festival international du film sur l'art à Montréal et est toujours disponible en rattrapage sur le site de France TV. Donc, on écoute sa nouveauté, « Lingette-moi », Philippe Catherine.

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J'ai reçu le français Miel de Montagne en entrevue vendredi dernier en studio. D'ailleurs, si vous voulez entendre cette entrevue, si vous voulez l'écouter en rattrapage, vous allez sur Radio-Canada Audio, vous cliquez sur la bulle de conversation qui est juste à côté de ma photo et vous me textez le mot « entrevue ». Vous allez recevoir le lien direct pour écouter l'entrevue avec Miel de Montagne qui est ce soir, je vous le rappelle, en spectacle à Montréal au Parc La Fontaine pour la Fête nationale des Français avec Mélissa Laveau.

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1: Gros plan sur l'une des sensations indie pop les plus éclatantes du moment, le duo australien Royal Otis, formé à Sydney en Australie en 2019, formation qui réunit deux amis d'enfance, Otis Pavlovic au chant et Royal Madel à la guitare, mais en fait ils chantent un peu tous les deux, d'où le nom Royal Otis, ce sont leurs deux prénoms. Ensemble, ils façonnent un son décontracté, caractérisé par des guitares vibrantes, des harmonies vocales superposées, posé et beaucoup de spontanéité en studio. Un style donc qui puise ses inspirations chez The Cure, Oasis. Leur processus d'écriture est très spontané, se déroulant souvent comme un match de ping-pong. Ils se renvoient des idées de paroles. Ils s'amusent notamment à composer des chansons inspirées par la nourriture. Oui, tout a commencé par leur premier grand succès, Oysters in My Pocket, littéralement des huîtres dans ma poche. Yark. Une chanson écrite lors d'un barbecue après avoir acheté des huîtres au supermarché. L'histoire ne dit pas s'ils avaient littéralement mis les huîtres dans leur poche. Donc, on suivit des morceaux au titre tout aussi savoureux comme Fried Rice, Egg Beater ou Kool-Aid. Mais c'est en 2024 que tout s'accélère pour Royal Otis à l'échelle internationale grâce à deux reprises virales phénoménales. Leur excellente version de Murder on the Dance Floor de Sophie Ellis Bextor et aussi une reprise des Cranberries qui cumule des centaines de millions d'écoutes sur les plateformes. Dans la foulée, le duo enchaîne à un rythme d'enfer avec deux albums studio coup sur coup. Pratt and Pain, dont le titre rend hommage au pub londonien qui est situé juste à côté de leur studio d'enregistrement. C'est là qu'ils peaufinaient leurs paroles devant des pintes de Guinness. Et puis, il y a eu l'album Hickey en 2025, un album plus sombre, plus personnel, écrit au fil des tournées incessantes qui ont mis leur santé mentale à rude épreuve. Et il y a notre Charlotte Cardin national qui a dit que c'est l'un de ses groupes préférés, Royal Otis, oui. Elle a même fait une apparition à leur côté sur scène. Elle les a accompagnés au festival Beauregard en France. Et il sera possible pour nous de les voir sur scène au Canada. Et oui, Royal Otis débarque au Blues Fest d'Ottawa le 16 juillet et puis à Québec pour le festival d'été le 17 juillet. C'est Royal Otis.

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1: Oui, on plonge dans le grand sujet, cette grande question. Quelle est la chanson de l'été? Vous savez, à l'effet Pogonat, chaque année, on fait nos prédictions. Et à la fin de l'été, on vous arrive avec nos résultats. Autant ce qui, sur le plan commercial, pourrait être considéré comme la chanson de l'été, et considéré comme la chanson de l'été, et sur le plan personnel, notre humble avis. Donc là, c'est le temps, mais même il est un peu tard dans l'été, là, on va faire nos prédictions en vue de la chanson de l'été 2026. L'an dernier, pour la chanson de l'été 2025, il y avait eu Manchild de Sabrina Carpenter, Nueva Eol de Bad Bunny, Ordinary de Alex Warren. Et là, nos prédictions étaient quand même assez bonnes pour l'an dernier. C'est le temps de se prêter à l'exercice pour l'été 2026. Alors, nos prédictions pour la chanson de l'été. Il y a le Canadien Drake qui a dévoilé en mai dernier 3 albums en même temps et sur ces albums, il y a la chanson Janice STFU qui se démarque avec un échantillonnage de la mélodie du méga succès I Follow Rivers de 2011 de l'artiste Licky Lee. 2026, Rimouski avec Coupe du Monde de la FIFA, bien entendu. Je vous rappelle qu'aujourd'hui, c'est la demi-finale France-Espagne et que ça va capoter. La chanson « Die Die » de Shakira avec Burna Boy, bien sûr, est jouée un peu partout à travers le monde. L'ancienne enfant vedette de Disney, Olivia Rodrigo, et sa chanson « Stupid Song » tirée de son plus récent album fait partie des candidats. La collaboration Madonna et Sabrina Carpenter « Bring Your Love » est un bon espoir pour être avoir le titre de la chanson de l'été. Il y a une Canadienne de « Way We Touch » Charlotte Cardin, bien sûr, qui est aussi en lice. Dans la francophonie, Mélodrama de Théodora et Disease, qui est sortie en septembre dernier, donc ça fait longtemps, mais elle tourne encore énormément et quand on regarde les listes internationale, surtout dans les médias français. Elle ressort comme une des chansons de l'été 2026. Correct des louanges du côté québécois, qui est en nomination aussi pour le prix de la chanson Polaris. Donc, on va écouter une autre chanson qui aspire aux grands honneurs de la chanson de l'été. C'est une chanson qui est sortie il y a déjà un bout de temps, c'est à l'automne, hein? Dracula de Tame Impala, le remix de Dracula avec la rappeuse sud-coréenne Jennie. C'est partout, partout, partout sur les réseaux sociaux, sur TikTok. Donc, autre grosse chanson candidate. Voici Dracula.

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On célèbre l'anniversaire d'un album phare du rock britannique. C'était il y a 20 ans que paraissait le 4e album studio de la formation Muse, l'audacieux Black Holes and Revelations. Après le succès retentissant de l'album Absolution 3 ans plus tôt, le trio décide de bousculer ses propres règles. Donc, lors de leurs 2 premiers albums, ils avaient été ensevelis par les comparaisons avec un autre groupe important de l'époque, Radiohead, bien entendu. Et le chanteur de Radiohead, Tom York, avait expliqué à l'entrevue que Muse nous insultait ouvertement, tout en nous copiant ouvertement. Comment osez-vous, Muse? Bon, donc, ça c'était pas la joie. Mais au fil des années, Muse se détache de cette comparaison avec Radiohead grâce à un virage plus électronique qui va donner naissance à des morceaux surprenants comme Supermassive Black Hole, grandement inspiré de Prince, ou Map of the Problematic, qui semble être tout droit sorti d'un film d'action. Le groupe s'amuse, expérimente en studio avec de vieux synthétiseurs, apprend à mixer ses propres chansons tout en poussant son rock progressif vers des sommets épiques et théâtrales. Vraiment un sommet théâtral très assumé. C'est très, très, très lyrique, Muse. À sa sortie, l'album reçoit des critiques mitigées, mais le public répond présent. Le disque va grimper au sommet des palmarès à travers le monde et va consacrer Muse comme l'un des plus grands groupes de sa génération. C'est 3,5 millions d'albums vendus quand même. Et pour célébrer l'anniversaire de cet album, on va écouter un hymne pop-rock porté par une mélodie scintillante, enregistrée à l'époque en superposant 2 pianos à des octaves différentes. Donc, c'est Starlight de Muse qui sera en spectacle à Toronto demain et au FEQ, donc Festival d'été de Québec, le 17 juillet.

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0: Et c'est comme ça que se termine l'effet Pogonat pour aujourd'hui. Demain, une chronique sur un album phare de Nelly Furtado avec Olivier Boisvert-Magnan et des nouvelles du groupe Marie-Céleste. Salut Claudine Prévost.
1: Allô Catherine Pogonat.
0: Tu portes un chandail extrêmement estival.
1: Oui.
0: Beaucoup de couleurs, des arcs-en-ciel, des fleurs.
1: Il y a même un cornet de crème glacée.
0: Je le vois.
1: Oui, c'est l'été. On en profite.
0: Est-ce que c'est l'été? Je pense que oui.
1: Oui, moi, de la semaine dernière, tu sais, j'étais en vacances et j'ai bien profité. J'ai vécu de très belles journées
0: notamment
1: d'été.
0: Notamment un repas sur l'eau.
1: Écoutez, un apéro-repas sur un ponton loué sur le lac Mamfré-Magog.
0: Ça, c'est quand même
1: avec
0: du temps de qualité.
1: Avec des haut-parleurs. Ouais. Évidemment, je me suis retrouvée dans la position de DJ. Ça a été formidable.
0: Est-ce que tu es sollicitée comme DJ dans toutes les fêtes où tu vas?
1: Souvent, mais tous mes amis sont mélomanes.
0: Oui, c'est ça.
1: Alors, chacun fait son bout.
0: Mais c'est très bien ça. Ouais. Tout ne repose pas sur tes épaules. Mais aujourd'hui, ça repose sur tes épaules. On embarque dans ton manège, Claudine.
1: Oui, on y va. Merci, Catherine.
2: Accrochez-vous. Le manège est parti jusqu'à 15 heures.
1: En ce mardi 14 juillet, bonne fête à tous les Français à l'écoute. Je vous souhaite une victoire à la Coupe du Monde contre l'Espagne cet après-midi à 15h. Et ce serait la cerise sur le Sunday, cette journée de fête nationale. Ici Claudine Prévost, je vous souhaite la bienvenue dans mon manège à moi.

c'était Sunshine, une chanson pour ceux qui n'arrivent pas à percevoir le soleil aujourd'hui parce que c'est pas facile sur une partie du Québec avec la fumée des feux de forêt qui proviennent notamment de l'Ontario qui viennent voiler le ciel. J'envoie d'ailleurs mes douces pensées du courage à ceux qui sont affectés au pays actuellement. Bon, moi, le mieux que je puisse faire, là, ce qui est en mon pouvoir, c'est d'essayer de vous divertir par la musique avec une trame sonore légère, vitaminée, entraînante et ça se poursuit tout de suite avec le duo montréalais Super Loua. Bonne heure de lunch sur les ondes d'ici musique.

Un pionnier de l'italo-disco et de l'électro, Alexander Robotnik, mondialement connu pour ce titre culte de 1983, Problème d'amour, qui a profondément influencé les générations suivantes en musique. Et puisqu'on est en France avec lui, restons-y, avec un groupe qui se passe de présentation. Voici « Je dois m'en aller ».

En ce petit mardi, qui en est peut-être un grand, ceci dit, pour ceux qui sont en vacances, on va s'amuser un peu ensemble ce midi. Vous m'avez souligné hier que ça fait un moment qu'on ne sait pas faire le quiz de la chanson en pièces détachées. Je vous ai entendu et je vous annonce que dans les prochaines minutes, on va s'y mettre. Alors, je vous invite à vous préparer mentalement et à vous installer confortablement, assez loin des distractions autour. Ce que vous entendez derrière, c'est un remix de la chanson « Bout de toi » d'Anemone qu'on s'offre en entier dans l'original dans une minute environ.

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C'est le moment du quiz de la chanson en pièces détachées. Ouais, vous connaissez ce quiz. Sinon, pour ceux qui sont en vacances, qui ont des nouvelles oreilles, des oreilles toutes fraîches sur le manège, c'est un jeu pendant lequel on prend une chanson qui est très connue, dont on isole chacun des instruments et on vous les fait jouer un à la fois. On commence par la batterie, ensuite la basse. C'est le but d'identifier la chanson le plus rapidement possible avec le moins d'instruments possible. Alors, si vous êtes prêts, on va commencer tout de suite. Je vous invite à ouvrir vos oreilles toutes grandes. Voici la batterie de cette chanson mystère.

J'allais dire non, mais oui. Pas évident, mais il y a quand même quelques indices qui peuvent peut-être vous conduire au bon titre. On cherche de quelle chanson il s'agit. Alors, je vous invite à participer en allant sur la bulle de conversation de Mon Manège à moi, évidemment sur Radio-Canada Audio. Allez-y, on essaie, là. On s'amuse ensemble, il n'y a pas de mauvaise réponse, on va jouer. Et ben voilà, je reviendrai avec la basse dans quelques instants. Puis par la suite, la guitare, les claviers. Mais je sais pas si on va se rendre jusque-là, parce que vous êtes vraiment des auditeurs et auditrices avec des oreilles bioniques. Ça, je le sais. Voici DJ Chef maintenant.

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Alors, franchement, je suis étonnée. C'est plus facile que je le croyais. On est dans le quiz de la chanson en pièces détachées. Vous n'avez entendu que la batterie. Et vous êtes nombreux à avoir trouvé le titre mystère du jour. Julie Dufour, Marc Ouellette des Hautes-Laurentides, Sandra qui est en vacances à Luce-sur-Mer, Geneviève à Lachine, Christian de Québec. Bravo, il y en a d'autres, là, je vous nomme pas tous. Vous avez la bonne réponse. Mais il y en a certainement encore qui cherchent. Ah oui, je dois vous dire comment deux personnes ont pensé que c'était Coton Ouaté de Blue Jeans Bleu. Ce n'est pas la bonne réponse. On m'a suggéré du Tears for Fears. Je salue Ariane de Lorraine qui pense que c'est du Mylène Farmer. Steve Fréchette de Saint-Norbert qui a pensé à Shadé, Smooth Operator. Non, sortez-vous ces chansons de la tête. C'est pas là qu'on s'en va. Je vous fais entendre maintenant la basse. Bonne chance.

OK. Alors, ça, c'est la base de la chanson Mystère aujourd'hui. Je pense que si on avait démarré avec la basse, ça aurait été plus difficile. Il y a quelque chose comme la cloche à vache dans la batterie qui a un peu volé le punch. Alors, dites-moi, est-ce que vous pensez avoir trouvé la bonne réponse? J'ai hâte de vous lire par courriel ou par texto. On poursuit cette quête. On cherche l'identité de cette chanson qu'on a détachée en plusieurs pièces aujourd'hui. On vous revient dans quelques minutes avec les guitares, les claviers. Et c'est Mathieu Bérubé tout de suite dans le manège.

C'est la fameuse basse de la chanson mystère d'aujourd'hui dans notre quiz de la chanson en pièces détachées. La basse qui a permis à plusieurs d'entre vous de trouver la bonne réponse. Je salue Louis de Montréal, Maïté, Vincent de Montréal. Vous êtes nombreux. Bettina Vanassel de Saint-Augustin-de-Desmaures. Vous l'avez trouvé avec deux instruments seulement. Félicitations. Je veux vous dire que ce n'est pas du Third Eye Blind. François Morissette pensait que c'était Marcia Bailan d'Erita Mitsouko. On a nommé Ça va bien de Kathleen, ça aurait été bien. Ça, c'est Louis Bernatchez de Sainte-Marthe-sur-le-Lac. Merci, merci. Vous n'avez pas trouvé, en tout cas, vous, pour les derniers, là. On va y aller maintenant avec la guitare et les claviers, puis je vais vous dire une chose. Pensez à la date. Regardez le calendrier. Nous sommes le 14 juillet. On y va avec les arrangements.

0: Ouais, les wouhou ont vraiment volé le punch, comme on dit en bon français. Vous avez identifié cette chanson. Je salue Marie, Hélène, Guillaume Fontaine de Laval, Daniel Caron de l'Assomption et plein d'autres qui ont finalement trouvé. La cloche à vache du début, là. C'est ça. C'est ça qui vous a mené rapidement vers la bonne réponse. Je suis très impressionnée. Alors, avant de voir, je vous le dis pas, je vous la dévoile dans 3 secondes.
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c'est Latin Drummer de Voodoo Cuts dans mon manège à moi. Si vous aimez faire des découvertes musicales, de lire sur l'actualité musicale en général, je vous suggère un compte Instagram européen qui s'appelle Trop Bien, qui nous parle des sorties récentes, qui crée toutes sortes de contenus sur l'industrie de la musique. Récemment, Trop Bien a publié un petit dossier sur toutes les initiatives écolo que des artistes ont mis de l'avant pour aider l'industrie musicale à devenir plus verte. Et je me suis dit que je vous partagerais l'information. Il y a des gestes concrets là-dedans. Je trouve ça vraiment intéressant. Parlons d'abord de Billie Eilish, qui, elle, a innové en produisant ses vinyles et ses produits dérivés à partir de matériaux recyclés. Elle encourage aussi tous ses fans à utiliser des moyens de transport écologiques pour se rendre à ses concerts. Et sur place, là, dans les sites où elle joue, elle ne propose que des concessions de restaurants qui offrent de la nourriture végane. Bon, il y a évidemment Coldplay aussi qui fait partie de la liste. Ça fait longtemps qu'ils sont engagés pour la cause de l'environnement, on le sait. Mais concrètement, je reviens sur leur plus récente tournée Music of the Spheres. Coldplay avait intégré des pistes de danse cinétiques et des vélos stationnaires qui produisaient de l'énergie, ensuite emmagasinée dans des batteries recyclées, énergie utilisée pour alimenter la scène pendant le concert. Donc, tu danses pendant un show de Coldplay, alors tu produis de l'énergie. Résultat, une réduction de 47% de leurs émissions de CO2 par rapport à leur tournée précédente. On pourrait aussi ajouter à la liste l'initiative des Cowboys fringants, hein, parce qu'il y en a aussi au Québec. Eux, ils étaient vraiment en avance sur leur temps. En 2006, et ça fait 20 ans, les Cowboys s'engageaient déjà à compenser pour les émissions de gaz carbonique que génèrent les milliers de kilomètres qu'ils faisaient en tournée. En plantant des arbres, ils en ont planté des dizaines de milliers à travers les années. Puis finalement, je voulais attirer votre attention sur Massive Attack. Le groupe anglais qui a pensé pas qu'à leur propre tournée, mais à celle des autres aussi. Ils ont collaboré avec des scientifiques de l'Université de Manchester pour élaborer des manières de faire pour réduire l'empreinte carbone des artistes en tournée. Ils sont arrivés avec des solutions toutes prêtes que les artistes ou les groupes peuvent consulter pour aider la planète dans leur organisation. Et évidemment, ben, ils ont mis leur truc à profit. Et c'est à ce point efficace que Massive Attack a battu le record du monde du concert produisant le moins d'émissions de CO2 pendant leur spectacle. Quand même. Et je me suis dit, non mais, quelle formidable occasion de s'offrir leur plus grand classique, la grande Teardrop.

Le Montréal ou Congolais Kizaba avec LA. On fait la place maintenant à la pop solaire de Vanille. L'été bleu. Pour ceux qui ne sont pas dans un été bleu, il y a beaucoup d'orages dans la région de Québec actuellement, notamment.

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super plage. Moche pas comme dans Fâcheux, mais comme dans Champignon. Oui, oui, avec les voix de Maggie Lennon et de Virginie B. Et on se dirige en Abitibi maintenant avec la formation Et on déjeune. Voici Senseto. Je vous souhaite un bel après-midi sur les ondes d'ici musique. Ici Claudine Prévost jusqu'à 15h dans mon manège à moi.

La joyeuse musique de Bon Enfant pour nous accompagner dans notre mardi 14 juillet. Maintenant, j'ai un nouveau groupe à vous proposer, un groupe qui va ajouter de la lumière et de la légèreté dans notre après-midi. C'est un duo installé à Los Angeles qui s'appelle Pearl and Oysters and The Oysters, formé par la Française Juliette Pearl Davis et Joachim Pollack, qui se connaissent depuis le secondaire à Paris. Au départ, le groupe proposait des morceaux très lo-fi et psychédéliques, mais récemment, ils se sont mis en mode joyeux et sont passés à une pop cosmique lumineuse. Pensez à Stereolab, par exemple. Leur musique mélange la pop avec une touche de psychédélisme toujours, mais ajoutez à ça des éléments de science-fiction, de la bossa, des synthés vaporeux, avec en prime une collection de petits jouets sonores, flûte, triangle et même un flexatone. Ça, c'est le drôle d'instrument métallique à boule de bois qui fait un wobble très cartoon quand on le secoue. Le nouvel album de Pearl and the Oysters, Monkey Mind, est sorti le 26 juin. Je vous suggère de l'écouter en entier. Chaque pièce est un univers en soi. C'est vraiment bon. On va dans toutes les sensations, dans toutes les émotions. Mais je vous suggère d'entendre cet après-midi le titre « Wide Awake ». Pearl and the Oysters sera en concert à Toronto la semaine prochaine, le 20, et le lendemain à Montréal, au bar Le Ritz, le 21 juillet.

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dirige maintenant vers l'univers du français Johnny Jane, figure montante de l'Hexagone qui offre une pop hybride nourrie de rock britannique, de chansons françaises avec un visuel vraiment intéressant. J'ai une nouveauté à vous faire entendre cet après-midi, un extrait qu'on va retrouver sur le nouvel album qui va paraître d'ici la fin de l'année. Johnny Jane, c'est Émile de son prénom. Il a choisi son nom de scène en clin d'œil à la ballade de Johnny Jane écrite par Serge Gainsbourg pour Jane Birkin. Et oui, on sent vraiment un héritage très gainsbourgien dans son écriture, dans ses arrangements aussi. C'est un univers assez mélancolique, mais énergique en même temps, où se croisent King Cruel, les Strokes et la Frentosh. Ses chansons naissent souvent de longues marches solitaires dans Paris. Il a ses écouteurs sur les oreilles. Et là, il pense à son dialogue intérieur et ses errances. Et c'est ce qu'il transforme en chanson. Johnny Jane a lancé son premier album Attitude en 2024. Et là, il vient de dévoiler la chanson Plan B, pop lumineuse, mais subtilement teintée de mélancolie, avec un refrain très accrocheur, chanson sur les doutes d'une génération prise entre insouciance de la jeunesse et responsabilité, sur la nécessité de trouver une alternative quand le plan A ne fonctionne pas.

C'est Queen K avec Ce soir dans un texte de la poétesse Hélène Monette. Maintenant, on s'en va chez Dumas à l'époque de son album Nos idéaux en 2018. Dumas qui sera en concert à Pointe-aux-Trembles ce vendredi au Parc Saint-Jean-Baptiste. Voici Vertigo.

Le duo musical montréalais Deville avec leur titre Didiwa à un peu plus de 30 minutes de l'arrivée de Sarah May qui est en poste à Nouveau Son pour les trois prochaines semaines. C'était sa première hier. Elle est très contente d'être de retour à IC Music. Et c'est le français Breakbot maintenant. Bonne fête les Français et bonne chance à la Coupe du Monde.

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La musique de Christine and the Queens, en fait, du temps de Christine and the Queens, puisqu'aujourd'hui, il se nomme Raheem Redcar. Maintenant, on s'en va vers un producteur britannique avec le meilleur nom ou le nom le plus compliqué à prononcer pour une animatrice radio francophone. Totally Enormous Extinct Dinosaurs. C'est son nom de DJ et le titre de la chanson, A Dream I Have, ce rêve que j'ai.

Non, mais quel classique quand même. Des Clash repris ici par Rachid Taha dans une version tirée d'un concert enregistré au Festival d'été de Québec en 2005. Et c'est Kat Pereira qui prend le relais.

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Et c'est le moment de passer le flambeau à ma collègue pour les trois prochaines semaines. J'ai nommé Sarah May, qui est aux commandes de Nouveaux Sons cette semaine. Ici Claudine Prévost. Merci d'avoir participé à ce tour de manège aujourd'hui. Je vous donne rendez-vous demain à midi pour un autre parcours qui ira dans plein de directions musicales. D'ici là, bonne soirée. Portez-vous bien.

0: Bonjour, ici Andrea Pozo Martinez à Toronto. Il est 15h, voici vos informations. Plusieurs communautés ontariennes font l'objet d'un avis d'évacuation alors que des feux de forêt attisés par une chaleur extrême font rage dans le nord de la province. Selon la police provinciale, les endroits visés par les ordres d'évacuation comprennent Armstrong, Cushing Lake et les communautés des Premières Nations de White Sand et de Collins. Les habitants d'Ignace et Crystal Lake ont également reçu l'ordre de se préparer à évacuer alors que des dizaines de nouveaux incendies font rage au nord de Thunder Bay. Le service de lutte contre les incendies de forêt de l'Ontario indique qu'il intervient actuellement sur 160 incendies actifs. Et le service de train Go pourrait être perturbé en raison de la vague de chaleur. Metrolinx prévient que les trains doivent circuler à vitesse réduite pendant les périodes prolongées de forte chaleur. Il précise également que des consignes de ralentissement pourraient être émises sur l'ensemble du réseau. Certains trajets pourraient être retardés ou annulés afin de garantir la sécurité des usagers et du personnel. Des données de Statistique Canada révèlent une légère hausse du nombre de Canadiens qui voyagent aux États-Unis. Pour un troisième mois consécutif, le nombre de voyages de retour des États-Unis a augmenté de façon modeste en juin par rapport à l'an dernier, même si la tendance générale demeure largement à la baisse depuis le retour de Donald Trump à la Maison-Blanche. Les détails avec Myriam Brault.
1: Ça fait maintenant un an et demi que certains Canadiens évitent les États-Unis. Mais ça y est, plusieurs reprennent la route. En juin, les retours de Canadiens en provenance des États-Unis ont connu une légère hausse de 3,2% par rapport à l'an dernier. Il s'agit du troisième mois consécutif de croissance. Selon les données, cette petite poussée vient surtout des voyages en voiture qui ont grimpé pendant les derniers mois. La propriétaire et conseillère de voyage Lisette Comier-Noël de Voyage Vasco Acadie à la Mecque souligne que les États-Unis étaient et demeurent une destination populaire chez ses clients.
2: On avait vu une baisse au tout début. Les gens hésitaient à y retourner, mais après ça, ça a augmenté, mais ça a toujours resté stable depuis ce temps-là, depuis un an. Je vous dirais qu'on a quand même vendu plusieurs forfaits, que ce soit à Vegas, à New York, en Floride.
1: Malgré l'optimisme du secteur touristique américain, il est peu probable que cette légère augmentation lui offre un coup de pouce majeur, selon les données. Ailleurs, au Nouveau-Brunswick, l'agence de voyage PT Tours, basée à Dieppe, précise qu'elle n'organisera pas de séjour aux États-Unis cette année, à la fois par principe et en raison du manque d'intérêt de sa clientèle. Ici Myriam Brault, Radio-Canada, Moncton.
0: Au fédéral maintenant, Ottawa annonce la création d'un consortium visant à faire avancer les capacités militaires du Canada en matière de drones et de systèmes autonomes marins et terrestres. Le regroupement d'une trentaine d'organisations issues de l'industrie, du milieu universitaire et du secteur à but non lucratif recevra près de 30 millions de dollars sur 2 ans de la part du gouvernement fédéral. Le ministre de la Défense nationale, David McGuinty, était à Mirabel, au Québec, ce matin pour en faire l'annonce.
3: Pour nous, c'est la mise en œuvre de notre stratégie industrielle de défense en action, effectivement. Ce qu'on fait, c'est que nous rassemblons plusieurs acteurs dans la société canadienne, les industries, les forces armées canadiennes, les universités, les entrepreneurs, pour créer des capacités dont on a besoin. Et à Mirabel, il y a énormément de talent, énormément d'un écosystème compétent, ingénieurs, chercheurs, etc.
0: Le Canada doit presque tripler son budget annuel de la défense pour atteindre l'objectif fixé par l'OTAN de 5% de son PIB d'ici 2035. Mais le gouvernement Carney n'a pas détaillé comment il compte financer la hausse de ses dépenses militaires. D'ailleurs, Mark Carney nomme une ancienne dirigeante du secteur pétrolier et gazier comme consul général à New York. Susanna Pierce va remplacer Tom Clark, qui occupait ce poste depuis 2023. Tom Clark, qui avait été nommé par Justin Trudeau, avait suscité la controverse à la suite de l'achat d'un appartement de luxe au coût de 9 millions de dollars à Manhattan. Le rôle du consul général à New York est de promouvoir les intérêts économiques et culturels canadiens. Et c'est ce soir le match des étoiles dans le baseball majeur. Et malgré leur saison difficile, 4 membres des Blue Jays participent à la classique estivale. Le reportage de Charlie Dutil.
4: C'est le lanceur des Blue Jays, Dylan Cease, qui sera le partant de la Ligue américaine au match des étoiles à Philadelphie ce soir. Il est le premier lanceur de l'équipe à être nommé partant pour la Ligue américaine depuis le légendaire Roy Halladay en 2009.
5: It's a massive honor. I'm really excited and I feel very grateful for it.
4: C'est un honneur, dit le lanceur. Ernie Clement sera aussi de l'alignement partant au deuxième but, lui qui a remporté le scrutin des partisans. Le joueur de 30 ans participe à son premier match des étoiles et dans son cas, c'est une histoire de persévérance. Avant de prendre son envol avec les Jays, Clement avait été libéré par deux autres équipes. Charles-Alexis Brisebois, rédacteur en chef du site passionmlb.com.
6: C'est le genre de joueur que dans 10 ans, on va le revoir au Rogers Center. Il va être applaudi très, très, très fort parce que les gens n'oublient pas la façon avec laquelle il a joué, ses succès en séries éliminatoires l'an passé. Donc, c'est juste une belle histoire.
4: L'autre représentant des Jays, c'est le releveur de fin de match, Louis Varlin, qui a une moyenne de points mérités de 1,10 sur 9 manches. Et à noter que Vladimir Guerrero-Fils, qui connaît une saison de misère, a été élu par les partisans au match des Étoiles, mais a décidé de ne pas y participer. Le joueur de premier but préfère se reposer et se concentrer sur le reste de la saison des Blue Jays. Ici Charlie Dutille, Radio-Canada, Toronto.
0: Voilà, c'est ce qui complète vos informations.

0: chaud. Il fait chaud en Ontario. Où que vous soyez, je sais que vous avez chaud. Je regarde les prévisions et les mercures telles qu'indiquées par Environnement Canada. Et c'est dans le nord, en fait, encore aujourd'hui, où il fait normalement le plus chaud. Des températures à 33 degrés en ce moment au centre-ville de Sudbury, dans la région de Windsor, 32 degrés. Toronto, 36 degrés. Alors, je disais que c'était dans le nord, mais non, Toronto maintenant qui prend les devants avec 36 degrés. Du côté de Thunder Bay, c'est encore aussi presque aussi chaud que ça ne l'était hier. 36 degrés. Non, pardon, 34 degrés au moment où on se parle. Mêlé à tout ça, dans certaines régions de l'Ontario, il y a des avertissements en lien avec la qualité de l'air. C'est en raison de ces feux de forêt qui font rage surtout dans le nord-ouest de la province. Vous savez comme moi, les vents donc apportent et transportent cet air-là chargé de fumée et on peut sentir, et c'est ce qui se produit en fait, on peut sentir les effets de ces feux de forêt à des centaines et des centaines de kilomètres. On va se parler de cette mauvaise qualité de l'air aujourd'hui dans l'émission. Surtout en fait, on va aller faire un petit tour du côté d'Ignace dans le nord-ouest parce que la municipalité, les résidents de la municipalité ont reçu un avis hier soir comme quoi il faut être prêt à évacuer en cas justement de débordement de la situation. Il y a des feux de forêt près de la municipalité et j'ai réussi à trouver à m'entretenir avec une résidente de longue date d'Ignace tantôt et elle a accepté de bien vouloir témoigner. Alors, ce sera à peu près dans une heure où on reviendra sur cette situation-là. Et qu'est-ce qu'on fait quand, comme ça, on reçoit un avis de la part de la municipalité, carrément même un bout de papier pour nous dire, ouais, il y a un avis d'évacuation. En tout cas, on est en alerte si on veut, donc pas avis comme tel tout de suite, mais il faut se préparer. Qu'est-ce qu'on fait dans ces cas-là? J'en ai parlé aussi avec un homme qui était quand même âgé, là, monsieur Nollet, dans la région d'Ignace, qui me racontait, c'est ça, qu'il avait reçu un morceau de papier, puis que lui, ça ne l'inquiétait pas trop. Mais bref, on va s'en parler dans cette deuxième heure d'émission. Bonjour à tous et à toutes. J'ai commencé l'émission comme ça aujourd'hui. C'est Martine Laberge qui vous parle, qui vous souhaite la bienvenue à cette émission du mardi 14 juillet. C'est pas comme d'habitude. Et donc, des fois, ça arrive, Andrea Pozzo-Martinez, qu'on commence une émission, pas comme d'habitude. Salut, Andrea.
1: Bonjour.
0: Ça va?
1: Ça va et vous?
0: Oui, ça va bien. Ça va bien, mais ça va chaud. Alors, oui,
1: on
0: va
1: se parler. On est bien contente d'avoir de l'air clim. Ouais, l'air clim au bureau. On pense à toutes les personnes qui n'ont pas l'air clim chez eux.
0: Absolument. On commence. On va parler de plein de choses. Oui. Il y a beaucoup d'actualités aujourd'hui. Là. Surtout cette première heure, là, vous allez voir, ça va quand même aller assez vite. Entre autres, on va revenir sur, je ne sais pas si vous saviez, mais en ce 14 juillet, chère Andrea, ça fait 100 ans aujourd'hui que la peine de mort a été abolie. Il y a 50 ans, pardon. 50 ans, j'ai dit 100 ans. Je cherchais mes chiffres, là, c'est 50 ans. Le 14 juillet 1976, le Canada abolissait la peine de mort. Tu parlais de ça? C'est pas si longtemps, 50 ans.
1: Oui, non, ça fait pas si longtemps que ça. Mais c'est drôle que ça tombe un 14 juillet. Je sais que c'est pas une fête nationale au Canada,
0: c'est
1: mais
0: c'est vrai,
1: il y a
0: c'est la fête.
1: Avec, oui, la fête de la Bastille.
0: De la Bastille? Ben, bonne fête à vous.
1: Merci beaucoup.
0: Non, mais oui, j'allais l'oublier. Je suis désolée, Andrea.
1: Ben non, je.
0: Merci de me l'avoir rappelé.
1: Ben non.
0: Ben non, quand même. OK. On est des collègues, on s'aime.
1: Il faut se
0: célébrer, vous célébrer. OK. On commence avec l'actualité du jour. Et le ministre ontarien, Stan Chau, qui s'engage à rembourser plus de 16 000 $ ce sont pour des frais d'hôtel à Toronto.
1: Oui, exactement. Donc, on commence un peu en politique. Le ministre du Tourisme, de la Culture et des Jeux, qui représente la circonscription torontoise de Willowdale également, a invoqué à plusieurs reprises depuis 2023 que des circonstances particulières particulière justifier un hébergement à l'hôtel dans la ville. Ces dépenses ont suscité les critiques évidemment de la part des partis d'opposition qui y voient un détournement de l'argent des contribuables. Le ministre affirme qu'il remboursera personnellement la totalité du montant.
0: Voilà. Et je parlais de la qualité de l'air, entre autres, donc avertissement lié à la qualité de l'air pour Thunder Bay.
1: Oui, alors il y en a plusieurs, mais oui, pour vous parler de Thunder Bay, alors justement, la région est aux prises, comme vous l'avez dit, avec d'importants feux de forêt et cette vague de chaleur. La côte Air Santé est actuellement évaluée à 10, soit la pire sur l'échelle d'Environnement Canada. Les autorités recommandent donc aux résidents de limiter le temps à l'extérieur et de fermer les fenêtres, évidemment, si c'est possible de le faire sans que la température à l'intérieur n'atteigne des niveaux dangereux.
0: Ouais. Donc, grande région de Thunder Bay. J'ajoute à ça, parce que vous en parlez, je vois toute la région du Témiscamingue ontarien, là, New Liskeard, etc. Même chose donc pour, au niveau de la qualité de l'air. Puis, soit dit en passant, je vous parlerai de météo tantôt, mais il y a aussi une veille pour des orages violents en plus de la veille d'avertissement de chaleur extrême. Du côté aussi, qualité de l'air, North Bay, Sudbury aussi. Alors, comme je le disais, ça voyage, les vents voyagent et donc amènent avec eux ces nuages de fumée. Et c'est le cas un peu partout. Donc, merci, Andrea.
1: Merci, à plus tard.
0: Oui.

0: Extrait d'une performance du duo Angine de Poitrine enregistrée vendredi dernier au Festival Folk de Winnipeg. Depuis leur passage chaudement applaudi dans l'Ouest, les extraterrestres du Saguenay ont fait leur chemin jusqu'à Toronto pour une série de concerts qui affichent déjà guichet fermé. Daniel?
1: Oui,
0: oh ben on à va. Sudbury, excusez.
1: Oui, c'est ça. Je suis ça avec beaucoup d'intérêt.
0: Oui, hein?
1: Comme partout sur la planète, tout ce que font ce duo Angine de Poitrine, c'est
0: vous ça aimez
1: fait
0: ça,
1: les manchettes.
0: Là.
1: Moi, j'aime bien. Depuis, j'ai embarqué au même moment que tous les autres, ou presque après la performance qu'ils ont accordée à la radio KEXP, qui avait été enregistrée format vidéo, qui est devenue une sensation virale sur Internet. Ce duo excentrique, masqué, costumé en... je sais pas qu'est-ce que vous dites, vous, Martine. Est-ce que vous dites en dans des habits picotés, en poids, polka dot, en tout cas, c'est très particulier leur costume. C'est pas mal l'intérêt pour un groupe. Il y a 6 mois, à peu près, presque personne les connaissait à l'extérieur du Saguenay, Angine de Poitrine. Et eux disent, c'est pas parce qu'ils ont trouvé la recette secrète, c'est pas parce qu'on a embauché une firme de marketing. Le guitariste Kuhn dit, on n'a pas percé le mystère. Et Kleck, le batteur, ajoute, on fait ça depuis très longtemps. Il se trouve que cette musique-là parle à beaucoup de gens, mais on n'est pas des génies. C'est ce qu'on peut lire dans un article de la presse canadienne. Je ne sais pas comment ils ont réussi à déchiffrer leur langage extraterrestre qu'on entend habituellement quand ils accordent des entrevues
0: ouais,
1: à la presse. Eux qui prétendent être des extraterrestres âgés de précisément 333 ans. C'est une série de concerts d'envergure grande et moyenne et petite à Toronto au cours des prochains jours, Martine. Ce soir, oui, ils vont faire
0: soir,
1: la
0: gros,
1: première
0: là.
1: Partie de Jack White. Ouais. Ça, c'est quelque chose qu'on a ajouté parce que d'abord, Angine de Poitrine devait seulement jouer le Mod Club à Toronto pendant une seule soirée aussi, je pense. C'est une petite salle, pas environ 600 sièges dans le Mod Club, mais Jack White, qui a invité le duo après qu'ils sont devenus une sensation planétaire, a assuré la première partie de son spectacle à l'amphithéâtre RBC ce soir. Les billets, il n'en reste. C'est pas à guichet fermé pour Jack White, mais les billets, à ce moment même, quand je vérifie sur la plateforme StubHub, 97% des billets sont vendus.
0: Ah
1: donc,
0: bon.
1: Il reste très peu de place. Faites vite si vous avez envie de les voir ce soir à Angine de Poitrine. Sinon,
0: demain soir,
1: mercredi, ce soir,
0: on
1: met Mod Club. Samedi, au Mod Club, c'est vendu. C'est à guichet fermé. Ouais. Et puis aussi, bon, il y a des gens qui nous écoutent sûrement autour de Guelph. C'est à guichet fermé pour le festival Hillside où Angine de Poitrine prend la scène principale dimanche soir. Ça, c'est avant d'embarquer en avion ou à bord de leur OVNI, je ne sais pas trop, pour se rendre au Japon au festival Fuji Rock.
0: Merci, Daniel Auvin. On se retrouve plus tard dans l'émission. Et ce que vous entendez là, il y a un peu d'ambiance. Je ne sais pas, on est au quartier général des fans des Bleus à Toronto, au restaurant Ricardas, parce que dans moins d'une heure commence donc ce match entre la France et l'Espagne. Le match a commencé. Freddy Mata, bonjour.
2: Oh, bonjour Martine, le match a commencé, Martine.
0: Ah, mais moi je pensais que c'était à 16h. Toutes mes excuses. OK. Comment ça va? Qu'est-ce qui se passe?
2: Freddy? Oui, Martine. Donc, le match a commencé depuis 16 minutes. Donc, là, on est au camp des Espagnols avec la France qui essaie quand même de mettre un peu de pression. Donc, je suis au QG des fans de l'équipe nationale française à Toronto, Martine. C'est au centre-ville, au numéro 134 de la rue Peter pour ce grand duel entre la France et l'Espagne. C'est la première demi-finale, Martine, de la Coupe du monde des soccer masculin FIFA 2026. Et ici, vous entendez, Martine, l'ambiance sportive est là. Et là, oui. Et c'est une ambiance, Martine, qui a une couleur plus patriotique, puisque le 14 juillet, c'est aussi la fête nationale française. Et ici, la fête nationale passe par les demi-finales. Mm-hmm. Je suis arrivé à 13h, soit une heure avant l'ouverture prévue de porte ici, et il y avait déjà, Martine, une longue file car le lieu ne pouvait pas accueillir plus de 200 personnes. Il y a plusieurs autres personnes qui sont obligées de retourner à la maison car ils n'ont pas simplement trouvé de place. Personne. Alors personne, Martine, parmi les supporters français présents dans ces QG de bleu, donc ne souhaite manquer donc cette opportunité, voir l'équipe française qui joue là un match important qui pourrait l'amener donc à une qualification. Là, il n'y a pas de but, hein, rassurez-vous. Donc, c'est plutôt une balle espagnole qui vient de passer en touche. Donc, voilà, c'est vraiment l'ambiance ici, Martine. Oui, oui. On chante, on danse. Oui, on sent qu'on est un 14 juillet.
0: Absolument. Mais on se retrouve tantôt, Freddy. Merci.
2: Merci, Martine.
0: Ça arrive pas très souvent, mais il est arrivé quelque chose dans l'actualité dernièrement. Un géant de la tech, et pas n'importe lequel, Meta, a fait marche arrière en une semaine en plus. C'est excessivement rare. Je vous explique ce qui s'est passé. La semaine dernière, Meta a lancé une fonctionnalité d'intelligence artificielle sur Instagram. Le principe, c'était de générer des images synthétiques, artificielles, donc, à partir des photos d'autres utilisateurs. Vos photos, donc, c'est possible, les miennes aussi, potentiellement entre les mains de n'importe qui, essentiellement. Et donc, évidemment que la grogne a été immédiate. Entre autres, il y a des tutoriels pour se protéger qui ont circulé partout dans les réseaux sociaux. Il y a un syndicat d'acteurs américains qui s'en est mêlé. Et en fin de semaine, Meta a débranché le tout. Ma collègue Fanny Tan a suivi cette affaire-là pour l'équipe des décrypteurs. Bonjour Fanny!
3: Bonjour.
0: Merci d'être là. Et, ben, d'abord, qu'est-ce qui a fait plier Meta aussi vite?
3: Ben, c'est une fonctionnalité qui avait suscité des réactions négatives très importantes. Comme vous l'avez dit, là, de la SAG AFTRA, entre autres, qui est un syndicat américain qui représente des acteurs et des professionnels des médias. Le syndicat avait notamment demandé à ses membres de désactiver justement la possibilité que leurs images soient utilisées à cause des dérives potentielles qui pouvaient en découler. Donc, il y a deux raisons qui avaient été invoquées. La première, c'était que la fonctionnalité était vue vraiment comme une violation de la vie privée. Les gens pouvaient utiliser nos images sans notre consentement, disons, clair et éclairé, ou libre et éclairé. Et aussi, le fait que la fonctionnalité était intégrée par défaut dans l'application, c'est quelque chose qui n'est vraiment pas passé, là. Donc, face aux critiques, Meta a répondu « Nous avons pris en compte les commentaires selon lesquels cette fonctionnalité n'avait pas répondu aux attentes et c'est pourquoi elle n'est plus disponible. » Et à noter que cette fonctionnalité faisait partie, donc, de Muse Image, qui est le nouveau générateur d'images par IA de Meta.
0: D'accord. Fanny, on a entendu des experts en vie privée qui s'inquiétaient beaucoup. S'inquiétaient de quoi exactement?
3: Plusieurs choses. Il y a le journaliste techno Danny Bradbury aux États-Unis qui disait que la proposition de Meta peut sembler amusante quand on crée soi-même des images de soi, mais c'est moins attrayant quand n'importe qui d'autre peut faire la même chose avec son compte. Il ajoutait aussi que c'est déjà possible, malheureusement, de créer des images synthétiques de quelqu'un d'autre à des fins criminelles, donc par exemple pour faire de la fraude à l'identité, mais que le fait de pouvoir le faire sur une plateforme comme Instagram baisse les barrières à l'entrée pour ce genre de comportement problématique, voire carrément criminel. Il y a aussi l'ONG Privacy International en Grande-Bretagne qui disait de cette fonctionnalité, ben, c'est le dernier signe en date qui montre que les entreprises spécialisées dans l'IA considèrent les images et les données des personnes comme une matière première à exploiter.
0: Oh ouais, ça va loin, c'est très révélateur là.
3: Absolument.
0: Et Meta a déjà donc supprimé cette fonctionnalité là, on le disait, mais quand même ça soulève aussi le débat entourant d'autres fonctionnalités de la compagnie, d'autres produits. Je pense aux lunettes justement d'intelligence artificielle ou de l'IA. Qu'est-ce qu'on reproche à ces lunettes là et qu'est-ce qu'il y a de nouveau dans ce dossier?
3: Ben oui, les fameuses lunettes connectées connectées, les lunettes IA de Meta là, sont beaucoup critiquées là, ces derniers temps, notamment par des célébrités comme la chanteuse Lorde ou le rappeur Tyler, the Creator, qui ont ouvertement critiqué ces lunettes qui, on le rappelle, offrent la possibilité d'enregistrer tout ce qui se trouve dans le champ de vision de celui ou celle qui les porte. Il y a plusieurs articles qui ont été écrits ces derniers mois sur les conséquences d'être filmé à son insu par les lunettes IA. Il y a un article de la BBC qui relatait notamment l'expérience de plusieurs jeunes femmes abordées dans la rue qui sont devenues protagonistes malgré elles de contenu sur Instagram et qui recevaient des commentaires désobligeants. Il y a un article d'Urbania le mois passé qui parlait des conséquences sur la vie des stripteaseuses à Montréal qui sont filmées à leur insu par des clients. Donc, il y a un sentiment important que ces lunettes-là amènent des conséquences particulièrement fortes chez les femmes. Il y a plusieurs personnes en ligne qui appellent ces lunettes d'ailleurs les pervert glasses ou les lunettes de pervers. Et au-delà du sentiment public contre ces lunettes-là, ben Meta est aussi visé par plusieurs poursuites et actions collectives liées à ces lunettes. En Grande-Bretagne, il y a un recours collectif qui a émergé après des révélations de la presse suédoise que des employés d'un sous-traitant de Meta basé au Kenya visionnaient des enregistrements provenant des lunettes des clients et donc pouvaient voir des scènes de nudité, de rapports sexuels, des personnes qui allaient à la salle de bain, pour nommer quelques exemple seulement, là, donc des visionnements qui rendaient ces travailleurs de l'IA très mal à l'aise. Aux États-Unis, il y a une plainte qui accuse Meta de publicité mensongère liée à la protection des données enregistrées par les lunettes IA et aussi une enquête du procureur général du Texas pour s'assurer, et je cite, qu'aucune personne ne fasse l'objet d'un enregistrement, d'une surveillance ou d'une collecte non autorisée de ces données. Donc, c'est un portrait là, des réactions négatives face à ces lunettes-là.
0: Oui, et là, je le disais tantôt, Fanny, on en parle aujourd'hui parce que Meta a reculé carrément, puis très, très rapidement. Est-ce qu'on peut dire que Meta est en train de plier?
3: Bien, en ce qui a trait aux lunettes IA, là, malgré toutes les mauvaises réactions qu'elles peuvent susciter, on constate qu'elles ont quand même toujours le vent dans les voiles. Les lunettes de Meta, actuellement, ce sont les plus populaires du marché. On estime qu'elles représentent plus de 80 % des ventes totales de lunettes intelligentes. Il y a Samsung aussi qui compte bientôt lancer ses Galaxy Glasses. Il y a Google et Apple qui voudraient aussi lancer leurs propres lunettes intelligentes. Donc, ça prouve que ces produits-là ont quand même beaucoup de traction dans le monde de la tech, malgré toutes les critiques. Mais toutefois, on voit que Meta est définitivement au courant et doit composer avec les réactions négatives, telles que justement prouve sa suppression de la fonctionnalité d'IA contestée de son générateur d'images Meta Muse. Aussi récemment, Meta a annoncé travailler sur une manière d'empêcher les individus de manipuler ou bien de détruire la lumière LED qui doit normalement s'allumer pour signifier qu'un enregistrement visuel est en cours.
0: Ah, d'accord. Bon, mais on suit ça, évidemment. C'est très intéressant. Fanny Tan, journaliste dans l'équipe des Décrypteurs, merci beaucoup d'avoir été là.
3: Merci à vous.
0: Bonne fin de journée.
3: Au revoir.

0: En chanson, c'était Zekul avec Alicia. Ça date quand même, on était dans un petit retour en arrière, un peu de nostalgie. Gracieuseté de notre ami Romain Vignac, c'était une chanson de 1992. 15h29, mais presque 30, je m'en vais dans le nord de l'Ontario rejoindre mon collègue en direct des studios et de la salle de nouvelles de Sudbury, Désiré Kafunda. Bonjour Désiré.
1: Bonjour Martine.
0: Bon, on commence par une des actualités du jour, feu de forêt, évidemment. Il y a plusieurs communautés du Nord-Ouest qui doivent évacuer.
1: Oui, la situation des feux de forêt empire dans le Nord-Ouest et là, ça force la police provinciale de l'Ontario à délivrer des ordonnances d'évacuation obligatoires pour plusieurs secteurs. On le rappelle, la province lutte actuellement contre plus de 150 brasiers actifs dans l'ensemble du nord de l'Ontario. Elle appelle la population à la plus grande vigilance. Il y a des ordonnances d'évacuation obligatoires dans certains secteurs, notamment Armstrong, la Première Nation de Collins, Cushing Lake, la Première Nation du lac des Mille Lacs et les collectivités avoisinantes, la Première Nation de White Sand. Il y a également des secteurs en état d'alerte. On parle ici d'Ignace, de Crystal Lake, de la région de l'autoroute 633. Martine, la PPO de la région du Nord-Ouest exhorte la population à planifier ses déplacements et à rester informée via le portail officiel de la province. Pour les personnes qui doivent évacuer, eh bien, il est recommandé d'emporter les articles essentiels, notamment les médicaments, les pièces d'identité et les documents importants.
0: Absolument. Et on va en parler. Je vais m'entretenir avec justement une citoyenne de la région d'Ignace. Ignace qui a reçu un avis justement de, en fait, d'être prêt en cas d'évacuation.
1: Oui.
0: Et cette dame-là me parlait un peu plus tôt aujourd'hui du fait qu'elle s'est préparée. Les sacs sont prêts si jamais ils ont cet avis d'évacuation-là. Donc, ce sera autour de 16h20, j'irai la retrouver en direct
1: Et ils ont notamment fait une réunion d'urgence hier soir.
0: Voilà.
1: Justement pour s'assurer que les résidents soient prêts à partir à tout moment, quelle que soit la seconde du jour, minute. Ouais.
0: Elle me disait que c'était vraiment un moment très stressant. Évidemment, on comprend là, que c'est anxiogène, oui. On reste dans un peu le même sujet, mais de la chaleur, en fait, parce qu'il y a toujours un avertissement de chaleur dans la grande région de Sudbury, hein?
1: Oui, elle a été émise par Environnement Canada. La ville a donc décidé de prendre des mesures. Elle veut dire aux résidents où ils peuvent se rendre pour rester au frais. Par exemple, du mardi 14 juillet au mercredi 15 juillet 2026, la ville va prolonger les heures de surveillance des sauveteurs dans sept plages municipales qui seront surveillées de 10h à 21h. Les heures habituelles sont de 11h à 19h. La ville rappelle aux résidents que ces 17 pataugeoires à jet d'eau sont ouvertes tous les jours de 9h à 21h. Les piscines municipales sont également ouvertes. Là, c'est selon leur horaire habituel. Les bibliothèques et les centres de services aux citoyens vont servir de centres de rafraîchissement pendant leurs heures normales d'ouverture. Et enfin, la succursale principale de la bibliothèque publique du Grand Sudbury va prolonger ses heures d'ouverture de 9h à 20h le mardi et le mercredi pendant l'avertissement de chaleur.
0: Et en terminant, Désiré, le gouvernement de l'Ontario récompense la ville du Grand Sudbury après ou avec près de 1,3 million.
1: Oui.
0: 1,3 million de dollars pour ses efforts de construction de logements en 2025.
1: Cet argent, en fait, provient du Fonds pour une construction plus rapide du gouvernement Ford. Il est destiné, là, aux municipalités qui réalisent des progrès significatifs vers leurs objectifs de logement fixés par la province. L'année dernière, la ville du Grand Sudbury a lancé la construction de 433 nouveaux logements, dépassant son objectif annuel de 14%. Le ministre associé au logement, Graydon Smith, était à Sudbury hier, justement, pour remettre les fonds.
0: Merci, Désiré. Bonne fin de journée.

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1: Ouais, vous savez qu'en été, on parle souvent, régulièrement d'éthique. On a tendance, évidemment, à profiter de cette période estivale pour aller faire du camping, par exemple. Et quand on pense aux tiques, on pense évidemment à la maladie de Lyme. Mais saviez-vous qu'il y a aussi d'autres maladies qui peuvent être transmises, comme l'anaplasmose? Oui, d'ailleurs, les cas d'anaplasmose sont à la hausse. Il faut savoir, notamment ici en Ontario, on est passé de 40 cas en 2023 à autour de 300 en 2025. C'est ce que montrent d'ailleurs les données de la santé publique. C'est à un tel point que des chercheurs ont lancé un appel aux médecins pour prendre en compte le diagnostic de cette maladie-là si un patient a de la fièvre, par exemple soudaine, après avoir été piqué. L'appel a été lancé hier dans le journal de l'Association médicale canadienne et mon collègue Julien Saukiyo a fait le point avec Najwa Ouman. Elle est conseillère scientifique spécialisée de l'équipe Zounos de l'Institut national de santé publique du Québec. On les écoute.
2: L'anaplasmose, c'est une maladie infectieuse qui est causée par une bactérie qui s'appelle Anaplasma phagocytophilium. Elle est transmise en fait par la piqûre d'une tique qui est la même tique qui transmet la maladie de Lyme. Donc, dans plusieurs provinces canadiennes, c'est la tique à pattes noires. Il faut savoir qu'actuellement, c'est une maladie, en fait, l'anaplasmose, c'est une maladie qui est émergente au Canada, donc dans plusieurs provinces canadiennes. Et donc, on remarque depuis quelques années une progression dans le nombre de cas qui sont rapportés à chaque année. Mais malgré ça, ça reste quand même relativement beaucoup plus faible par comparaison à la maladie de Lyme. Je prends par exemple dans la province du Québec, en 2024, on a eu une quarantaine en fait de cas d'anaplasmose rapportés par comparaison à plus de 700 cas de maladie de Lyme. Donc, c'est quasiment un ratio de un cas d'anaplasmose pour 17 cas de maladie de Lyme.
3: Ça se traduit comment cette maladie si on la contracte? Quels sont les symptômes?
2: Contrairement à la maladie de Lyme qui se présente généralement avec un érythème migrant. C'est quoi un érythème migrant? C'est en fait une petite éruption cutanée qu'on retrouve autour du site de la piqûre de la tique. L'anaplasmose, elle ne se présente pas, c'est-à-dire elle n'a pas vraiment de symptômes qui sont spécifiques à la maladie. Donc, généralement, elle se présente par une fièvre élevée qui commence de façon brusque et qui peut s'accompagner par d'autres symptômes d'allure grippale. Donc, par exemple, une fatigue, des maux de tête, plus ou moins, c'est-à-dire ou d'autres symptômes de ce genre. Donc, il est très important si vous avez été exposé à une tique ou tout simplement vous avez fait une randonnée, une activité à l'extérieur dans les semaines qui précèdent l'apparition de ces symptômes, ben il est recommandé vraiment de consulter un médecin pour commencer un traitement rapidement.
3: C'est quoi le risque de cette maladie? Je veux dire, est-ce que c'est une maladie qui est mortelle? Quelles sont les conséquences?
2: En fait, pour la plupart des cas, je dirais, la maladie reste asymptomatique. Et donc, elle guérit de façon spontanée sans avoir besoin de traitement. Mais dans certaines situations, principalement chez des personnes plus âgées ou des personnes immunosupprimées, si la personne ne reçoit pas un traitement, elle peut progresser vers des complications. Par exemple, une insuffisance respiratoire, une insuffisance rénale qui peut nécessiter une hospitalisation pour recevoir un traitement plus adéquat. C'est une maladie, je dirais, qui peut être mortelle, mais vraiment de façon très, très rare. Donc, d'ailleurs, le taux de mortalité se situe à moins de 1%.
3: Comment est-ce qu'on devrait réagir? Vous l'avez dit, déjà, le premier problème, c'est que c'est asymptomatique, mais sitôt qu'on a de la fièvre, par exemple, quels sont les premiers gestes qu'on devrait faire de suite?
2: On peut avoir de la fièvre pour pas mal d'autres raisons, mais comme j'ai dit tout à l'heure, c'est-à-dire quand c'est une fièvre élevée, inexpliquée, qui est accompagnée par une randonnée, une activité à l'extérieur dans les semaines qui ont précédé, ou qu'on a trouvé un tic sur nous, ben, il faut aller consulter. Pourquoi? Parce que on peut commencer un traitement par antibiotique et la maladie répond très bien à un traitement antibiotique. D'ailleurs, c'est le même traitement qu'on donne pour le traitement de la maladie de Lyme.
3: On le disait, donc, les cas sont en hausse, pas du tout au même ratio que les cas de maladie de Lyme, mais reste que, est-ce qu'on a une connaissance de ce qui a pu causer cette hausse des cas d'anaplasmose?
2: C'est les changements climatiques. Les changements climatiques, en fait, jouent un rôle très important dans la progression, le déplacement des tiques vers des nouveaux secteurs. Donc, savoir avec les températures plus chaudes, nos hivers qui sont de plus en plus doux, ils créent un environnement plus favorable au développement à la survie de la tique qui aussi élargit sa saison d'activité. Donc, la tique devient plus active et elle est active à partir d'une température de 4 degrés. Donc, à partir de cette température, la tique peut piquer et peut nous transmettre la maladie si elle est infectée par le pathogène. Donc, tout ça fait en sorte que notre risque d'exposition aux piqûres de tique augmente et donc le risque de maladie transmise par les tiques dans l'anaplasmose augmente aussi. Mmh. Donc, d'un côté, d'un autre côté aussi, il faut savoir que le pathogène, la prévalence du pathogène qui cause la maladie augmente aussi. D'ailleurs, à titre d'exemple, au Québec, la prévalence ou la proportion de tiques qui sont infectées par le pathogène d'anaplasmose est passée de moins de 1% avant 2018 à plus de 4% en 2024. Mmh. Enfin aussi, il y a l'amélioration des connaissances sur ces maladies transmises par les tiques, autant chez la population générale que chez les professionnels de la santé. Donc, les gens consultent de plus en plus quand ils sont piqués par des tiques et les médecins aussi sont mieux sensibilisés à ces maladies. Donc, ils cherchent à diagnostiquer, à porter un test diagnostique. Donc, plus on cherche, plus on trouve des cas aussi.
1: Alors, celle qu'on vient d'entendre, c'est Nadja Ouman. Elle est conseillère scientifique spécialisée de l'équipe Zoonose de l'Institut national de santé publique du Québec. Elle était au micro de mon collègue Julien Saokio. Et on faisait le point, évidemment, sur non pas seulement de la maladie des tiques ou de la maladie de Lyme, mais de cette autre maladie qu'on connaît un peu moins bien, mais qui prend de l'ampleur et qui est de plus en plus présente, l'anaplasmose. 15h42 minutes à cette émission.
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1: Vous savez, quand on est animatrice et qu'on a une journée où, dans notre tête, c'est pas si clair. On parle de météo, et je vous parle de météo, mais il y a de la fumée, évidemment. Il y a des avertissements de fumée ici et là. Ça veut dire que c'est pas tellement clair à l'extérieur. Qualité de l'air qui est mauvaise. Ben là, je vous le dis et je l'avoue, la qualité de l'air dans ma tête est moins bonne aussi aujourd'hui. On dirait que j'ai comme un gros nuage dans ma tête qui fait en sorte que la connexion la parole et ce qui se passe dans le cerveau, c'est pas tout à fait là. C'est pas idéal pour une animatrice radio. Mais bref, je vous rappelle qu'il y a tout plein d'avertissements météo qui sont en vigueur en ce moment. Je vous dirais, en fait, pour l'ensemble du territoire ontarien, il y a soit des avertissements de chaleur extrême, de niveau modéré, si vous voulez, donc l'avertissement de couleur jaune, ou sinon dans le nord et dans le nord-ouest, surtout, on est au niveau beaucoup plus important des chaleurs ou des mercures qui sont encore plus élevés. Et également, il faut surveiller la qualité de l'air. Quelques orages aussi ici et là, notamment à venir dans la région de New Esker, dans le Témiscamingue ontarien. Je vous redonnerai un bulletin météo complet un peu plus tard dans les prochaines minutes, en fait.
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1: Oui, donc, il y a 50 ans, le 14 juillet 1976, saviez-vous que le Canada abolissait la peine de mort? Oui, 50 ans seulement. Depuis, pas moins de 85 pays l'ont imité, nous ont imité. La peine capitale reste toutefois appliquée dans, vous le savez, de nombreux pays. Chez nos voisins, entre autres, américains. Au Canada, il y a 710 personnes qui ont été exécutées par pendaison en vertu de la peine capitale jusqu'à l'abolition donc de cette mesure il y a 50 ans. Je vais faire le point cet après-midi avec Charles Perroux. Il est coordonnateur pour l'abolition de la peine de mort chez Amnesty International Canada francophone. Bonjour, M. Perroux.
5: Perroux, mais oui.
1: Perroux.
5: Mais bonjour à vous.
1: Bon, désolé. Mais je...
5: C'est une première, celle-là. J'ai l'habitude de faire ben, mon nom, mais pas de cette manière-là.
1: Bon, alors, je suis désolée pour ça, mais oui, on sourit. Puis c'est drôle parce que juste avant que vous arriviez en onde, je disais aux auditeurs, aujourd'hui, honnêtement, je suis désolée. On dirait que j'ai un nuage dans la tête, dans le cerveau. ici, en Ontario, il y a les effets des feux de forêt qui se font sentir dans plusieurs secteurs. Et là, j'étais en train de dire, justement, on dirait qu'il y a comme les effets de feux de forêt dans mon cerveau aujourd'hui. Puis c'est pas idéal pour une animatrice radio, mais coudonc, on est tous humains et ça arrive.
5: Alors, voilà, y a pas de souci.
1: Voilà. 50 ans. Pour vrai, je pensais que c'était plus vieux que ça, mais donc il y a 50 ans, le Canada qui faisait ce pas de géant pour les droits de la personne et de la justice, faut le dire, en retirant cette peine de mort de son code criminel. On va revenir, si vous voulez bien, à ce moment-là, oui. Charnière. Dans quel contexte est-ce qu'on a aboli la peine de mort au Canada?
5: Bien, pour revenir à votre commentaire, on a souvent l'impression que ça fait plus longtemps que ça, effectivement.
1: Oui.
5: Entre autres parce que ça faisait quand même une quinzaine d'années qu'il n'y avait pas eu d'exécution au Canada. Donc, les dernières exécutions au Canada sont en Ontario, puis datent, si je m'abuse, de 1961. Donc, ça faisait déjà un moment. En 1976, c'est le gouvernement de Pierre-Éliott Trudeau qui, je dirais, il y a trois aspects qui ont mené à ce vote historique. D'abord, un contexte moral, là, ça ramène toujours à la fameuse question, tuer pour montrer que tuer est mal, est-ce vraiment la solution?
1: ouais, bonne question.
5: C'est ça. Et d'ailleurs, juste anecdote, aux États-Unis, sur le certificat de décès des personnes qui sont exécutées, le médecin légiste, j'avais déjà vu ça, il indique la cause du décès, homicide, sans dire non. Mais les deux questions plus pratiques qui faisaient débat en 76 étaient d'une part l'effet dissuasif, où on disait toujours, y a-t-il vraiment un effet dissuasif que si on a la menace de la peine de mort, les gens vont-tu vraiment ne pas commettre les crimes en question?
1: Ouais.
5: Et ça a été maintes études au cours des dernières décennies ont démontré que ça n'a pas de lien dans un sens comme dans l'autre. On l'a vu au Canada, entre autres, le taux d'homicide a chuté de plus de 40% depuis 1976, mais c'est pas parce qu'il y a plus la peine de mort, ça n'a pas été le contraire non plus. Donc, d'une part, il y a ce mythe qui perdure, et l'autre question, c'est en fait la question de l'innocence. Il y a eu deux cas au début des années 60 qui ont soulevé des questionnements, les cas de Stephen Truscott, qui a abouti en 2007, 47 ans plus tard, par l'innocence, et celui de Devil Milgard, qui a pris plusieurs années aussi. Et ces deux cas-là ont commencé à semer des doutes dans la population est-ce que c'est vraiment la solution de possiblement exécuter des personnes innocentes?
1: Ouais. encore aujourd'hui, l'opinion publique, elle est partagée. Il y a certaines qui sont pour, d'autres contre. La position d'Amnesty International, évidemment, elle est contre. Parlez-nous de dans quel état est-ce que en fait c'est le plus difficile. Je sais qu'il y a un rapport d'Amnesty International qui dit que le recours à la peine de mort dans le monde, en fait, ça,

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4: Mais c'est beaucoup quelques pays. La Chine, l'Iran, l'Arabie saoudite, qui sont le trio par excellence, là, qui l'utilisent à outrance, à coups de milliers en Chine, au-dessus de 1000 en Iran l'an dernier. Beaucoup des questions de répression politique dans tous ces cas-là. On s'en sert pour faire peur à la population, pour tuer la contestation, la faire taire. Et aussi beaucoup, tout ce qui est qui a trait tant au Moyen-Orient qu'en Asie du Sud-Est, lié aux infractions, liées aux stupéfiants. Donc, c'est beaucoup dans ce contexte-là.
5: D'accord. Ben, très intéressant, en tout cas. Nous, 50 ans, c'est marquant comme moment dans notre histoire. Merci beaucoup d'avoir été des nôtres, Charles Perroux. je rappelle aux auditeurs, aux auditrices que vous êtes coordonnateur, oui, pour l'abolition de la peine de mort chez Amnesty International Canada francophone. Je vous remercie d'avoir été là. Je vous souhaite une très, très belle journée, M. Perroux.
4: À vous aussi.
5: Au revoir.
4: Au revoir.

La version d'Amanda Martinez de Hasta Que Pueda de la bonne bossa nova Around the World. 15h53 minutes. On se reparle de météo et pour cause, je vous en parle par petite bribe ici là depuis le début de l'émission. C'est parce que si vous étiez comme moi et que vous regardiez sur le site internet d'Environnement Canada, comme moi, vous constateriez que il y a de quoi parler. Dans plusieurs secteurs en ce moment, il y a des veilles. Donc pour l'ensemble de tout l'Ontario, il y a des avertissements de chaleur. Alors on est soit dans la chaleur qu'on dit plus modérée, soit que c'est de façon plus importante. Je vous donne un exemple. À Windsor, en ce moment, 30.

42 degrés avec un humidex de 42. C'est ce qu'on appelle de la chaleur. Oui. Dans d'autres secteurs, c'est, oui, aussi chaud. Ça, c'est pour tout le monde. Mais il y a aussi, et c'est accompagné de certains autres, d'autres avertissements. Je vous parle, par exemple, de la grande région de Sudbury, North Bay. Alors, on a des avertissements au niveau de la qualité de l'air qui est très, très mauvaise au moment où on se parle. C'est en raison de la fumée des feux de forêt qui réduit la qualité de l'air et la visibilité. Et on nous dit que la mauvaise qualité de l'air pourrait persister jusqu'à jeudi dans certaines régions. Sachez-le, si vous souffrez évidemment de problèmes en lien avec vos poumons, asthme, etc., etc., si vous avez des personnes âgées autour de vous, que vous-même, vous êtes une personne âgée, clairement que les indications de la part d'Environnement Canada et de la santé publique, c'est de faire attention, sortez pas trop à l'extérieur et ne faites surtout pas d'exercices qui pourraient augmenter donc cette sensibilité-là que vous pourriez avoir à la fumée épaisse qu'il y a à l'extérieur. Alors, on a ça. Dans d'autres secteurs aussi, s'ajoute à cela, donc, chaleur, qualité de l'air, des orages violents, des veilles. Alors, c'est le cas pour North Bay, c'est le cas pour la grande région de New Liskeard aussi. Des conditions qui sont propices à la formation d'orages violents qui pourraient produire des rafales fortes et de la grêle de grosse taille. On prévoit des rafales de 90 km/h avec de la grêle de la taille d'une pièce de 25 sous. C'est pour cet après-midi et ce soir. Alors, si vous voyez qu'il y a des orages, évidemment, qui se forment rapidement autour de vous, que le ciel est très, très noir, je sais que c'est plus difficile à voir en raison des feux de forêt, de la fumée dans l'air, mais quand même, sachez-le, soyez près d'un endroit où vous pouvez trouver refuge, de grâce, s'il vous plaît. On s'en va ailleurs dans le nord. Alors, je poursuis un peu, puis je vais revenir dans le sud plus tard. Avertissement de chaleur de couleur orange pour le corridor de la route 11 entre Cochrane jusqu'à Hearst. En ce moment, par exemple, à Kapuskasing, il fait 28 degrés avec un humidex de 32. Wawa-Dubreuilville, qualité de l'air qui est également très mauvaise. Au niveau de la température, par contre, on est à 18 degrés. Alors ça, c'est un peu plus frais. Thunder Bay, des avertissements au niveau de la chaleur et de la qualité de l'air, bien évidemment. Qualité de l'air dont on va parler après le bulletin d'information avec Andrea, parce qu'on va s'en aller en direct de Ignace, là où les résidents sont sur un pied d'alerte. Ils doivent évacuer la région en raison des feux de forêt. On y revient. Je reviens maintenant pour terminer dans le sud de la province. Toronto, au moment où on se parle, ouf, il fait chaud. 36 degrés Celsius avec un ciel partiellement nuageux à l'aéroport international de Pearson. Humidex 45. C'est chaud, c'est chaud. Windsor, j'en parlais tantôt. Kingston, 29 degrés avec un humidex de 39. Et je termine avec Niagara Falls, 32 degrés, humidex de 44.

On est à la mi-temps. Là, je vous ai pas beaucoup parlé de ce match de la Coupe du Monde. Donc, Espagne 1, France 0. On est à la mi-temps. Alors, on reviendra, entre autres, parce que Freddy Mata, il est, lui, au quartier général des Français dans la ville de Toronto. Et il va nous parler. J'imagine qu'il y a encore beaucoup, beaucoup d'ambiance. Il y en avait énormément tantôt, en début d'heure. On va aller le retrouver pour voir un peu comment les Français se sentent. Bon, mi-temps, on a encore évidemment le temps de se reprendre. Donc, 1-0 pour l'Espagne. On va reparler, de cette chaleur intense. Et on va revenir, si vous nous suivez de façon vraiment intense et assidue, vous savez qu'on parle de mode à l'émission de temps à autre depuis, quoi, quelques semaines maintenant. Et donc, aujourd'hui, on va poursuivre notre série estivale consacrée à la mode. On va parler de Toronto et de sa mode vestimentaire identitaire, je vous dirais. Donc, qu'est-ce qui fait que il y a une tendance torontoise? Est-ce qu'en fait, il y en a une tendance torontoise en termes de vêtements? J'en parle avec un maître de conférence en études de la mode et d'inclusion, directeur du programme de licence de Creative School à l'Université métropolitaine de Toronto. Restez là. On se retrouve tout de suite après le bulletin d'info avec Andrea Pozzo-Martinez.

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4: Bonjour, ici Andrea Pozzo-Martinez à Toronto. Il est 16h, voici vos informations. À Toronto, on prévoit un maximum de 37 degrés Celsius avec un ressenti humidex de 45 aujourd'hui. En plus de la canicule, la qualité de l'air se détériore rapidement. Luna Marché nous en dit davantage.
5: Un avertissement jaune de chaleur est en vigueur et la situation est lourdement affectée par la pollution, le mercure atteignant les 37 degrés à Toronto. La métropole se classe d'ailleurs aujourd'hui au 39e rang des villes les plus polluées au monde, poussant notre qualité de l'air près de la catégorie de risque élevé. L'expert Patrick de Bellefeuille explique que le dôme de chaleur emprisonne la pollution des voitures au niveau du sol, à laquelle s'ajoutent des fines particules de feux de forêt de l'Ouest canadien. Le docteur Éric Lavigne, chercheur à Santé Canada, prévient que cette fumée forestière est potentiellement plus toxique que l'échappement automobile. Elle s'infiltre profondément dans les vaisseaux sanguins, augmentant de façon aiguë les risques d'infarctus. Les personnes âgées, les asthmatiques et les jeunes enfants risquent d'en souffrir le plus. D'autant que le soleil tape fort aujourd'hui avec un indice UV très élevé de 9 et que la nuit prochaine ne descendra pas en dessous des 25 degrés à Toronto, empêchant l'organisme de récupérer. Surveillez les maux de tête ou les nausées et les signes d'un épuisement. Fermez vos fenêtres, utilisez la climatisation dès que possible et hydratez-vous. Ici Luna Marché, Radio-Canada. Toronto.
4: Les écoles de l'Ontario sont confrontées à une pénurie critique d'assistants pédagogiques. Les dirigeants syndicaux qui représentent les professionnels de l'éducation avertissent que ce manque de soutien entraîne une augmentation des évacuations d'urgence des salles de classe. Le ministère de l'Éducation, lui, affirme avoir porté le financement des écoles à un niveau record de plus de 30 milliards de dollars depuis 2018. Mais les défenseurs de la cause estiment que cet argent ne résout en rien la crise de recrutement due aux bas salaires. Ils se battent pour obtenir des ratios d'effectifs obligatoires avant l'échéance de la convention collective fixée au 31 août. Plusieurs navires ont été attaqués ce matin près du détroit d'Ormuz, dont l'Iran et les États-Unis revendiquent le contrôle. Les affrontements entre les deux pays ont repris de plus belle, comme l'explique Marc-Antoine Leblanc. Les espoirs de trouver une issue diplomatique à cette guerre s'amenuisent, tandis que les cours de pétrole et l'inquiétude des marchés repartent à la hausse.
6: L'armée américaine intensifie ses frappes sur l'Iran. Encore ce matin, elle a visé une ville qui compte la plus ancienne raffinerie du Moyen-Orient et une autre qui abrite la seule centrale nucléaire du pays. Le régime iranien a quant à lui lancé des missiles sur des pays du Golfe Persique qui hébergent des bases américaines. La Jordanie notamment a été visée par des tirs et Téhéran affirme aussi avoir frappé plusieurs installations à Bahreïn. Les Émirats arabes unis affirment que l'Iran a attaqué deux de ses pétroliers dans le détroit d'Ormuz, faisant un mort. Les Émirats menacent maintenant de riposter. La situation demeure confuse en ce qui concerne le contrôle du détroit d'Ormuz parce que le président américain Donald Trump veut instaurer une taxe de 20% sur les navires marchands qui transitent dans le passage maritime et veut aussi rétablir le blocus naval des ports iraniens. En Iran, on a commencé des travaux sur un projet de loi concernant le détroit et Téhéran veut instaurer un péage dans le passage maritime. Donald Trump, lui, estime qu'un accord avec l'Iran est encore possible et ce matin, le cours du baril de pétrole du Brent a grimpé à plus de 87 $ américains, son plus haut niveau en un mois. Ici Marc-Antoine Leblanc, Radio-Canada, Montréal.
4: Les chefs de plus de 630 Premières Nations sont réunis à Ottawa jusqu'à samedi dans le cadre de leur Assemblée générale annuelle. Ils doivent notamment débattre d'une cinquantaine de résolutions qui touchent divers enjeux comme les droits des issus des traités, le logement, les infrastructures et la protection de l'enfance. Le rassemblement se tient dans un climat de méfiance entre les Premières Nations et le gouvernement Carney en raison de l'adoption de la loi C-5 visant à accélérer le développement de projets d'intérêt national. Le chef de l'Assemblée des Premières Nations Québec-Labrador, Francis Véropol.
7: Bien qu'on veut participer au développement économique du Canada, on veut s'assurer de trouver le bon équilibre à travers tout ça. Donc, puis parfois, bien par le passé, le gouvernement fédéral a mis d'avant de façon très accélérée des projets de loi là, qui sont venus en quelque sorte. On n'a pas eu la chance ou l'opportunité nécessaire de pouvoir vraiment jouer un rôle d'influence sur ces différents projets de loi-là. Donc, maintenant, ils sont mis en œuvre et on doit composer avec ceux-ci.
4: Les services essentiels comme l'accès à l'eau potable feront aussi partie des discussions. Et puis dans le nord de l'Ontario, des internautes veulent chasser des fragments de météorites tombés sur une île du lac Huron le mois dernier. Des milliers de débris joncheraient potentiellement le sol, mais l'accès y est interdit. Venons chez Mieux-Mauroy.
8: L'île Colborne se situe au large de l'île Manitoulin. C'est là qu'une spectaculaire boule de feu a traversé et illuminé le ciel le 19 juin dernier. Des experts estiment que des dizaines de fragments de météorites y seraient tombés. Jim Goodall, un chasseur de météorites du Michigan, voulait s'y rendre, mais il s'est heurté au refus catégorique des résidents locaux. Il regrette que les propriétaires de cette île privée n'apprécient pas que des personnes extérieures foulent leurs terres. Même le passeur de bateau local exige un permis d'accès impossible à décrocher. Le chercheur espère toutefois que le public finira par retrouver les fragments de cette roche de l'espace. J'espère vraiment que quelqu'un va les trouver. Personne n'a encore rien vu, alors qu'il devrait y en avoir des milliers sur place. Pour les curieux, l'Université Western rappelle que ces roches spatiales se reconnaissent à leur croûte externe noire et à leur intérieur grisâtre. Ici venons Chimie Mourgois, Radio-Canada, Sudbury.
4: Voilà, c'est ce qui complète vos informations.

0: Rebonjour, re-bienvenue à cette émission, pas comme d'habitude, en ce mardi 14 juillet, bonne fête de la Bastille à tous nos auditeurs et nos auditrices français, françaises, qui écoutent peut-être, probablement, ce match de soccer entre la France et l'Espagne. C'est l'Espagne toujours qui mène 1-0. Et d'après ce que je vois, parce que j'ai un gros téléviseur en studio devant moi en ce moment, on vient de recommencer le jeu. Ça vient tout juste de recommencer. Je vais aller trouver mon collègue Fred Dumatin dans les prochaines petites minutes. On va parler aussi, je vous le disais, là, des feux de forêt. Ignace, ça continue de faire parler beaucoup, ces feux de forêt-là et surtout des communautés entières. Soit il y a des gens qui ont dû évacuer dans certaines régions du nord-ouest de la province, d'autres qui sont sur un pied d'alerte. C'est le cas des résidents d'Ignace. Je vais parler de ça et je vais aller retrouver justement une résidente dans les prochaines minutes. OK, on recommence avec ceci.
1: I'm Adonis Charlie. 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This closet was built to represent non-binary stories, non-binary identities as expressed.
0: Ce qu'on vient d'entendre, c'est un extrait de la bande annonce pour une série de capsules vidéo qui ont été produites par l'Office national du film. La série au complet sera présentée, Daniel, ce soir en format long métrage à Sudbury. C'est dans le cadre de la Semaine de la Fierté.
2: Et oui, c'est ça. C'est toujours en juillet que ça se passe à Sudbury, la semaine de la fierté LGBTQ+.
0: Ah ben c'est vrai. Vous venez de me dire ça. On est rendu au mois de juillet, puis habituellement c'est au mois de juin, du moins à Toronto.
2: C'est à juin à Toronto et dans plusieurs autres municipalités, je vous dirais. Mais c'est la tradition à Sudbury de célébrer la fierté pendant une semaine
0: au mois
2: de juillet.
0: Daniel.
2: Oui, il faut le faire. Et ça a commencé hier, Martine, avec un lever du drapeau de la fierté au parc du ruisseau Lily. Et puis ce soir, oui, on va présenter cette série de l'ONF In the Closet, donc dans le placard, où on explore les identités LGBTQ+, et leur rapport à la mode. Donc ça se passe dans un garde-robe, dans le placard.
0: D'accord. On comprend très bien, ce jeu de mots,
2: Oui, c'est présenté au Sudbury Indie Cinema, la coopérative, à 19h ce soir. Puis c'est précédé, cette présentation-là, par un rendez-vous ludique, une balade de la fierté en vélo. C'est le Big Gay Bike Ride. C'est le titre de l'événement. Donc, tous ceux qui veulent apporter leur bicyclette, leur trottinette, sont les bienvenus. On vous donne rendez-vous à 17h30, toujours sur les lieux de la coopérative Sudbury Indie Cinema. Donc, on fera une boucle pour se retrouver à ce même cinéma pour la présentation de In the Closet dans le placard à 19h. Il y a des événements comme ça qui se tiennent toute la semaine. Allez sur le site web de Sudbury Fierté pour tous les détails. Je tiens à souligner la tenue d'un événement pour la jeunesse vendredi soir, le Youth Pride Prom, donc une soirée dansante pour les jeunes. Puis c'est animé par la fabuleuse drag queen franco-ontarienne de Nipissing West avec ce nom Jenna Seppa. Ça se passe à la galerie du Nouvel Ontario, donc à la Place des Arts du Grand Sudbury.
0: Vous me faites rire parce que depuis le début de l'émission, je suis comme... ça fonctionne pas aujourd'hui, là, dans ma tête. Il y a de la fumée. feux de forêt, peut-être, qui s'est logé dans ma tête. Mais là, franchement, celle-là, je l'avais compris, là. Je ne sais pas. J'étais là, là.
2: C'est quand on lit, quand on n'a pas entendu déjà le nom, puis on le lit pour la première fois, on ne comprend pas, mais c'est quand on entend les autres le lire.
0: Oui, il faut le dire à voix haute. Parce que sinon, juste en le lisant, un peu, on n'est peut-être pas là, on le saisit pas, mais là, pour ça, j'étais là. Donc, peut-être que finalement, la fumée va quitter mon cerveau, j'espère. Parce que
2: comme
0: c'est pas
2: partout
0: facile.
2: Ailleurs.
0: Oui, comme partout. Ben oui, comme partout ailleurs. Franchement, Martine, oui, il faut aussi que je le souhaite pour partout ailleurs. Merci, Daniel. On se retrouve plus tard. Oui, ciao. « Savez-vous ce que je vais faire aujourd'hui pendant l'émission? C'est que je vais essayer de céder la parole le plus possible à mes collègues. Juste leur dire, OK, prenez le micro. retirez-moi ce micro parce que je ne sais pas parler aujourd'hui. Freddy Mata, donc, c'est le prochain à qui je vais céder le micro. Voilà de l'ambiance. Qui de la France, qui de l'Espagne va jouer la finale de la Coupe du monde FIFA 2026? On va le savoir à l'issue de ce match qui... oppose ces deux grandes équipes. Freddy, comment ça se passe en ce moment? Je le disais, là, on est de retour de la mi-temps. C'est toujours 1-0 pour l'Espagne.
3: Ah, c'est chaud ici, Martine. C'est chaud parce que 2 ans après le match de demi-finale de l'Euro de soccer 2024 qui avait vu les Espagnols gagner, Français et Espagnols donc se retrouvent au même niveau. Cette fois dans ce Mondial 2026, France-Espagne, premier choc donc de demi-finale qui a lieu. On va suivre cette action. Il n'y a pas grand-chose là. C'était plutôt l'Espagne qui dominait. C'est un peu ça, hein, Martine, l'ambiance avec
0: oui,
3: le soccer. Donc,
0: puis ensuite, c'est... non, il n'y a rien.
3: Oui, c'est ça. Mais les Français comptent notamment sur le trio offensif Mbappé, Dembélé, Olysée, Kylian Mbappé, qui est déjà auteur de 8 buts, qui pourrait marquer d'autres buts et emmener la France en finale. En tout cas, espèrent les fans de Bleu qui sont ici. Mais pour l'instant, le monde est loin d'être bleu, Martine. Il semble être jaune. À la 23e minute de jeu, l'Espagne a ouvert le score sur coup de pied de réparation. Un pénalty donc tiré et transformé par Mikel Oyarzabal après une faute de Digne sur Yamal. Le verdict de l'arbitre était sans appel. Donc l'Espagne mène 1-0 depuis le début de la compétition, Martine, avec ce premier but espagnol. C'est pour la première fois que la France est menée dans cette Coupe du Monde, mais ce but, Martine, est loin de décourager les fans français qui sont ici, surtout pas Serge Paul, membre du conseil d'administration de la Fédération tricolore, un des organisateurs de cet événement. Alors, Serge Paul, la France est en train d'être menée là, vous êtes déçu?
4: On n'est pas déçu, c'est pas fini. On sait qu'il reste encore au moins 40 minutes encore de jouer. La France a été excellente depuis le début de la FIFA et tout le monde prédit qu'elle va gagner. Donc on y croit encore dur comme fer.
3: Alors Martine, là donc à chaque fois que Serge Paul me répond, il a un œil vers l'écran parce que ça crie ici. Serge
0: il
3: Paul,
0: est distrait.
3: Exactement. Vous êtes mobilisé aujourd'hui donc pour réunir le Français de Toronto dans le cadre de ces matchs. La France donc qui se joue le 14 juillet, jour de fête nationale. Qu'est-ce que cela ajoute chez le Français réuni ici?
4: Ben nous on est très fiers effectivement de proposer ce genre d'activité à tous les Français et tous les francophiles et tous les francophones de Toronto qui supportent la France. Ça fait 6 mois qu'on prépare cet événement, qu'on travaille avec le restaurant Ricardas pour offrir une fan zone officielle de la France ici à Toronto. Et donc ça c'est la 7e qu'on propose et on a eu un très très beau succès. À chaque fois plus de 200 personnes étaient là pour supporter la France. On a eu des anglophones, on a eu des francophones, on a eu évidemment plein de Français. Et faire ça pendant un 14 juillet, c'est vraiment fantastique.
3: Oui, alors Serge Paul, le temps pour moi de... Parce que Martine, on a un Raptors ici, donc le joueur Ulrich Chomchet de Raptors, qui est un bleu, qui supporte le bleu. Alors Ulrich, vous soutenez le bleu. L'équipe est menée, ça vous surprend? Vous êtes déçu?
5: Non, pas du tout. C'est un long match. C'est bon, la France va sûrement revenir. Bon, ça ne m'inquiète pas trop. On n'est qu'à la 53e minute et ils mènent depuis. La domination est plus du côté de la France. Juste que l'Espagne, ils ont été chanceux sur ce penalty-là. Ouais.
3: Voilà, donc ça c'est une courte analyse d'Ulrich Chomchet qui est basketteur qui joue chez les Raptors de Toronto. Donc là, ça joue vraiment de tous les côtés, Martine. Donc le Français ici espère que leur équipe va remporter. Mais il y a quand même un supporter espagnol. Je vais faire de mon mieux pour le trouver même après.
0: OK. D'accord. Après, donc là, je vous laisse aller, Freddy. Je sens énormément de stress, d'anxiété dans l'air et dans votre voix. Alors, on va vous laisser aller et on va se retrouver tantôt. Donc, dans quelques instants, c'est ça. On va vous laisser retrouver d'autres gens à qui vous pouvez parler. On sent bien que l'atmosphère actuellement chez le Ricarda, elle est survoltée. Donc, c'est difficile aussi de trouver des gens qui ont envie de vous parler en direct à la radio alors que ce match-là qui se passe en direct. Donc, merci Freddy Mata. On se retrouve tantôt, mon cher.
3: Merci.
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0: Ce titre de la chanson « Aman » de Ahmed Moneka. 16h21 à cette émission et je vous signale que l'Espagne a compté un autre point dans le cadre de cette partie de soccer qui affronte, en fait c'est la France qui affronte l'Espagne. Espagne donc qui mène 2-0 au moment où on se parle. Et c'est sur ce score que je m'en vais retrouver mon collègue à Sudbury. Daniel Aubin. Rebonjour, Daniel.
1: Rebonjour, Martine.
0: Bien, à Sudbury, puis c'est pas moi qui vous l'apprends, là, mais je vais l'apprendre peut-être à des gens qui nous écoutent en ce moment, parce qu'on est diffusé évidemment partout en Ontario, et donc il y a peut-être des gens dans le sud, même d'autres dans le nord, qui ne le savent pas. Mais si vous n'êtes jamais allé à Sudbury, il y a quelques trucs là, qu'il faut connaître de la région de Sudbury, entre autres. Un des plus importants repères, oui, depuis le début des années 70, c'est la silhouette de la cheminée, la Super Stack. Si vous avez déjà entendu ça, ou souvenez-vous-en, parce que Super Stack, c'est bien connu à Sudbury. Elle a été construite avec l'intention de faire promener plus loin la fumée de la fonderie d'Inco à Coppercliff. C'était pendant longtemps la plus grande cheminée au monde, il faut savoir ça. Mais depuis le mois de septembre 2025, donc septembre dernier, on a commencé à la démanteler, cette fameuse superstack, cette cheminée. C'est un projet qui devrait se conclure en 2030 parce que, Daniel Aubin, c'est un projet pas facile à exécuter. C'est justement cette immense, cette très, très haute cheminée. Il faut la démanteler tranquillement et c'est un projet qui a inspiré une nouvelle exposition.
1: Puis, parier que ça ne sera pas la dernière exposition.
0: Ben non, d'ici 2030, là, fait qu'on a encore un bon bout. Là. Mm-hmm.
1: Je pense que on va voir des œuvres d'art qui saluent la disparition de cette super cheminée. Pour vous dire ça, elle fait presque la taille ou la hauteur de la tour CN à Toronto. Ouais. La super cheminée à Sudbury fait 381 mètres. Mais elle a déjà perdu environ 35 mètres depuis qu'on a commencé tranquillement ce démantèlement. On arrache des morceaux à peu près la taille d'une table de ping-pong, un morceau à la fois, puis on envoie ça dans la cheminée, puis on récupère par la suite pour relancer ça dans un ancien site minier désaffecté de la compagnie Vallée, anciennement Inco. Ouais. Donc, voilà comment ça se passe très tranquillement pour l'instant. Puis c'est la Galerie d'art de Sudbury qui présente une nouvelle exposition de la photographe Sarah Rees, elle qui est nouvellement suburoise. Ça fait quelques années depuis qu'elle a déménagé vers la ville du Nickel. C'est parce que c'est une géologue de son métier.
0: Ben oui.
1: Et puis, elle est géologue de jour, photographe de nuit. Parfois, elle peut faire les deux en même temps. Et puis, elle veut documenter ce processus-là du début jusqu'à la fin. C'est une première série, une première sélection de 10 photos qui est présentée maintenant au restaurant Laughing Buddha au centre-ville de Sudbury. C'est vraiment magnifique. Et puis, j'ai pu recevoir Sarah Rees un peu plus tôt aujourd'hui en studio à Sudbury pour m'en parler. Je vous propose ce premier montage que j'ai préparé sur cette exposition qui s'appelle « Une permanence interrompue ».
2: Les photos sont de la première année du dismantlement et j'ai choisi 10 photos que j'ai réalisées avec la pellicule de 35 mm parce que l'exposition montre un peu sur les thèmes de la permanence et l'impermanence. C'est commencé en 2024. J'ai photographié simplement la vie quotidienne à Coppercliff. C'était seulement un projet pour faire quelque chose avec les médias physiques, pour faire quelque chose avec toutes les photos qui restent sur mon ordinateur et dans ce monde numérique avec l'écran partout. Mais après l'annonce de Vallée, j'ai commencé à photographier davantage de Superstack des endroits différents dans la ville et on peut le voir partout, comme on a parlé. Plus je parlais aux gens sur mon projet de documentation, plus je comprenais la puissance de la grande cheminée, aux souvenirs et aux histoires des gens ici mais aussi de la ville et la communauté entière. Donc, j'ai réalisé que le projet devait devenir quelque chose de plus grand qu'un simple livre de photos. Alors, je voudrais faire un beau livre pour donner le contexte, pour plus d'informations sur l'histoire de Superstack de Sudbury. Oui, l'exposition présente 10 images sur la première année de dismantèlement de la grande cheminée et mon projet continue. Mais j'ai choisi ces 10 images que j'ai réalisées avec la pellicule de 35 mm pour explorer les thèmes de l'impermanence et permanence. C'était inspiré du livre Les villes invisibles d'Italo Calvino et de la façon dont les lieux continuent de vivre dans notre mémoire.
3: Non, Italo Calvino, c'est un romancier italien, hein, si je ne me trompe pas.
2: Oui, ouais. Je pense.
3: Dans ce livre-là, quand il parle de villes invisibles, donc c'est les villes de nos souvenirs, les aspects de la ville qui n'existent plus, mais dont on se souvient quand on se promène dans la ville.
2: Oui, un peu comme ça. Et moi, j'interprète ça comme comment est-ce qu'on peut penser à quelque chose qui semblait permanent, mais maintenant, on voit le Superstack et ça va disparaître.
3: Je regarde Atmospheric Memories, puis là, il y a comme deux illusions intéressantes dans la photo. On voit une maison, j'imagine qu'elle est à Copper Cliff. Et puis, on voit la super cheminée derrière la maison. C'est comme si elle sortait du toit de la maison, comme une deuxième cheminée, parce que la maison a sa propre cheminée plus petite. Puis, il y a le nuage dans le ciel. On a l'impression que la super cheminée est en train de dégager de la fumée, mais c'est vraiment juste un nuage. Est-ce que vous êtes toujours à la recherche de petits bijoux comme ça, des petits cadeaux dans la météo, dans la nature, dans le paysage? Est-ce que c'est ça qui rend la photo intéressante? Parce que on peut pas prévoir ça. Vous arrivez sur le terrain, puis c'est intéressant, je prends le cliché.
2: Oui, pour moi, je pense que usuellement, je regarde aux scènes dans la vie et je cherche des petits moments ou des petites compositions où je peux utiliser la lumière ou les ombres pour faire une composition plus intéressante.
3: Je suis curieux par rapport à votre démarche pour ce projet-ci. Vous dites que vous avez déjà cumulé des milliers de photos sur une période de je ne sais pas combien de temps. C'est quelque chose que vous faites toujours aussi aujourd'hui. Vous êtes toujours en mode cueillette. Vous allez documenter jusqu'à ce qu'elle soit complètement disparue.
2: Oui, ça c'est l'objectif. Je continue à prendre des photos chaque fois que je retourne de mon travail et tout ça. Mais pendant l'hiver, il n'y a pas de travail sur le stack, donc je ne prends pas beaucoup de photos.
3: Est-ce que vous êtes toujours en train de découvrir des nouveaux points de vue? Parce qu'on peut l'avoir de très loin, la super cheminée, comme on peut s'en rapprocher. Je remarque qu'il y a plusieurs photos dans l'exposition que vous avez préparée avec la Galerie d'art de Sudbury qui sont prises à Copper Cliff, donc à proximité de la Superstack. Mais c'est intéressant à quel point on peut varier l'habillage. Donc, la cheminée, la Superstack, elle est toujours là, elle est statique, elle bouge pas, c'est vous qui bougez, puis ça change le paysage, le cadrage autour. Donc, vous, est-ce que vous retournez toujours aux mêmes endroits pour documenter ou est-ce que vous cherchez toujours de nouveaux angles?
2: Je fais les deux. Je pense que ce sera intéressant de comparer les photos de même endroit pendant le projet de dismantèlement de Superstack, mais aussi c'était intéressant quand j'ai commencé le projet, tous les places, tous les endroits où on peut voir la grande cheminée partout la ville, donc je continue à chercher des autres endroits, oui.
1: C'était Sarah Rees qui nous parlait de son exposition « Une permanence interrompue ». Exposition de photographie sur le démantèlement de la cheminée Superstack à Sudbury. Ça aura été un peu plus d'un demi-siècle pour la période Superstack dans la ville du Nickel. Je vous invite à aller voir, même si vous n'êtes pas à Sudbury, où on peut voir les 10 photos
0: Absolument.
1: Qui font partie de l'exposition. C'est au restaurant Laughing Buddha. Mais sur le site web de la Galerie d'art de Sudbury, artsudbury.org, on peut voir les photos de Sarah Rees. Puis vous vous dites peut-être une super cheminée, je peux en prendre combien de photos différentes pour que ça soit différent, 10 photos d'une cheminée, mais non, parce que tout le monde change autour de la cheminée.
0: C'est vrai.
1: Vraiment étonnant ce qu'elle a réussi à faire.
0: Oui, c'est intéressant, c'est vrai, parce que j'avoue, quand vous m'avez parlé de cette exposition-là, je me disais, ah, oui, mais la Superstack, elle est encore là, la cheminée est bon, puis ça, c'est long quand même jusqu'en 2030, est-ce qu'on va continuer comme ça la photographie pendant très longtemps? Vous me disiez, en fait, l'exercice est intéressant en soi parce que c'est tellement lent le démantèlement que c'est intéressant de prendre plusieurs photos puis de pouvoir voir la progression, justement.
1: Parce qu'on s'en aperçoit presque pas, pour vous dire, pour la petite anecdote, parce qu'on le voit tous les jours. C'est comme vieillir quand on se regarde dans le miroir. Ça arrive tout d'un coup, ouais, Martine.
0: Les autres qui nous regardent un moment donné après 10 ans se disent « Oh, tu as ri, mon ami! »
1: Merci. L'exposition est présentée jusqu'au mois d'octobre au Laughing Buddha.
0: Non, OK. Alors, on a quand même le temps d'aller faire un tour. Merci, Daniel. À tantôt. À plus tard.
1: À bientôt.
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0: 16h33 minutes à cette émission. Et c'est vrai que c'est pas comme d'habitude, notamment pour les gens, de la grande région de Ignace. Bon, on va commencer par un petit cours de géographie parce que on est quand même diffusé à l'échelle de la province. Et donc, pour les gens peut-être de, je sais pas, je pense aux gens de Peterborough, de Kingston, de Penetanguishene, de Toronto, de Windsor. Où est Ignace? Ben, Ignace, on est dans le nord de l'Ontario. On est sur le bord de la route 11. À partir, on est à quoi? À peu près 1h30, 2h de Thunder Bay, à l'ouest de Thunder Bay. Ma prochaine invitée va pouvoir nous dire ça de façon plus précise. Julie Lamouche, qui est résidente d'Ignace. Bonjour.
5: Bonjour.
0: Alors, on est où là à Ignace? Est-ce qu'on est à quoi? Combien d'heures de route de Thunder Bay à l'ouest déjà? 1h30, 2h?
5: 2h40 en voiture.
0: Bon, ma mémoire était fait défaut. Pour moi, c'était plus, c'était moins loin que ça. Alors, pourquoi on parle d'Ignace aujourd'hui? Ben parce que, auditeurs, auditrices, si vous ne connaissez pas cette région, premièrement, oui, il y a plein de francophones à Ignace. C'est une belle petite municipalité où il fait bon vivre. Et Julie le sait d'ailleurs, parce qu'elle est résidente de là. Mais hier, on a eu une notification comme quoi il faut être prêt en cas de devoir évacuer ou en cas d'évacuation qui serait essentielle en raison des feux de forêt autour de votre région. Julie, parlez-moi d'hier. À quel moment est-ce que vous êtes aperçue que la situation, quand même, elle avait changé?
5: Bien, hier, c'était une journée extrêmement chaude. Donc, j'ai décidé d'aller à la plage avec mes enfants. Et rendu à la plage, il y avait plusieurs véhicules qui étaient là, puis il y avait beaucoup de fumée qu'on voyait. Donc, les gens se regardaient, puis on disait « Oh, c'est proche, le feu est vraiment prêt ». Donc, on se demandait « Oh, qu'est-ce qu'on va faire si le feu arrive? » Ça ne nous est jamais vraiment arrivé. Donc, on jasait sur la plage et tout ça. Donc, pas longtemps après, il y a eu une notification sur le site Internet par la ville qui disait de se préparer en cas d'évacuation. Donc, ça nous disait de préparer nos sacs, avoir nos papiers importants, téléphone, chargeur. Donc, c'était un petit peu stressant. Donc, avec mes enfants, on a décidé de se préparer un sac pour être prêt au cas où. Puis aussi de penser à mettre de l'essence dans la voiture pour être prêt à voyager.
0: Oui, si jamais on doit le faire, c'est vrai que c'est une bonne idée quand même de mettre de l'essence dans la voiture. Bravo, Julie. Vraiment, je suis pas certaine que j'y aurais pensé comme ça, mais c'est vrai que c'est essentiel. Donc, ça ne m'est jamais arrivé. Comme journaliste, j'ai souvent couvert ce genre de situation-là parce que ça arrive, je veux dire, pas mal à chaque été, mais bon, comme vous dites, vous, ça vous est jamais arrivé parce que c'est jamais vraiment dans le même coin de pays. À quoi est-ce qu'on pense quand on nous dit il faut faire des sacs, on apporte l'essentiel, des papiers. Qu'est-ce que vous avez dans vos bagages? À quoi vous avez pensé immédiatement?
5: Les certificats de naissance de mes enfants, mes cartes d'identité. Juste quelques vêtements, puis une trousse brosse à dents. Mon garçon, lui, il voulait. Est-ce que je peux apporter mon jeu vidéo? Parce que pour lui, c'est important. C'était déjà le gros scénario. Est-ce que la maison va brûler ou quoi que ce soit?
0: Ouais. Est-ce qu'on y pense à ça?
5: On y pense. On se fait toutes sortes de scénarios dans notre tête. On n'est pas sûr qu'est-ce qui va arriver. Puis on regarde souvent. Je regarde souvent mon Facebook pour être à l'affût des informations. Justement, la plage était à 2 minutes de chez moi, fait que ça arrive souvent, je vais faire un petit tour, je marche à la plage, voir comment que la situation est aussi.
0: Oui. Il ressemble à quoi, votre feu, là? Est-ce que, puis vous me dites, donc, c'est essentiellement, vous voyez beaucoup, beaucoup de fumée, là. C'est comme, est-ce que vous voyez des flammes ou pas du tout?
5: Hier soir, il y a des personnes qui ont pris des photos, puis on pouvait voir les flammes.
0: D'accord. La municipalité vous tient au courant de quelle façon? C'est vraiment par Facebook? Est-ce qu'il y a beaucoup d'avertissements? Est-ce que les communications, ça se passe bien?
5: Oui, il y a certaines personnes qui ont reçu des lettres à leur porte aussi. Puis ce matin, il y avait une rencontre avec la mairesse de la ville pour voir c'était quoi les précautions à prendre.
0: D'accord. Est-ce que vous avez une pensée? Parce que, on s'est trouvé, Julie, on se parle aujourd'hui, pas parce qu'on se connaissait, mais parce que j'ai fait des appels comme ça, en bonne vieille journaliste et recherchiste. J'ai encore certains réflexes où je regarde sur Canada 411 et que je fais aller des contacts comme ça. Je suis tombée sur votre fille charmante, très gentille, Amélie, qui m'a dit, appelle ma mère. Ma mère va avoir de quoi dire. Je suis tombée aussi sur un homme d'un certain âge, Monsieur Nollet, chez vous, qui me racontait un peu assez difficilement là, ce qui s'était passé. Il me disait, oui, j'ai eu une lettre hier. On m'a dit que peut-être que je devrais évacuer, mais pas trop certain. Est-ce que vous avez une pensée comme ça pour des gens qui seraient peut-être plus vulnérables dans votre communauté? Est-ce que ça, c'est quelque chose dont on parle autour de vous?
5: Bien, moi, je pense que c'est important. La ville a justement un plan pour nous. Puis aussi pour les animaux aussi. J'ai deux chiens.
0: Oui.
5: Et il y avait aussi des messages aussi pour les personnes plus âgées, s'il y avait des médicaments à aller chercher à la pharmacie aussi ou en cas d'évacuation. Puis c'est une petite communauté dont les gens s'aident beaucoup. Il y a un esprit d'entraide.
0: D'accord. Donc, il y a une pensée quand même, justement, pour les gens plus âgés, pour leur rappeler là, qu'il y a certaines précautions quand même à prendre. Et, Julie, au niveau côté météo, comment ça se passe? Vous me dites, il fait très, très chaud. Est-ce que, au niveau de la qualité de l'air, comment ça se passe chez vous? Est-ce que vous êtes en mesure d'aller à l'extérieur? Ça ressemble à quoi?
5: On est quand même capable d'aller à l'extérieur. Mais peut-être pour les personnes plus sensibles, ça peut être un peu plus compliqué pour eux, comme les personnes âgées aussi.
0: Est-ce que votre quotidien a été changé depuis, est-ce que tout ça, ça a changé un peu les habitudes des gens d'Ignace? De quelle façon?
5: Il y a beaucoup, beaucoup de discussions sur un groupe Facebook, à savoir c'est quoi les dernières nouvelles.
0: D'accord.
5: Aussi, moi, je suis enseignante, donc je suis chanceuse. Je travaille pas, donc je peux m'occuper plus de choses.
0: Oui, oui, clairement. Puis si jamais vous devez évacuer, votre plan, c'est d'aller dans quoi, dans la famille? Est-ce que vous partez pour l'ouest, vous partez pour l'est?
5: Moi, j'ai un fiancé qui habite à Air Force, donc j'irai dans cette direction, qui est environ à peu près 2h30 d'Ignace.
0: D'accord, à Air Force, à l'ouest.
5: Oui, à l'ouest. Oui,
0: d'accord. Ben, merci beaucoup d'avoir été des nôtres. Merci d'avoir accepté de témoigner comme ça de votre situation. Et ben, on se tient au courant. J'espère vraiment que vous n'aurez pas à évacuer votre région et que tout va se calmer, que ce feu-là, finalement, on va réussir à le contrôler. Et on se tient au courant de la suite des choses.
5: Oui, oui, absolument.
0: Merci, Julie Lamouche. Au revoir.
5: Bienvenue. Au revoir.

0: 16h45 minutes à cette émission. On vient d'entendre Grand Eugène avec Celle-là. Si je regarde un petit arrêt sur le match de soccer qui a lieu en ce moment, c'est toujours, soit dit en passant, 2-0 pour l'Espagne, si jamais vous demandiez. On va revenir sur une petite série qu'on vous invite et qu'on vous propose depuis quelques semaines déjà. Je vous dirais quoi, troisième semaine. C'est une série estivale qui est consacrée à la mode. Alors, on a parlé la première mouture de cette série estivale, ou le premier épisode, si vous voulez. On a parlé de la mode masculine parce qu'il y avait eu la Fashion Week hommes à Paris. Ensuite, la semaine dernière, on a parlé de l'histoire des friperies et de la fripe, d'un événement donc de nécessité qui est devenu une espèce de symbole de la contre-culture. Et aujourd'hui, donc, on va s'intéresser à Toronto et ce qui fait la mode aujourd'hui dans la ville reine. Vous savez, l'été, c'est souvent la saison où les styles s'affichent le plus dans les rues, bien évidemment. On n'a pas de gros manteaux pour recouvrir les vêtements. Les festivals multiculturels aussi fleurissent dans la ville reine. Et on a donc un lot également de défilés de créateurs. Alors, les influenceurs, alors que les influences semblent venir un peu de partout à Toronto, est-ce qu'on peut parler d'une tendance torontoise? Parce que vous savez, cette ville, elle est tellement multiculturelle. Est-ce qu'il existe donc une identité vestimentaire propre à Toronto? J'en parle avec Nigel Lesama. Il est maître de conférences en études de la mode et inclusion. Il est directeur du programme de licence The Creative School à l'Université métropolitaine de Toronto. Bonjour, Monsieur Lesama.
1: Bonjour, Martine. Comment ça va?
0: Je vais bien. Merci d'être avec nous pour parler donc de mode. Parce que, en fait, on parle souvent du chic parisien, on parle du tailoring londonien, le minimalisme peut-être scandinave. Pourtant, quand on pense à Toronto, je ne sais pas s'il y a une image vestimentaire qui s'impose spontanément. On dirait que non. Pourquoi, selon vous?
1: Ben, c'est une question intéressante qui, en fait, dont la réponse remonte, je dirais, des siècles. C'est-à-dire, quand on parle des capitales de la mode, on parle de Paris, on parle de Londres, et peut-être un peu plus tard, New York, ce sont des régions, des villes, des régions et des pays qui ont une longue histoire, dont la mode fait vraiment une partie intégrante de la création de l'identité de ces pays. Toronto, en fait, et le Canada, en tant que pays basé sur le colonialisme et du peuplement, n'a pas cette histoire. Donc, pour parler de la mode, on va parler d'une

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2: En fait, et cette fulgurance d'événements dans la mode à Toronto sont très riches. Je ne peux pas nier ça du tout. Mm-hmm. Et on voit que, en fait, certains de ces événements sont basés sur la communauté, sur l'identité, dont Indigenous Fashion Arts et Indigenous Fashion Toronto, par exemple. Mais si on compare à Paris Fashion Week, London Fashion Week, ce sont des institutions qui ont eu la possibilité de vraiment encadrer une identité nationale. Donc, quand on parle de la mode à Paris, on parle aussi de Made in France. Et donc là, en fait, et cette histoire-là, ça date depuis le XVIIe siècle, ça date depuis Louis XIV et son ministère des Finances, qui a eu le pouvoir de la mode. Donc, on ne peut pas comparer. Et en fait, pendant longtemps, Toronto, je dirais, a essayé de répondre à ce modèle et de répéter ce genre de modèle de mode et de système de mode. Mais ça n'a pas très bien marché. Donc là, en fait, on a eu des fashion week qui étaient plus classiques dans les années 80, 90. Et en fait, ça tombait à l'eau début 2000. Mais cette fulgurance qu'on voit maintenant, ça fait partie d'une conscience qu'il y a à Toronto à cause justement d'un peuple multiculturel, de nos idées sur l'identité, sur le genre. Et donc, ce qui se fait, c'est qu'il y a des espaces, des communautés qui se créent pour justement promouvoir la mode selon une idée de base, que ce soit l'identité autochtone, que ce soit l'identité ethnique, ce genre de choses.
3: D'accord. Et il y aurait, avec ça, puis on va terminer là-dessus, mais là, vous parlez, c'est vrai que c'est autour de l'identité beaucoup, mais il y a beaucoup, il me semble, les créateurs torontois qui font un grand retour. Moi, je le vois, le vintage, l'upcycling aussi, le tricot, tout ce qui est artisanal, tout ce qui est recyclage. Est-ce que ça aussi, mélangé avec cette mode identité, si on veut, ça devient un peu la signature mode de Toronto?
2: Ben absolument. Ben en fait, quand on parle de upcycling et de DIY, on est en train de parler politique aussi, c'est-à-dire c'est un geste politique. Et donc, cette conscience de l'environnement, cette conscience du développement durable, par exemple, est en fait une réponse contre la fast fashion. C'est tout à fait dans l'air du temps à Toronto. Et donc là, en fait, je vois chez mes étudiants, chez les jeunes que je vois dans la rue, ce besoin de résister à ces systèmes dominants de la mode qui se font justement par la main, avec du upcycling, comme vous avez très bien dit.
3: Ouais. Très intéressant. Merci beaucoup d'avoir pris ce moment dans votre journée pour nous. Nigel Lesama, donc je rappelle aux auditeurs, aux auditrices que vous êtes maître de conférence en études de la mode et inclusion, directeur du programme de licence The Creative School à l'Université métropolitaine de Toronto. Grand merci. Bonne soirée à vous.
2: Merci à vous.
3: Au revoir.
2: Bonne soirée.
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3: Alors là, on fait un bond en fait à l'international parce que il y a ce cessez-le-feu. Vous savez qu'il y a eu lieu de quoi quelques semaines. C'est le retour des hostilités entre les États-Unis et l'Iran. Je suis certaine que je ne vous l'apprends pas, qui intensifie carrément leurs frappes chacun de leur côté depuis la semaine.

0: Dernière, dans les dernières heures, l'armée américaine a bombardé deux villes iraniennes, alors que le régime iranien, lui, a lancé des missiles sur deux pétroliers des Émirats arabes unis dans le détroit d'Ormuz. Cette voie maritime, que vous savez maintenant, stratégique au cœur de cette guerre qui ébranle l'économie mondiale. Il y a une compagnie maritime canadienne qui a d'ailleurs deux navires commerciaux qui sont bloqués dans le Golfe depuis le mois de février. Pascal Larose, vice-président de Transport Dégagné, s'est confié à mon collègue Mathieu Bellemare, alors que le président américain Donald Trump prétend que le détroit d'Ormuz est ouvert, force est de constater, puis vous allez le voir, c'est vraiment pas le cas.
1: Il y a trois routes possibles pour sortir. Donc, il y a la route du nord, qui est en fait la route sur la côte iranienne. C'est une route où, évidemment, on doit un peu avoir l'aval de l'Iran, chose qui n'est pas le cas pour nous. En plein milieu du détroit, c'est la vraie route qui a toujours existé, donc la route internationale. Donc, cette route-là, plus personne n'emprunte parce que il y a des fortes chances qu'elle soit minée. Et la troisième route possible, c'est la route au sud, donc qui longe les côtes de l'Oman. Une route qui est recommandée d'ailleurs par les États-Unis et par la marine américaine. Et ben, présentement, cette route-là, c'est disons qu'elle est beaucoup plus à risque. Là, les deux incidents qu'il y a eu dans les derniers jours, dont celle cette nuit où deux pétroliers ont reçu ce qui semblerait être des missiles iraniens, ben c'était sur cette route-là.
0: Alors, Pascal Larose, qu'on vient d'entendre, s'est aussi confié sur essentiellement l'état de l'équipage, évidemment, qui est à bord de ces deux navires. On l'écoute à nouveau.
1: Au niveau logistique, là, le carburant, la nourriture, l'eau, ça, il n'y a aucun souci. On a plusieurs semaines à l'intérieur du navire. Maintenant, au niveau de l'équipage, on a procédé à un changement d'équipage dans les dernières semaines. Ça faisait quand même près de 9 mois que l'équipage était à bord, ayant vécu ça depuis le début. Et en fait, c'est quand on va à quai, qu'est-ce qu'on fait? C'est on apporte des gens là, par avion qui vont aller rejoindre le navire, et ceux qui doivent débarquer, ben, ils vont reprendre un avion pour aller à la maison. Fait qu'au moment où on se parle, tous les changements d'équipage ont été faits sur nos deux navires. Évidemment, c'était pas une situation facile parce que les gens qui sont venus savaient très bien qu'un jour ou l'autre, il fallait bien sortir du détroit. Sont motivés, sont préparés, puis on attend juste présentement un moment beaucoup plus sécuritaire, ce qui n'est pas le cas présentement. Après 9 mois, je pense que toute personne est fatiguée de toute façon. C'était quelque chose qui était aucunement prévu. Donc, c'est sûr que ça a été quand même difficile sur le moral. Mais au final, tout le monde est retourné à la maison sécuritairement. Je pense que c'est ça qui était important. Mais je pense qu'après 9 mois, là, il était temps de changer d'équipage.
0: Voilà, c'était Pascal Larose, vice-président de Transport Dégagné. Je rappelle qu'ils ont deux navires qui sont coincés dans le détroit d'Ormuz. Il était au micro de mon collègue Mathieu Bellemare à l'émission Midi Info. D'ailleurs, si vous voulez, Romain, si vous voulez lire davantage à ce sujet-là, rendez-vous sur le site Internet de Radio-Canada ou encore l'application Info. OK, Romain, on y va.
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0: C'est vraiment pas comme d'habitude aujourd'hui parce que franchement, je suis pas supposée de vous dire des choses comme ça. Romain, vas-y, Romain, fais ça. Mais c'est pas grave, c'est une journée comme ça aujourd'hui. On va se quitter. L'instant d'aller écouter le Radio-Journal de 17h. Et je vais reprendre, j'espère, un peu de force et de clarté mentale. Je me le souhaite. On va revenir aussi, j'imagine, sur ce match Espagne contre France. En ce moment, match soccer, c'est 2-0 pour l'Espagne. Toujours au moment où on se parle, je vais aller retrouver mon collègue Fred Di Matta qui sera toujours en direct du quartier général des Bleus, donc de la France au centre-ville de Toronto. À tout de suite.

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5: Aujourd'hui au Radio Journal, l'Espagne élimine la France en demi-finale de la Coupe du Monde.
6: Bah, on avait des grosses attentes.
5: Hausse marquée des noyades en eau libre depuis le début de l'été au Québec.
7: Méconnaissance des courants, méconnaissance du fond du plan d'eau en question.
5: Et Christine Fréchette et Pauline Marois s'unissent pour lutter contre l'itinérance.
8: Le prochain plan ne sera pas un plan que gouvernemental, il sera un plan national.
9: Toute la société civile va être associée à la préparation de ce prochain plan d'action.
5: Bonjour mesdames, messieurs, ici Nadi Mobarak. On attendait un choc des titans en demi-finale de la Coupe du Monde de soccer qui s'est terminé finalement par une victoire de l'Espagne 2-0 contre la France. Le match était disputé à Dallas mais a aussi été suivi de près par les communautés espagnoles et françaises au pays. Jean-Philippe Robillard a suivi ce match avec des partisans des deux équipes à Montréal. Alors Jean-Philippe, on l'imagine, l'ambiance doit être survoltée hein, chez les Espagnols maintenant.
10: Oui, effectivement, Nadie, je suis dans un bar du centre-ville de Montréal. En fait, je suis au Club espagnol de Montréal, pardon, où, vous l'entendez sans doute, il y a beaucoup d'ambiance, il y a beaucoup de fébrilité. Et ça a été comme ça tout au long du match, opposant la France à l'Espagne. À chaque but, Nadie, on avait l'impression que le toit de l'édifice où je me trouve à l'heure actuelle allait carrément lever. Tellement il y avait de l'enthousiasme, tellement les partisans étaient électrisé par le résultat de cette partie. Je vous invite à écouter quelques partisans que j'ai rencontrés tantôt.
11: Ah, très important parce que ça fait longtemps que nous ne gagnons pas la Coupe du Monde depuis 2010. Alors, on a très envie de la regagner encore, la deuxième.
5: Et Jean-Philippe, vous avez aussi passé une partie de l'après-midi avec des partisans français.
10: Oui, effectivement, cette fois-là, effectivement, c'était dans un bar centre-ville, dans un bar avec plusieurs partisans français. Et même s'il y avait beaucoup d'ambiance, même s'il y avait beaucoup d'espoir, ben là, je vous dirais que sur les visages de ces partisans-là, des partisans des Bleus, ben il y a beaucoup de désespoir, il y a beaucoup de tristesse. Je vous invite à en écouter quelques-uns que j'ai rencontrés un peu plus tôt.
6: Bon, on avait des grosses attentes, donc c'est dommage.
12: Déçu parce que là, genre, il y a eu des erreurs de la part des Bleus quand même. L'arbitrage aussi un peu compliqué.
13: Oh là là, j'ai envie de pleurer. Limite, j'ai les larmes aux yeux. Oh, je suis tellement déçu. Les Espagnols sont trop forts. On les a sous-estimés.
10: Alors voilà, Nadie.
5: Merci pour ce compte-rendu, Jean-Philippe. Plusieurs régions du sud du Québec sont visées par une veille de tornades. Environnement Canada a lancé une alerte orange pour une zone qui s'étire des environs de Repentigny dans la région de Montréal jusqu'aux abords de Saint-Augustin-de-Desmaures près de Québec. Des veilles d'orages violents sont aussi en vigueur pour une grande partie du Québec et de l'Ontario. L'est du pays est touché par des conditions chaudes et humides. Le ciel est voilé dans plusieurs régions. Des résidents, notamment de la grande région de Montréal, ont constaté ce matin un ciel jaune orangé. Le météorologue chez Environnement Canada, Simon Legault, explique le phénomène.
14: C'est un panache de fumée qui nous vient du nord-ouest de l'Ontario et peut-être même du territoire du nord-ouest. Il y a des feux de forêt de ce côté-là qui ont poussé leur panache jusqu'à nos secteurs. Donc, ça applique comme un filtre dans l'atmosphère et ça transforme la lumière, mais ça touche pas vraiment la qualité de l'air. C'est de la fumée qui est en altitude. Donc, il n'y a pas de problème de qualité de l'air pour l'instant, selon les stations qu'on a au Québec.
5: Et à Toronto, le mercure a atteint au moins 36 degrés cet après-midi avec un humidex de 44. Et puis, ces chaleurs élevées incitent à la baignade. La Société de sauvetage du Québec appelle à la prudence près des cours d'eau. L'organisme recense 33 noyades cette année, dont 5 la fin de semaine dernière. Voici le reportage d'Andréane Williams.
15: Il fait chaud à Montréal et pour se rafraîchir, quoi de mieux qu'une baignade en eau libre. À la plage de Verdun, ils étaient des dizaines mardi avant-midi à faire saucette, malgré les deux noyades qui s'y sont produites cet été.
16: Quand j'y vais comme dans des plages publiques comme ça, je reste aussi alerte pour pas qu'il y ait des événements de surprise.
17: Moi, personnellement, je rentre pas souvent dans l'eau.
15: La multiplication des épisodes de chaleur pousse les Québécois à se tourner vers les plans d'eau et les sports nautiques, mais certains le font sans connaître l'environnement dans lequel ils se baignent. Selon la Société de sauvetage, 60 % des noyades sont survenues en eau libre cette année, comparativement à environ 30 % l'année dernière. Son directeur général, Reynald Hawkins.
7: Méconnaissance des courants, méconnaissance du fond du plan d'eau en question fait en sorte que les gens ont peut-être plus de difficultés à se maintenir à la surface.
15: Le directeur de la Fondation Rivière, André Bélanger, lui, souligne l'importance de l'éducation.
18: L'accès aux berges est essentiel, mais l'État a une responsabilité d'expliquer aux citoyens quels sont les risques. Pourquoi pas un système de pastilles hiver, jaune, rouge?
15: 5 personnes sont mortes dans des cours d'eau du Québec au cours de la fin de semaine, dont un enfant de 7 ans et un homme qui a sombré dans le fleuve Saint-Laurent, dans le Vieux-Port de Montréal. Ici Andréane Williams, Radio-Canada, Montréal.
5: L'ex-première ministre du Québec, Pauline Marois, poursuit sa croisade pour la tenue d'un sommet sur l'itinérance. Elle a rencontré cet après-midi Christine Fréchette pour la convaincre de se rallier à cette initiative si elle est réélue cet automne. J'en discute avec Sébastien Desrosiers qui est à l'Assemblée nationale. Alors Sébastien, la chef caquiste confirme qu'elle y est favorable, tout comme ses adversaires des autres formations politiques?
19: Oui, c'est-à-dire que Mme Marois en a fait son cheval de bataille depuis quelques mois. Elle est à la tête d'une coalition d'une trentaine de personnalités qui ont signé une lettre ouverte en mai pour réclamer la tenue d'un sommet sur l'itinérance d'ici l'été prochain. Tous font le constat, Nadie, que la situation se détériore. Au dernier dénombrement effectué l'an dernier, on comptait un peu plus de 12 000 personnes en situation d'itinérance visible au Québec. Et donc, pour l'ancienne première ministre, il faut que cet enjeu-là devienne une priorité nationale. C'est la raison pour laquelle elle a rencontré les chefs de tous les partis pour les convaincre de prendre cet engagement en vue de la campagne électorale et autour de Christine Fréchette de se prononcer en faveur. En fait, la chef de la CAQ veut tenir une consultation qui culminerait avec un grand rendez-vous sur l'itinérance au printemps 2027. On l'écoute, suivi de Pauline Marois.
20: Maintenant, on veut interpeller l'ensemble des autres acteurs, le secteur privé, le fédéral, les villes, les municipalités, les organismes communautaires, les institutions et Santé Québec. Et jamais on a rassemblé, justement, l'ensemble de ces actions-là. Jamais ces acteurs ont été invités à aller un peu plus loin.
21: Notre ambition la plus grande, c'est itinérance zéro. Nous savons que ce sera très difficile d'arriver là. Mais moi, je pense que dans la vie, il faut avoir beaucoup d'ambition.
19: Avec son plan d'action actuel, le gouvernement a l'ambition de sortir 5 000 personnes de la rue cette année.
5: Sébastien Desrosiers, en direct de Québec, merci.
19: Je vous en prie.
5: L'armée américaine a lancé une nouvelle série de frappes contre l'Iran dans le but d'empêcher le régime d'attaquer des navires dans le détroit d'Ormuz. Ces bombardements surviennent au moment où l'administration Trump a annoncé le rétablissement de son blocus des ports iraniens, qui devait officiellement prendre effet il y a environ une heure. L'Iran a dénoncé cette mesure en accusant Washington de renier ses engagements. La journée a aussi été marquée par un nouveau recul du président Trump, qui a renoncé à imposer une taxe sur les navires qui franchissent le détroit d'Ormuz. Il y a 50 ans, jour pour jour, le Canada abolissait la peine de mort. À l'époque, le gouvernement de Pierre-Elliott Trudeau avait réussi à faire adopter une loi en ce sens par 130 voix contre 124 au Parlement, ce qui révèle que l'opinion publique demeurait très divisée sur cet enjeu. Au total, le pays a exécuté plus de 700 personnes entre 1859 et 1976. Voici le reportage de Diana Gonzalez.
22: Les derniers condamnés à mort au pays ont été exécutés en 1962 dans une prison à Toronto. Au Québec, la dernière pendaison remonte à 1960 à la prison de Bordeaux à Montréal, ce qui alimente les débats à l'époque.
23: Je suis pour l'exécution.
24: Pourquoi il enlevait la vie, ce gars-là, pour une seconde de folie, autrement dit? Parce que c'est une folie, tu sais.
23: D'après vous, c'est un moment de folie, mais d'après moi, c'est pas un moment de folie.
24: Pourquoi?
23: Ça a été prémédité bien souvent, ces affaires-là.
22: La peine capitale est abolie au pays en 1976. Le vote est serré à la Chambre des communes. 130 votes pour, 124 contre. Le débat n'est pas clos pour autant. En 1987, des députés veulent le rétablissement de la peine de mort. Le premier ministre de l'époque, Brian Mulroney, s'y oppose.
25: Je ne suis pas convaincu que la peine de mort est un moyen de dissuasion efficace.
22: Lors d'un vote, les députés rejettent la proposition par 148 voix contre 127. mais l'idée de son rétablissement traverse le temps selon des sondages, comme l'explique Alexandra Guitté-Véret, docteur en psychologie.
0: Parmi les éléments qu'on peut pointer qui pourraient expliquer pourquoi il y a cette hausse-là et cet appui aussi qui perdure dans le temps, on pourrait penser à des valeurs conservatrices. En ce moment, on a une montée conservatrice. On a aussi la montée d'un climat politique de plus en plus tendu.
22: Dans d'autres pays, la peine de mort est encore en vigueur. 2707 exécutions ont été recensées en 2025 selon des données d'Amnesty International. Ici, Diana Gonzalez, Radio-Canada, Montréal.
5: Voilà, mesdames, messieurs, nous vous avons présenté le Radio-Journal de Radio-Canada. Ici Nadi Mobarak, au nom de toute l'équipe. Excellente soirée.

0: de retour à Pas comme d'habitude, 17h10 minutes. Et ouais, comme vous l'avez entendu au Radio Journal, c'est donc l'Espagne qui a remporté le match contre la France. C'est drôle parce que j'ai fermé le micro, vous savez, en radio, tout est minute, ben, à la seconde près, en fait. Et Yasmine me dit, je la regarde en parlant parce que Yasmine, évidemment, connaît ça aussi. Bonjour, Yasmine.
1: Bonjour, bonjour. Qu'est-ce qui s'est passé après la fermeture du micro?
0: Non, mais c'est parce que je regardais le téléviseur et là, c'était donc 2-0 pour l'Espagne et il y avait le match était encore en cours, sauf que genre il restait comme 10 secondes, 15 secondes peut-être. Fait que là, entre le temps que je ferme mon micro et le temps que le bulletin d'information commence, c'est 45 secondes, très bien calculé. Oui. Vous savez comme moi, on est à l'heure à Radio-Canada. Et donc là, moi je venais de dire, c'est encore l'Espagne qui mène 2-0. 45 secondes plus tard, notre collègue du Radio-Journal dit, ça y est, c'est l'Espagne qui a remporté. Et là, je dis, oh non, j'ai encore l'air
1: j'avais
0: en
1: raison,
0: retard.
1: Mais j'avais raison, mais je veux dire... Au moment de le dire, c'était vrai, c'est correct, ça part, ça part.
0: Vive la radio. Une chance qu'on ne sauve pas de vie.
1: Oui. Très important de le rappeler chaque
0: Il faut
1: jour.
0: Souvent se le rappeler. Parce qu'aujourd'hui, comme je l'ai dit à quelques reprises aux auditeurs, auditrices, c'est comme j'ai un nuage dans la tête aujourd'hui, dans mon cerveau. Ça fonctionne plus ou moins bien. Puis vous savez comme moi, quand on est animatrice radio, c'est comme il y a pas... ça pardonne pas.
1: Oui.
0: On est en onde, en direct. On peut pas recommencer nécessairement. Donc, toutes les erreurs sont là.
1: C'est un travail d'athlète un peu. Je dis ça et là, tous les vrais athlètes...
0: Oui, non. Non, je suis désolée.
1: Mais il y a des journées où la performance est là. Il y a des journées où la performance est moins là pour toutes sortes de raisons.
0: Oui. Puis je pense que tu sais les femmes dans ma tranche d'âge là, fin quarantaine, début cinquantaine, je pense que vont se reconnaître là-dedans. Il y a des journées où c'est le cerveau,
1: ça marche
0: moins. Ça marche moins. Il y a comme un épais nuage. Là, je parle de feux de forêt depuis le début de l'émission en plus. Fait que là, je me dis bon ben c'est la fumée des feux de forêt qui s'est installée dans ma tête, dans mon cerveau.
1: Trouvez-vous, est-ce que la qualité de l'air, est-ce que vous le remarquez? Qui, vous?
0: Ben moi, je suis à l'intérieur, Radio-Canada, depuis 10 heures, ce matin, fait que je sais pas. Mais dans plein de régions en Ontario, on le sent en ce moment. Donc, sûrement que plein d'auditeurs, auditrices se disent oui, nous, on sent ces effets-là.
1: Oui.
0: Vous avez
1: en parler,
0: c'est
1: ça. Exactement, parce que c'est le cas dans le Grand Toronto ici, mais il y a des régions qui sont plus touchées,
0: dans le Nord,
1: évidemment, où là, il y a vraiment une réelle inquiétude à avoir. Puis, je regardais même des images en provenance d'Ottawa, où là, on le voyait là, dans l'image,
0: aussi,
1: on voyait que c'était un peu plus rouge, ce qui n'est pas tout à fait le cas à Toronto. On en avait beaucoup parlé, je m'en rappelle, il y a peut-être 2 ans de ça, quand c'est la pire saison de feux de forêt. Puis là, à Toronto, c'était vraiment quelque chose, le ciel était rouge.
0: Ouais. Ça partout ailleurs.
1: Exactement. Là, ici, on est comme épargné, on est dans une petite bulle, mais quand même, ça préoccupe beaucoup de gens. Donc, on va avoir un reportage là-dessus en parlant à des experts et tout ça pour voir, bon, est-ce qu'il y a un danger, les particules aussi, la pollution, la chaleur, tout ça. Pas génial. Donc, on va faire le point là-dessus, parler un petit peu météo, parler de sport, parler soccer. Puis là, il y a cette histoire-là à Cobalt aussi, où le conseil municipal veut démolir le chevalement de mine Pan Silver.
0: Oui.
1: Un édifice patrimonial. Mm-hmm. Et puis là, évidemment, il y a toutes sortes de questions qui se posent, parce qu'il y a des gens qui disent que ça fait partie de l'histoire de la municipalité. On veut au contraire préserver cette structure-là.
0: Ben oui.
1: Mais la ville.
0: Surtout au moment où, justement, à Cobalt, il y a quand même des investissements qui s'en viennent. On a plein de minerais assez.
1: Minerais critiques, etc. Mais là, la ville n'a pas les moyens. Donc là, est-ce que c'est le secteur privé qui va donner un petit coup de pouce? Donc, on a un reportage là-dessus avec des témoignages de résidents, notamment. Donc, tout ça à voir ce soir au Téléjournal.
0: Voilà, Téléjournal Ontario avec Yasmine Mehdi qui est habillée en printemps, en été.
1: J'ai
0: un
1: fait
0: peu.
1: Un effort aujourd'hui,
0: fait
1: Martine,
0: un
1: pour
0: effort.
1: Vous.
0: Oui,
1: pour
0: merci.
1: Vous.
0: Au revoir. 17h15 minutes. Est-ce qu'on entend? J'attendais de voir si on allait entendre autant d'enthousiasme. Moi, c'est plus difficile. Le Freddy Mata, qui est toujours en direct de ce restaurant qui accueillait la diaspora, on va dire, française de Toronto à peu près. Pas toutes, là, mais certains amateurs, amatrices de soccer, les plus grands, les purs et durs. En plus, en ce 14 juillet, on célèbre la journée de la Bastille. Pas facile comme défaite, hein?
2: En tout cas, Martine, pas facile. C'est tout calme ici.
1: Mais oui.
2: Donc, juste après le coup de sifflet final, donc les gens se sont dispersés. Donc la fête n'a pas eu lieu ici, hein, tel qu'on l'ait pensé. Et ça y est, Martine, le premier demi-finaliste du Mondial FIFA 2026 est connu. L'Espagne a validé son ticket pour la grande finale. À la 58e minute, l'Espagne, par le joueur Pedro Porro, a alourdi le score, soit 2-0. La France a tout essayé pour se qualifier pour une troisième finale d'affilée, mais l'Espagne, Martine, s'est érigée en un mur presque infranchissable. Donc Kylian Mbappé et ses coéquipiers n'ont pas pu retourner la situation. Le Bleu ont multiplié les occasions, ils ont tout fait, mais le portier espagnol et sa défense étaient solides aujourd'hui. Et d'ailleurs, je suis avec Ebem Haidara, donc lui il est canadien mais de parents français. Il est déçu, hein, on peut le sentir. Vous êtes vraiment déçu là, donc qu'est-ce qui n'a pas marché aujourd'hui?
3: Bon, effectivement, on est tous déçus, donc tu vois, c'est dur à digérer, mais bon, ils ne sont pas rentrés dans leur match, donc on peut dire que depuis la première minute ça se voyait que les joueurs étaient léthargiques, ils n'avaient pas d'énergie, il y avait un manque d'intensité. Et donc depuis même la première minute, mais après maintenant ils ont encaissé le but, le penalty. Et depuis lors aussi ils ont encore baissé les bras. Il y avait certains changements qui auraient dû être faits peut-être à la mi-temps. On pourra en parler après, mais je trouve qu'ils ont attendu longtemps. Deschamps était un peu conservateur, il a attendu vraiment la 55e minute avant de faire des changements, alors que ça se voyait qu'il fallait faire des changements pour amener de l'intensité dans le match.
2: Lors de la conférence de presse d'avant-match, donc, l'entraîneur français Didier Deschamps avait dit que l'équipe espagnole était favorite. Est-ce qu'il n'a pas un peu trop surestimé l'adversaire, et peut-être que ça pouvait quand même jouer dans le moral des joueurs, vous pensez?
3: Je sais pas si. Je vais pas dire qu'il les a surestimés. Bon, il a dit ça parce que tout au long de la compétition, les gens disent que la France était les favoris. Donc, il voulait un peu, tu vois, mettre en valeur l'Espagne, mais aussi de ne pas avoir la grosse tête. Mais je trouve que surtout, ils sont juste pas bien rentrés dans leur match. Ils n'avaient pas d'énergie, il n'y avait pas d'intensité. Les joueurs n'avaient pas vraiment. Il n'y avait pas d'idée sur le terrain. Et l'Espagne leur a vraiment donné une leçon footballistique, on va dire.
2: Oui, une leçon footballistique. Là, c'est fini pour la grande finale. Mais il y a la petite finale. Il faut qu'on les rappelle. Donc, la France va jouer soit pour la troisième ou pour la quatrième place. Comment vous entrevoyez déjà cette petite finale?
3: Bon, je vais être honnête, j'y avais pas trop pensé. Bon, c'est sûr que c'est pas ce que les joueurs français auraient voulu. C'est vrai qu'il y a la petite finale, mais bon... Bon, ça sera à voir maintenant avec le match Argentine-Angleterre, voir qui ils vont affronter. Bon, j'ai pas trop les mots en fait, c'est vraiment une réaction à chaud. Et je perds les mots, j'en perds les mots, mais bon, c'est vraiment décevant bien sûr. Ah, troisième place, quatrième place, bon, ça revient au même. Si tu gagnes pas la compétition, le reste c'est pas. Ça revient au même en fait.
2: Et Argentine-Angleterre demain, vous supportez quelle équipe?
3: Bon, ça ne fait Argentine-Angleterre, ça ne fait ni chaud ni froid. Bon, si on prévoyait une finale Argentine-France ou bien France-Angleterre, ça, pour moi, les deux allaient des beaux matchs. Là, Argentine-Angleterre, il n'y a pas une équipe que je préfère que l'autre. Bon, Messi, je l'aime bien comme joueur. L'Angleterre, il y a beaucoup de joueurs que j'apprécie, donc vraiment que le meilleur gagne. Mais ça que l'Argentine, bon, il y a eu beaucoup de... Il y a beaucoup de gens qui sont contre en ce moment pour des raisons sportives et extra-sportives, on va le dire, mais ça va, on va voir, ça sera un beau match quand même.
2: Donc. Et que les Argentins me pardonnent, hein, en cas de défaite des Argentins, donc vous allez jouer donc face à l'Argentine, ça vous fait quand même peur?
3: Bon, un match de troisième place contre l'Argentine, c'est pas vraiment une revanche, même s'ils battent l'Argentine... Ils vont pas se dire que tu vois, ça va quand même être dur difficile à digérer. Donc bon, en tout cas, Angleterre, Argentine, ça sera un beau match. Et maintenant, la finale aussi, ça sera un beau match aussi, mais sans la France. Donc déjà, on est un peu déçus. J'ai pas grand chose à dire en fait.
2: Merci beaucoup Ben Haïdara. C'est triste donc l'équipe de France qui est éliminée. Martine, avec la victoire d'aujourd'hui, l'Espagne sort donc le double vainqueur de ces duels, puisque donc avec les tickets obtenus pour la finale, les Espagnols viennent de remporter la troisième rencontre de demi-finale entre les deux grandes nations de soccer. Demain, ce sera au tour de l'Argentine et de l'Angleterre de s'affronter pour la deuxième demi-finale de cette compétition.
0: Merci Freddy. À demain.
2: Merci Martine.
0: Au revoir.

0: Ah, oh, que du réconfort, de la douceur, ce bossa nova. C'était Amélie et les singes bleus, la roi Madureira. C'est toujours agréable. Ça fait du bien, cette chanson-là. 17h25 minutes à pas comme d'habitude. Et justement, parlant de cette douceur, ce moment de tranquillité. Vous savez, si vous habitez en ville, dans les grandes villes, notamment celle de Toronto, vous savez comme moi que c'est pas toujours facile au niveau auditif. C'est-à-dire que il y a un volume qui est là, il y a du bruit qui est là de façon constante. Les villes changent beaucoup de rythme en été, c'est vrai. Il y a des festivals, il y a des terrasses, il y a des concerts en plein air. Tout ça, c'est beau, c'est agréable, ça apporte beaucoup de vie dans une ville comme celle de Toronto. Mais vous savez, notre cerveau, lui, il continue pendant ce temps-là d'être sollicité. Et notamment en raison de tous ces bruits, des bruits très, très, très forts. En fait, il y a le magazine Science et Vie qui vient de publier, oui, cette semaine, un article qui démontre que la multiplication de bruits peut nous plonger dans un état d'alerte permanent. C'est une hypervigilance qui sera un mécanisme hérité de notre évolution, mais quand même qui peut faire du tort. Pourquoi est-ce que certains d'entre nous sont plus fatigués lorsqu'on entend certains sons? Pourquoi est-ce que certains sons nous irritent davantage alors que d'autres, justement, nous apaisent? J'en parle des effets, donc, du bruit sur notre cerveau et sur notre santé mentale et nos émotions avec ma prochaine invitée, Cathy Cambard, psychologue clinicienne basée à Toronto au Centre de toxicomanie et de santé mentale CAMH. Bonjour, docteur Cambard.
1: Bonjour.
0: Parlez-nous donc du bruit et de l'effet de tout ce bruit-là sur notre cerveau. Qu'est-ce qui se passe en fait concrètement quand on est exposé en permanence là, au bruit et à toute cette stimulation sonore?
1: Oui, merci beaucoup de couvrir ce sujet. D'ailleurs, c'est vraiment très intéressant l'article que vous venez de mentionner.
0: Oui.
1: Parce que, écoutez, pendant l'été, vous avez mentionné l'été aussi,
0: oui.
1: Les festivals, les concerts, les événements extérieurs, notamment ici que vous venez de discuter pleinement, le FIFA, le sport et tout ça, font partie des activités appréciées par plusieurs personnes, par beaucoup de monde. La musique, les interactions sociales, le plaisir, le sentiment d'appartenance qui est très important, sont vraiment d'ailleurs très reconnus pour leurs effets positifs sur notre bien-être psychologique. Cependant, on veut aussi, c'est important de reconnaître que le bruit, surtout lorsqu'il est intense, ou prolongé, peut avoir des effets sur le cerveau et la santé mentale. Donc, ces effets vraiment varient avec d'une personne à l'autre selon la sensibilité individuelle, l'intensité du bruit, mais aussi la durée de l'exposition. Et donc, vraiment, c'est vraiment le cerveau ici qui traite constamment les sons provenant de notre environnement. Mais lorsqu'il est exposé ici à un bruit intense ou prolongé, on doit encore c'est le cerveau qui doit se mobiliser davantage de ressources pour filtrer l'information et maintenir notre attention. Et cette surcharge peut entraîner une fatigue mentale et cognitive. Mais ce qui est intéressant, parce que, écoutez, vous venez de mentionner un article, moi, j'allais mentionner ici une revue scientifique publiée en 2025, d'ailleurs sur le journal Exposure Science et Environnemental Epidemiology, et ils ont montré que le bruit n'affecte pas seulement notre audition ici, mais il peut également influencer directement le cerveau et la santé mentale. Mais ce qui est intéressant avec cette étude, c'est que vraiment les auteurs soulignent que les données sont particulièrement solides concernant le bruit environnemental chronique, notamment celui qui provient provenant de la circulation routière, les avions, les trains, d'autres sources de bruit environnemental. Et donc, évidemment, c'est cette exposition prolongée à ces bruits peut augmenter la vulnérabilité à plusieurs problèmes de santé mentale, notamment, disons, ça peut être l'anxiété, la dépression, les comportements parfois problématiques chez les enfants, les adolescents.
0: Parce qu'on est plus stressé, notre corps est plus stressé. Voilà. D'accord.
1: C'est exactement ça, voilà. Et ça peut être aussi pour plusieurs raisons, hein, la neuroinflammation, le stress, une dérégulation de notre système immunitaire, des perturbations du sommeil et des rythmes circadiens, un état d'alerte chronique. D'ailleurs, vous avez mentionné au début un état d'alerte chronique. Mm-hmm. Mais bon, c'est vraiment aussi différencié, hein. Écoute, encore le concert, les festivals, les choses qui sont environnementaux. Mais, ça peut définitivement avoir un impact.
0: Ouais. Désolée de vous avoir interrompu. Je me demandais si les gens qui sont déjà stressés, par exemple, ou déjà anxieux, ou qui souffrent déjà d'une maladie quelconque, là, ou souffrent de mauvaise santé mentale, est-ce que eux, ces personnes-là, sont encore plus vulnérables à cette cacophonie?
1: Oui, vous avez raison, parce que si notre tolérance déjà est, on a difficulté avec notre tolérance, disons, au stress ou au bruit, ça va nous rendre beaucoup plus vulnérables. Donc, par exemple, ce qu'on sait par la recherche, c'est que oui, il y a des personnes qui se présentent une plus grande sensibilité au bruit, notamment, disons, les nourrissons ou les jeunes enfants, parce que le cerveau est encore en développement. Les personnes âgées, les personnes vivant avec un trouble anxieux, les personnes aussi souffrant des migraines, et parfois aussi on entend un mec qui se présente un trouble de spectre de l'autisme, aussi les personnes ayant un trouble de stress post-traumatique chez qui certains bruits peuvent déclencher encore une réaction importante, et aussi les personnes ayant une hypersensibilité sensorielle. Donc chez ces personnes, un environnement sonore tolérable pour plusieurs peut rapidement devenir accablant, voire provoquer vraiment une détresse importante.
0: Absolument, oui, et on le sent. Docteur Kamkar, est-ce qu'il y a une différence? Parce qu'il y a certains bruits quand même qui peuvent être pour une personne absolument insupportable. Une autre personne peut mieux supporter ce bruit-là. Qu'est-ce qu'on sait de, justement, notre réaction à un bruit ou un son en particulier?
1: Oui, donc ça, c'est vraiment une question très importante, parce que ça marque l'importance, comme on dit toujours, d'adopter une démarche individuelle, parce que ça va être différent de personne à personne, en personne, mais aussi dépendamment de l'intensité, la durée, la fréquence de l'exposition sonore, mais aussi une personne va dire, écoutez, moi, j'adore ça, il n'y a aucun problème. Et puis, dans 5 mois, il y a un problème, ou dans 2 ans, il y a un problème. Donc, il y a aussi la différence aussi qui peuvent se présenter chez l'individu à travers le temps.
0: D'accord. Il y a aussi des sons quand même, certains environnements qu'on recherche, des environnements sonores qui nous calment. Je pense par exemple à le bruit de la pluie, des vagues, certaines chansons, certains types de musique qu'on va utiliser par exemple pour mieux s'endormir. Qu'en est-il qu'est-ce que vous dites du fait que justement certains sons semblent avoir cet effet-là opposé?
1: Écoutez, bravo, hein, parce que vous avez tout à fait raison, absolument, la recherche montre, surtout quand on parle méditation, médiation et tout ça, oui. Il y a toujours pour la relaxation, comme vous avez marqué, évidemment, l'eau, la mer, les vagues, la pluie, les oiseaux, ce sont des choses qu'on sait, quand on pratique de la méditation ici, ça nous aide énormément, ça nous aide à se calmer. Il y a des personnes qui, par exemple, utilisent la technologie pour avoir ça. D'autres préfèrent que ce soit naturel. Mais là, c'est vraiment, ça aide à être très calme. Encore, je j'aimerais dire que ça dépend aussi personne à personne. Hein. Il y a des personnes, par exemple, qui vont dire, écoutez, moi, le soir, pendant la journée, j'aime entendre la pluie. D'autres personnes, ils vont dire, non, moi, je préfère le silence total. Donc, c'est vraiment, ça dépend. Mais sinon, ce que les exemples que vous venez de mentionner sont vraiment parfaits et absolument oui.
0: Oui, d'accord. Et c'est prouvé, évidemment. Et en terminant, pouvez-vous nous donner certains trucs? Comment est-ce qu'on pourrait entraîner notre cerveau à mieux tolérer le bruit? Est-ce qu'il y a des stratégies simples pour nous aider à gérer cette surcharge sonore au quotidien?
1: Oui, voilà, c'est ça. Écoutez, moi, je pense que, comme on dit toujours, personne à personne, mais on doit toujours regarder notre niveau de tolérance. Donc, si, par exemple, cette semaine, je vais bien, mon niveau de tolérance est vraiment élevé, je vais beaucoup plus supporter, tolérer tous ces sons et ces bruits. Mais si, disons, j'ai eu une semaine accablante, ça me comble, je suis stressée, je manque de sommeil, etc., ma tolérance ici va être, le niveau de tolérance va être vraiment bas. Donc là, je dois faire ces ajustements. Mais sinon, pour protéger le cerveau, on dit toujours, Parfois, il y a les personnes qui, dépendamment hein, des bruits, des environnements, etc., et qui profitent de, disons, ils portent des bouchons d'oreilles. D'autres prennent régulièrement des pauses dans un endroit plus calme. Donc, par exemple, vous aimez festival, concert, ils vont dire, d'accord, vous savez quoi, pendant une demi-heure, je vais aller dans ce restaurant, je vais aller dans ce magasin, je vais me reposer, disons. Ou on peut s'éloigner des haut-parleurs. Parfois, les personnes peuvent ça, faire ça. Limiter la durée d'exposition au son très intense. Parfois, les personnes profitent de ça. Ou bien dormir aussi après un événement. Ou écouter aussi les signaux de notre corps, comme j'avais dit. Et on peut quitter l'environnement lorsqu'il devient trop bruyant et que, comme j'ai dit, ça dépend de notre niveau de stress, d'autres facteurs et évidemment le niveau de tolérance que je viens de mentionner.
0: Alors, tout ça est normal et surtout, on écoute notre corps, les signaux que le corps envoie, évidemment, toujours une bonne idée de les écouter et de normaliser aussi la chose, c'est-à-dire que c'est normal qu'à certaines périodes de temps, je peux être moins tolérante à un bruit ou à un autre et que ça puisse me prendre un environnement plus calme à certains moments de ma vie ou de la journée même. Alors, merci beaucoup, docteur. Donc, Cathy Kamkar, je rappelle aux auditeurs, aux auditrices que vous êtes psychologue clinicienne basée ici à Toronto, au Centre de toxicomanie et de santé mentale CAMH. Grand merci à vous. Bonne fin de journée.
1: Merci beaucoup. Bonne fin de journée.
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0: 17h37 et c'est un monument à l'industrie minière qui disparaît lentement, quelques mètres à la fois. J'ai nommé la cheminée Superstack à Sudbury, qui a longtemps été la plus grande cheminée au monde, mesurant 381 mètres depuis la fin de sa construction en 1971. Elle est déjà beaucoup plus courte, d'environ 35 mètres. Depuis le début des travaux de démantèlement, c'était en septembre dernier. Ainsi, la cheminée devrait complètement disparaître du paysage sudbury d'ici 2030. Daniel Aubin à Sudbury, vous nous parlez de cet artiste photographe qui veut documenter carrément la disparition de la Superstack, qui fait beaucoup parler, évidemment. On en a parlé pendant quoi? Une dizaine d'années avant que ça se produise. Qu'est-ce qui va se passer avec cette cheminée-là qui est vraiment assez emblématique dans le ciel de Sudbury, faut-il le rappeler? Êtes-vous là, mon cher Daniel?
3: Ah oui, je suis là.
0: Ah oui?
3: Et puis,
0: okay.
3: Vous avez raison. Je pense que j'ai trouvé un article de 2017 qui annonçait officiellement le premier soupçon de cette éventualité qu'on allait démanteler la cheminée Superstack à Sudbury.
0: J'étais dans le coin de Sudbury à ce moment-là. Je me souviens très, très bien. On en a parlé longtemps avant que ça ne commence. Comme je disais, le septembre dernier, qu'officiellement, on a commencé à la démanteler. Donc, vous nous proposez deuxième extrait de cet entretien que vous avez eu avec la photographe qui présente depuis hier soir une exposition qui met essentiellement en lumière les premiers mois, j'aurais envie de dire, de ce grand projet de démantèlement?
3: Oui, elle s'appelle Sarah Rees. Elle est photographe, elle est aussi géologue. C'est ce qui explique le fait qu'elle est sudbureoise d'adoption. Ça fait depuis 2024 qu'elle se compte parmi les grands sudbureois et sudbureoises. Et puis, elle travaillait sur un projet personnel de documentation du quartier Copper Cliff. Quand elle a entendu la nouvelle qu'on allait commencer bientôt le démantèlement de la cheminée Superstack, puis elle s'est dit « Ah, ben voilà un projet, documenter ce démantèlement-là du début jusqu'à la fin. » Et puis, oui, d'un côté artistique avec la photographie, elle qui travaille avec des appareils analogiques et numériques, mais elle souhaite aussi rencontrer les gens de Sudbury, recueillir les témoignages, les histoires des gens qui ont travaillé ou qui ont vécu à proximité de cet imposant élément de l'infrastructure minière. Ça va mener en temps et lieu à la publication d'un beau livre, mais entre-temps, il y a cette première exposition qui présente 10 de ces photographies-là. Elle en a déjà des milliers de photos, mais elle en a choisi 10 qui font le tour de cette première année de démantèlement. Mm-hmm. C'est présenté au Laughing Buddha par la Galerie d'art de Sudbury. J'ai eu le plaisir de l'accueillir un peu plus tôt aujourd'hui en studio. Sarah Rees qui nous parle davantage dans ce montage de « Permanence interrompue », c'est le titre de son exposition.
4: L'exposition présente 10 photographies sur pellicule 35 mm de mon projet sur le Superstack. J'utilise aussi la photographie numérique, mais j'ai choisi la pellicule pour cette exposition parce que c'est une forme de média physique et permanent, et je trouve intéressant d'utiliser un médium permanent pour documenter quelque chose qui semblait permanent, mais qui est maintenant en train de disparaître. L'exposition explore les idées de permanence et impermanence. Elle s'inspire du livre « Les villes invisibles » d'Italo Calvino et de la façon dont les lieux continuent de vivre dans notre mémoire. Et j'espère que l'exposition pose la question suivante. Que devient un symbole lorsqu'il disparaît physiquement, mais qu'il continue d'exister dans notre mémoire?
3: Vous parliez de l'impact de la lumière. Je regarde Burnt Light. C'est une vue assez traditionnelle, statique, la silhouette de la super cheminée. C'est pris. Cette photo-là a été prise une journée où, comme aujourd'hui même, où la journée où on se parle, où on enregistre notre conversation, il y a de la boucane, de la fumée, d'un feu de forêt. Je soupçonne qui est dans le paysage, puis. Ça a un impact sur la lumière du soleil, puis on dirait que le soleil se balance sur une des lignes d'hydro. est-ce que vous avez un souvenir précis du moment que vous l'avez prise, cette photo-là?
4: Oui, c'était actuellement l'anniversaire de mon copain, et on a eu une fête dans le backyard, et j'ai vu le ciel, et je l'aimais, et donc j'ai pris ma bicyclette, et je suis allée à côté de la rue Kelly Lake et Lorne, et on a pu voir la grande cheminée là avec le soleil, et c'était orange dans le ciel.
3: Si on parle de composition en général, les angles, les lignes. Moi, j'aime beaucoup le line work avec les lignes, je pense, qui transportent de l'électricité, les lignes d'hydro, les fils, les câbles. On dirait presque les cordes d'une guitare sur le par-dessus la cheminée Superstack. Puis c'est une photo aussi qui est en noir et blanc. Vous, est-ce que vous pensez beaucoup? Est-ce que vous cadrez d'une façon délibérée, précise, quand vous êtes en cueillette, ou est-ce que vous prenez comme des milliers de photos puis ensuite vous trouvez la plus intéressante par la suite?
4: Normalement, je trouve une composition du terrain. Quand je suis au terrain, si tu veux, je prends quelques images d'autres perspectives de ce sujet avec ce thème.
3: Vous faites surtout, ben dans cette série-ci, c'est surtout de la photographie analogique. Ça fait que vous avez une caméra avec du film. Est-ce que ça a toujours fait partie de votre démarche, la photographie analogique, ou est-ce que vous avez pris avec des appareils numériques?
4: Non, j'utilise aussi des appareils numériques, mais juste pour cette exposition, je voulais choisir des images seulement analogues. Mais pour mon projet, j'utilise les deux. C'est trop cher pour oui, juste la pellicule.

0: vous avez lancé ce projet-là, puis vous avez annoncé que vous avez l'intention de préparer un livre, une publication, donc où on verra une sélection des meilleures photos que vous prenez pendant tout le processus du démantèlement. Puis vous allez aussi à la rencontre de gens pour avoir leurs souvenirs, leurs histoires. Comment se passe cet aspect-là de la rencontre des gens? Est-ce qu'il y a plusieurs personnes qui vous ont contacté pour partager leurs souvenirs, leurs histoires avec vous?
1: Oui, pour les entrevues, je pense que j'ai fait 14 ou 15 grandes entrevues avec des gens et une dizaine de personnes m'ont envoyé des photos, des petits souvenirs par courriel. Mais je voudrais toujours parler avec plus de gens parce que le projet que je fais, l'idée, c'est d'être comme une plateforme pour les gens de Sudbury, de partager tous leurs souvenirs et toutes leurs mémoires. Et parce que je ne suis pas d'ici, et donc je ne veux pas prendre la place d'une autre personne qui a grandi ici, par exemple.
0: Et parfois, c'est un regard extérieur qu'il faut pour mieux saisir ce qui se passe.
1: Peut-être, oui. Le beau livre, je voudrais faire aussi un chapitre sur un peu de l'histoire de Sudbury pour donner le contexte et pourquoi la grande cheminée a été construite, mais aussi un chapitre avec tous les souvenirs et juste pour documenter et ramasser les choses qui vont disparaître quand le Superstack tombera.
0: Moi, je trouve ça fascinant. J'essaie de penser, vous allez sûrement rencontrer des gens qui auront des souvenirs de la construction puis du démantèlement. Parce que moi, je suis né en 81 ici, fait que ça a toujours été là. Donc, pour moi, c'est un objet permanent.
1: Oui.
0: Mais ceux qui l'ont vu, qui ont vu la construction de la super cheminée puis qui vont l'avoir maintenant démontée, ça, c'est comme un clin d'œil.
1: Oui, le scientifique avec qui j'ai parlé, il a grandi à Copper Cliff et il a vu de son fenêtre de sa chambre, il a vu le stack grandir comme avec elle. Oui.
0: Ouais. Puis maintenant, ça va dans le sens contraire.
1: Oui.
2: Ah, c'est vrai, j'avais jamais pensé à ça. C'est vrai qu'il y a des gens qui l'ont vu être en train d'être érigé, en fait, et là, qui la voient être démantelée.
0: Donc, ça sera comme un très long clin d'œil qui se fait sur plus d'un demi-siècle pour la cheminée Superstack à Sudbury. Si vous voulez aller voir l'exposition de Sarah Rees, ses photographies sont présentées au Laughing Buddha, exposition préparée par la Galerie d'art de Sudbury, jusqu'au 19 octobre 2026. C'est aussi quelque chose qu'on peut aller voir,
2: même
0: magasiné sur le site web de la Galerie d'art, arsudbury.org. Et puis, si vous avez des images à partager, un témoignage à partager, Sarah Rees est toujours très curieuse, elle est toujours en mode cueillette. On peut la retrouver sur son site web d'artiste, sarahreesmedia.com. Et puis, elle se fera un plaisir de vous rencontrer, puis peut-être d'inclure vos témoignages dans son projet de publication.
2: C'est toujours intéressant d'aller à la rencontre comme ça de gens qui s'installent parce qu'elle ne vient pas de Sudbury, comme vous disiez. Elle y est arrivée il y a quelques années à peine et qui vraiment comme aime beaucoup sa ville d'adoption, veut apprendre à la connaître davantage, apprendre à connaître son histoire et en plus d'apprendre à la connaître, ben, la partager avec les autres. Je trouve ça, c'est toujours beau d'entendre des gens comme ça qui sont aussi passionnés.
0: Et oui, et on va continuer à assister, à témoigner à ce très lent démantèlement de la super cheminée. D'ici 2030, on dit qu'elle va disparaître complètement.
2: Ouais. Daniel Aubin, je pense qu'on va s'en reparler d'ici ce temps-là,
0: oui,
2: d'ici 2030.
0: Ouais.
2: Bonne soirée et

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4: Pollution qui est créée par les voitures, mais en plus de ça, on a par-dessus tout ça les poussières qui arrivent de l'Ouest canadien, les fines particules qui sont dues aux feux de forêt.
5: Un cocktail toxique d'autant plus préoccupant que cette fumée forestière présente un danger médical direct. Le docteur Éric Lavigne, chercheur à Santé Canada, tire la sonnette d'alarme.
6: Mais on pense que la fumée des feux de forêt, des particules, est de plus en plus toxique, puis on pense que c'est potentiellement plus nocif de la fumée ou qu'on verrait là, des tuyaux d'échappement des véhicules automobiles.
5: Ces particules microscopiques s'infiltrent dans le sang et menacent directement le cœur. Or, sans fraîcheur nocturne sous la barre des 20 degrés, l'organisme ne peut pas récupérer. En attendant, hydratez-vous et restez au frais. Ici Luna Marché, Radio-Canada, Toronto.
7: D'ailleurs, plusieurs communautés ontariennes font l'objet d'un avis d'évacuation alors que des feux de forêt attisés par une chaleur extrême font rage dans le nord de la province. Selon la police provinciale, les endroits visés par les ordres d'évacuation comprennent Armstrong, Cushing Lake et les communautés des Premières Nations de White Sand et Collins. Les habitants d'Ignace et de Crystal Lake ont également reçu l'ordre de se préparer à l'évacuation alors que des dizaines de nouveaux incendies font rage au nord de Thunder Bay. Le service de lutte contre les incendies de forêt en Ontario indique qu'il intervient actuellement sur 160 incendies actifs. Puis à Oshawa, la santé mentale d'un meurtrier de 15 ans est au centre de son audience sur la détermination de la peine. Le mineur, dont l'identité est protégée par la loi, a poignardé à mort une femme de 83 ans l'an dernier à Pickering. La couronne et la défense proposent une peine maximale de 10 ans, mais elles ne s'entendent pas sur le crédit à lui accorder pour le temps qu'il a passé en détention depuis son arrestation. Jean-Philippe Nadeau a assisté à l'audience en ligne.
8: Eleanor Downey jardinait chez elle le 29 mai 2025 lorsqu'elle a été poignardée dans une attaque perpétrée au hasard. Le meurtrier, qui avait 14 ans à l'époque, a plaidé coupable en avril d'une accusation de meurtre prémédité. La couronne et la défense recommandent une peine de 10 ans de prison, dont 4 à purger dans la communauté. La couronne refuse toutefois de lui octroyer un crédit pour l'année qu'il a passée en détention depuis son arrestation. La peine, dit-elle, respecte le degré de responsabilité de l'adolescent. La couronne souligne que le meurtrier manque d'introspection, qu'il a une disposition pour la violence et qu'il présente un risque de récidive. La défense suggère plutôt un crédit d'un an, ce qui ramènerait la peine à 5 ans dans une institution carcérale pour jeunes. Elle explique qu'un tel crédit permettrait à son client de purger entièrement sa peine dans un centre juvénile plutôt que d'être transféré dans une prison pour adultes à son 20e anniversaire pour la compléter. La défense rappelle qu'il est atteint d'autisme et d'un trouble dépressif psychotique. Elle cite comme facteur atténuant son plaidoyer de culpabilité, sa santé mentale, ses remords et ses bonnes perspectives de réinsertion sociale. La sentence sera rendue mercredi. Ici Jean-Philippe Nadeau, Radio-Canada, Toronto.
7: Et puis en terminant, c'est ce soir le match des étoiles dans le baseball majeur. Et malgré leur saison difficile, 4 membres des Blue Jays participent à la classique estivale. Le reportage de Charlie Dutille.
9: C'est le lanceur des Blue Jays, Dylan Cease, qui sera le partant de la Ligue américaine au match des étoiles à Philadelphie ce soir. Il est le premier lanceur de l'équipe à être nommé partant pour la Ligue américaine depuis le légendaire Roy Halladay en 2009.
10: It's a massive honor. I'm really excited and I feel very grateful for it.
9: C'est un honneur, dit le lanceur. Ernie Clement sera aussi de l'alignement partant au deuxième but, lui qui a remporté le scrutin des partisans. Le joueur de 30 ans participe à son premier match des étoiles et dans son cas, c'est une histoire de persévérance. Avant de prendre son envol avec les Jays, Clement avait été libéré par 2 autres équipes. Charles-Alexis Brisebois, rédacteur en chef du site passionmlb.com.
11: C'est le genre de joueur que dans 10 ans, on va le revoir au Rogers Center. Il va être applaudi très, très, très fort parce que les gens n'oublient pas la façon avec laquelle il a joué ses succès en séries éliminatoires l'an passé. Donc, c'est juste une belle histoire.
9: L'autre représentant des Jays, c'est le releveur de fin de match, Louis Varlin, qui a une moyenne de points mérités de 1,10 sur 9 manches. Et à noter que Vladimir Guerrero-Fils, qui connaît une saison de misère, a été élu par les partisans au match des étoiles, mais a décidé de ne pas y participer. Le joueur de premier but préfère se reposer et se concentrer sur le reste de la saison des Blue Jays. Ici Charlie Dutille, Radio-Canada, Toronto.
7: Voilà Martine, c'est ce qui complète vos informations.
12: Grand merci Andrea.

0: Un petit retour sur les prévisions météo pour ce soir, cette nuit, demain, dans la grande région de Toronto. C'est dégagé ce soir, mais il y a quand même la fumée par endroits tard ce soir et au courant de la nuit qui est à surveiller dans cette grande région. Minimum 26, donc ça demeure très, très chaud. Demain, alternance de soleil et nuages avec 30 % de probabilité d'averse de pluie. Plus tard en après-midi, et on signale aussi que demain, il devrait normalement y avoir la présence de fumée par endroit. Maximum demain, 31 avec un humidex de 41. De Toronto, je parle maintenant de Windsor. Rapidement, 33 degrés au moment où on se parle. Ce soir, ce sera dégagé. Minimum de 24. C'est demain où vraiment on revient en force encore avec le soleil. Avec également un risque d'un orage et des probabilités d'averse de pluie en après-midi. Donc, beau début de journée, je vous dirais, risque d'orage vers la fin de la journée avec de la fumée par endroit en après-midi. Maximum 35 demain avec un humidex de 45. Si on s'en va jeter un petit coup d'œil dans le nord de la province, Sudbury pour ce qui est, je vous dirais, de ce soir, cette nuit, partiellement nuageux. Il y a des probabilités d'averse ce soir, 30 % mais avec un risque d'un orage ce soir, fumée par endroit. Normalement, ça devrait se dégager, minimum de 18 demain, donc ensoleillé, tout simplement. Encore un maximum assez élevé, 28 degrés, humidex 31. Je m'en vais du côté du nord-ouest de la province qu'on surveille évidemment. Ignace, au moment où on se parle encore, on prévoit quelques gouttelettes de pluie, 30 % de probabilité d'averse de pluie tôt ce soir. Risque d'un orage aussi, c'est pas tellement de bonnes nouvelles, ça, quand on a des feux de forêt autour. Ça va se dégager par la suite parce que demain encore, journée très ensoleillée, avec un maximum de 27 et un humidex de 29 degrés. Parlant de demain, je signale évidemment et je vous invite à écouter les émissions matinales de mes collègues à partir de 6h10. Si vous êtes dans la grande région de Windsor-Essex, Matin sans frontières, c'est Ernst de jeudi qui sera là encore demain matin pour vous. On va reparler du pont Gordie Howe et se poser la question de savoir quelle portée a ce pont-là ou l'ouverture de ce pont. Point de vue marketing pour la ville de Windsor comme telle, ce sera avec Dave Bussière, un professeur de marketing à l'Université Windsor. On va aussi s'intéresser aux grands enjeux qui ressortent des premiers jours parce qu'en ce moment, il y a cette grande rencontre de l'Assemblée des Premières Nations. On n'en a pas encore parlé à cette émission. Nous, on va en parler jeudi, mais demain matin déjà, si vous voulez et si vous êtes à l'écoute, vous allez pouvoir entendre Robert Falcon-Ouellet que vous connaissez, là, qui est professeur à la Faculté d'éducation à l'Université d'Ottawa, membre de la nation Cree Red Pheasant en Saskatchewan, qui va revenir un peu sur les premiers jours. On va parler aussi d'agriculture et de transition générationnelle. Qu'est-ce qui va se passer quand les fermes familiales, les communautés rurales trouveront plus personne pour venir, pour continuer comme ça dans l'agriculture, si vous voulez. On va se poser cette question-là demain matin. Si vous êtes dans le Nord, Frédéric Projean sera là pour vous. On va s'intéresser à comment l'IA ou l'intelligence artificielle peut vous aider et nous aider à affronter les chaleurs extrêmes. Et on va reparler justement de l'effet de la chaleur sur la prise de médicaments, entre autres avec un médecin de l'hôpital St. Michael's de Toronto. Demain matin, ce sera Julien Saoukio. Ah, il n'y a pas de matin pareil. Je remercie toute l'équipe. Je m'appelle Martine Laberge. Je vous souhaite une belle soirée. À demain après-midi.
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De Toronto, de Soul Motivators pour relancer ce tour de cadran à l'heure vinyle. J'espère que vous allez bien. Si vous vous joignez tout juste à nous, ben j'espère que cette journée a été agréable, que ça a été au travail ou encore en vacances. Et si vous étiez là, ben on sait déjà que vous avez passé une bonne première heure parce que ça a été bien le fun. C'est Félix Bédéfossé qui est là. On est là jusqu'à 20h aussi. Et puis là, je vais vous parler de musique du Bayou de la Louisiane. On fait ça tous les mardis. C'est une musique que j'aime beaucoup. Je veux vous rappeler brièvement pourquoi. Je trouve qu'on a beaucoup d'éléments culturels qui se ressemblent avec la Louisiane, avec la Nouvelle-Orléans. Bien sûr, il y a les Cajuns qui sont là, qui parlent français. Il y a des éléments de créole. Et puis, on sait que les Haïtiens, ils sont très présents au Québec aussi. Il y a le côté anglais. Il y en a aussi des anglophones au Québec. Il y en a partout en Amérique du Nord aussi. Il y a des éléments de musique blues là-bas. On aime ça, le blues ici. Il y a de la musique country. Et puis, il y a beaucoup de soul et de funk. Et c'est ça que j'aime particulièrement de la musique de là-bas. Je vous ai déjà parlé des frères Neville. Ils étaient quatre. Ils ont été super important pour tout le son funk et soul de la Louisiane fin des années 60, début des années 70 et même jusque dans les années 80-90. On va aller écouter l'un des quatre ici. Il s'appelle Cyril. La chanson qu'on va entendre s'appelle Gossip et c'est l'une des très très rares chansons, peut-être même la seule, je sais pas, de toute cette vague de musique funk de la Louisiane qui utilise un sitar. Ouais, cet instrument qu'on associe beaucoup à la musique psychédélique. Ben vous allez voir ici, ça donne quelque chose de très particulier et je vous ai déjà parlé d'un rythme de batterie paresseux qu'on associe parfois à ce genre de funk-là et je vous le disais, pour moi, c'est une bonne chose quand c'est paresseux. On dirait que tout est ralenti parce qu'il fait chaud, parce que c'est humide, etc. Vous allez comprendre ce que je veux dire en écoutant cette chanson.

Alors, quel est ce fameux lien qui unit Joël Denis qu'on vient d'entendre avec la musique de la Louisiane? Ben, cette chanson-là, le Yaya, elle vient de là-bas, littéralement. C'est une pièce qui a été popularisée, composée même par Lee Dorsey, qui était l'une des vedettes de la musique rhythm and blues au début des années 60 en Louisiane. Et puis, il a composé plein d'autres chansons qui ont été super importantes. Je vous jure que je vais vous reparler de Lee Dorsey au cours de l'été, particulièrement quand il va être, bien sûr, question de cette musique du Bayou. Maintenant, deux grandes vedettes, deux grandes femmes des années 70 au Québec, Louise Forestier et Pauline Julien, l'une après l'autre, et elles ont quelque chose en commun, ces deux femmes-là. Je vais vous expliquer tout de suite après exactement ce à quoi je pense.

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Tour à tour, à l'heure vinyle, on vient d'entendre Pauline Julien ainsi que Louise Forestier. Bien sûr, ce sont deux des grandes dames de la chanson québécoise des années 70. Mais qu'est-ce qu'elles ont d'autre en commun? Sur ces deux chansons-là qu'on vient d'entendre, le groupe qui les accompagnait, c'était Vos Voisins. Donc aujourd'hui, je vais consacrer cette petite partie de l'émission où je m'installe aux tables tournantes et où je vous fais jouer de vrais vinyles au groupe Vos Voisins. Et ce qui m'a donné envie de parler d'eux, là, ben c'est que au cours des derniers jours, il y a eu de fausses nouvelles qui ont circulé à propos d'Yvon Deschamps. Une fois de temps en temps, on voit ça arriver sur Facebook, des nouvelles qui disent qu'un artiste de la communauté québécoise serait malade ou peut-être même serait décédé, etc. Ça a été le cas pour Yvon Deschamps, donc dans les derniers jours, une fausse nouvelle disait qu'il était malade. Alors les gens l'ont partagé, se sont inquiétés. Oui, ça vient d'un bon endroit, hein, on s'inquiète pour lui. Cependant, il faut faire attention à ce qu'on partage. Il faut essayer d'avoir des sources fiables. Ça fait boule de neige au point où Yvon Deschamps a dû faire une publication sur sa page Facebook et où il a dit « Non, écoutez, je vais très bien. » D'ailleurs, ça fait beaucoup de... C'est vraiment le fun, en fait, d'avoir de ces nouvelles. C'est vraiment le fun de le voir. Il dit « Je passe un bel été et puis je suis en pleine forme. » Donc, tant mieux. Des belles nouvelles d'Yvon Deschamps. On va maintenant l'écouter sur 45 tours avec une chanson qui s'appelle « Allô, allô » qui date de 1971. Et bien sûr, il est accompagné par Vos Voisins. C'est quand même pas mal funky. Et si j'ai bien compris, cette chanson-là, elle était utilisée pour ouvrir plusieurs des spectacles d'Yvon Deschamps au tout début des années 70.

C'est un genre de funky rock qu'on vient d'entendre. Yvon Deschamps, Allô Allô, qui est accompagné ici par le groupe Vos Voisins. Et oui, il y a quelque chose de funky là-dedans, quelque chose de presque funk. Et c'est probablement parce que on a l'orgue de Jacques Perron qui est là, qui était le leader du groupe, ainsi que la batterie de Pierre Ringuet, qui était vraiment comme les deux gars qui étaient l'âme de Vos Voisins. Ils ont accompagné tellement de monde, je vous l'ai dit. Louise Forestier, Pauline Julien, et puis ici, Yvon Deschamps, mais ils ont fait aussi leur propre album. Il est sorti quelque part entre 71 et 72. Quand il est sorti leur album, ça a fait une petite controverse parce que sur la pochette, ben, ils ont décidé d'utiliser, comme une page frontispice de Allô Police. Alors, ils se présentaient un peu comme s'ils étaient des criminels et ils ont utilisé le logo de Allô Police, ce fameux, journal qui présente toutes sortes de potins, plus ou moins fiables. Et ils se sont fait rabrouer. C'est Allô Police carrément qui leur ont dit « Hey, vous avez pas demandé la permission pour utiliser ça, alors s'il vous plaît, veuillez retirer ce disque des tablettes. » Ce qu'ils ont fait, ils ont lancé une deuxième version et celle-là avait simplement une ruelle montréalaise. C'était beaucoup plus gentil. On va écouter la chanson qui porte leur nom. Elle s'appelle « Vos voisins, mon chum ». Et puis, celui qui a écrit les paroles de ça, c'est le grand Marcel Sabourin. Vous allez voir, avec ce qu'on vient d'entendre d'Yvon Deschamps, c'est un son qui se ressemble énormément.

Un méchant bon band, c'était Vos voisins, une chanson qui a été écrite par Marcel Sabourin. Je vous le disais, c'était le groupe d'accompagnement d'Yvon Deschamps. Et il y avait aussi un petit quelque chose de Charlebois là-dedans, il me semble. Hein? Les chansons les plus funky de Charlebois, là, ressemblent un peu à ça. Vous êtes toujours à l'heure vinyle, ça jouait sur 45 tours. Et puis, je vous parlais de cette fausse nouvelle par rapport à Yvon Deschamps. Il va très bien. Il y a des gens qui disaient qu'il était malade. Non, absolument pas. Et même sa femme, Judy Richards, a pris les réseaux sociaux d'assaut pour dire « Inquiétez-vous pas, tout va bien. » On l'écoute ici avec Toulouse. « Prends-moi, je veux t'aimer. »

Roy Ayers à l'heure vinyle. Il y a Nicole qui nous écrit, elle nous dit « C'est pas l'heure vinyle, c'est l'heure de la danse. C'est mon moment d'exercice. » J'adore ça. Bon, il y a des chansons parfois pour vous faire relaxer, c'est vrai. Là, une fois de temps en temps, il va avec du jazz plus tranquille. Mais là, c'est vrai que mon réalisateur est allé pas mal fort. Hein, Louis-Pierre? Oui, c'est Félix Bédé-Fossé qui est au microphone. Et puis maintenant, tout de suite, voici Banda Union Black avec une autre chanson, franchement, là, qui va probablement vous faire danser. Et je mettrai pas la faute sur mon réalisateur tout le long de l'émission. Celle-là, je l'adore. African Hot Band.

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Alors, vinyle, c'est Brian Brown qu'on vient d'entendre. J'espère que vous passez toujours une belle soirée en notre compagnie. Ça fait tellement plaisir d'être là. Et puis, je veux vous parler encore un petit peu de Bayou Funk. On a fait ça au début de l'heure. On vous amenait faire un petit tour, bien sûr, en Louisiane, à la Nouvelle-Orléans. Eh bien, le groupe qui suit, il vient aussi de là-bas. On va vous en donner un petit peu plus. En 1975, ils ont enregistré un premier album qui a été produit par Alan Toussaint. Alan Toussaint, c'est vraiment un incontournable de la musique de la Louisiane. Et ce disque-là a été samplé par plein de monde, hein, que ce soit dans la culture hip-hop ou encore dans le R&B, Aaliyah, Toni Braxton et Notorious B.I.G., Eric B. and Rakim et plein d'autres. Ça s'appelle Actions Speak Louder Than Words. C'est le titre de l'album et c'est aussi le titre de la chanson qu'on écoute immédiatement.

On complète la deuxième période de l'heure vinyle pour ce soir. À prévoir, là, d'ici 20 heures, je vais vous parler de Dinner Party, qui est un super groupe américain dans le domaine du jazz. Aussi, deux reprises qui vont vous laisser probablement surprise. C'est-à-dire qu'au retour de la petite pause qu'on va prendre, il va y avoir, une adaptation de Stayin' Alive en arabe. Vous allez voir, c'est vraiment bon. À suivre!

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0: Najib Al-Housh, qu'on vient d'entendre à leur vinyle, une reprise en arabe de Stayin' Alive. Ça a été réédité par Habibi Funk en 2021. J'ai une autre reprise à vous proposer dans un instant. Juste avant, je vais prendre le temps de vous dire bon début de soirée. J'espère que ça va bien. On s'installe jusqu'à 20h avec plein d'excellente musique pour vous ici à l'heure vinyle. C'est Félix Bédéfossé qui est là. Gil Evans, je sais pas si vous le connaissez, c'est un jazzman canadien. Il a fait carrière aux États-Unis. Ça a vraiment bien été pour lui, mais malheureusement, il s'est peut-être, je pense qu'il a été en fait victime de son nom parce qu'il y a le pianiste qui s'appelle Bill Evans et là, lui, il s'appelle Gil Evans. C'est pas trop clair parfois pour certaines personnes qui était qui là-dedans. Bref, ben, il est peut-être passé un peu dans l'ombre de Bill Evans. Pourtant, c'est un pianiste, lui aussi, un arrangeur, compositeur, un chef d'orchestre. Il avait beaucoup, beaucoup de talent. Il a même travaillé avec Miles Davis en 1960. Il a fait l'album Sketches of Spain avec lui et c'est vraiment une grande réussite, ce disque-là. En 74, Gil Evans a décidé de faire un album d'adaptation de pièces de Jimi Hendrix seulement. C'est quelque chose, ce disque-là. Là, c'est super bon. Et l'un des éléments, je dirais, l'une des signatures de Gil Evans, ben, c'est d'aller vers le big band, donc avec vraiment beaucoup de cuivre, etc. Ici, il a réussi à mettre la pédale douce là-dessus pour faire une superbe adaptation, oui, de Crosstown Traffic.
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Alors, Vinyl, c'était Mr. Scuff avec la pièce Rocking Chair. J'avais très, très hâte de vous faire entendre la prochaine pièce, celle qui arrive dans une petite minute à peine. Nouveau morceau de Dinner Party. Je vous ai parlé d'eux tout récemment parce que j'étais trop excité, là, et je voulais vous en parler parce qu'on a appris sur les réseaux sociaux il y a quelques jours qu'il y avait un nouvel album qui s'en venait et on n'avait pas encore de nouvelles pièces. Alors, on vous avait fait entendre une pièce d'un disque précédent. Mais là, on a décidé aujourd'hui de vous faire entendre le premier single parce qu'il est maintenant disponible. Dinner Party, c'est un super groupe jazz actuel afro-américain. Kamasi Washington, Robert Glasper, Terrace Martin et Ninth Wonder. Ces quatre gars-là sont vraiment des experts en la matière. Quand ils ont décidé de se rassembler en 2020 pendant la pandémie, ils ont créé un petit EP, là, un mini-album qui est devenu vraiment un classique. Et franchement, ce disque-là m'a vraiment impressionné parce qu'il y a oui du soul, oui du jazz, mais un peu de hip-hop là-dessus. R&B, le mix est vraiment parfait. J'avais vraiment hâte d'entendre d'autres choses de leur part et c'est maintenant possible avec cette nouvelle pièce. Elle s'intitule If It Ain't Broke et on sait maintenant que ce nouvel album qui va paraître le 7 août va s'intituler What You Bringing, comme qu'est-ce que t'amènes à la table pour le dinner party?

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1: Webster avec la pièce Atelier à l'heure vinyle. Il y a Eric qui vient de nous écrire. Il nous dit ça sonne comme OGB, c'est-à-dire original gros bonnet. Mais c'est bel et bien Webster. Oui, comme lui-même Eric nous le disait, il nous posait la question. Y a-t-il un lien? Oui, il y a un lien. Ce lien-là est que les deux jouent avec un vrai groupe de musique et particulièrement un groupe jazz qui les accompagne et ça donne quelque chose d'excellent. Ça, c'est un seul EP que Webster a fait comme ça. Chansons. Je pense qu'on va réentendre d'autres chansons de ce disque-là au cours de l'été à l'heure vinyle. Voici maintenant Sarah MK avec Pancakes for Supper. C'est une excellente chanteuse R&B de Montréal.

The Liquor Store avec la pièce Mofo. Vous êtes toujours à l'heure vinyle. La soirée avance, là. Il nous reste à peu près une quinzaine de minutes ensemble. Et puis, je vais prendre le temps de lire un message qui nous a été envoyé par des auditeurs. Ils nous disent, on est en vacances sur le bord du lac et on adore la sélection musicale. On écoute l'émission en direct depuis hier. Ça sonne vraiment comme des vrais vinyles, même à travers les ondes. Merci. Bravo à toute l'équipe. C'est ce qu'on nous dit. Ben, merci beaucoup. Et franchement, de savoir justement qu'il y a des gens qui sont en vacances, qui prennent le temps comme ça d'écouter de la musique, d'en découvrir, ça fait vraiment, vraiment plaisir. Le groupe qui arrive, là, celui que je vais vous faire découvrir maintenant, il s'appelle Belle Promesse. C'est un groupe qui vient de Rouyn-Noranda. Moi aussi, je viens de là. Et puis, bon, dans les derniers mois, j'entendais beaucoup parler d'eux autres. Ils avaient lancé, en février dernier, un EP. Et là, il y a plein de gens qui disaient, c'est bon, écoute ça, tu vas voir, ça vaut vraiment la peine. Je me disais, bah, c'est sûrement parce que c'est leurs amis qui disent ça, ils veulent les encourager. Puis, finalement, je suis allé écouter, puis mon Dieu, j'ai vraiment aimé ça. J'ai trouvé ça super bon. Je me suis dit, ça vaut la peine de les faire découvrir à nos auditeurs, nos auditrices, parce qu'il y a un bon groove là-dedans. Puis en plus, il y a quelque chose de super positif dans les paroles. Bref, en tant que groupe de la relève, c'est un groupe qui est plein de belles promesses. Voici Comme un gentleman.

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Ben, je veux dire merci du fond du cœur à l'inconnu qui m'a recommandé Pocket Dwellers, qu'on écoute présentement, alors que j'étais en train de fouiller dans les disques vinyles au Café 180 grammes à Montréal et que je faisais part à quelques autres collectionneurs du style de son que je recherchais à ce moment-là. On m'a recommandé ça, un groupe de Toronto, fin 90, début 2000. C'est vraiment plaisant. C'était Félix Bédéfossé au microphone. L'émission L'heure vinyle, c'est terminé pour aujourd'hui. Je vais vous donner rendez-vous dès demain pour un autre épisode. C'est à 17h, bien sûr, que ça commence. Il y a le collègue Stanley Payant qui prend les ondes tout de suite avec Quand le jazz est là. Je vous souhaite donc une merveilleuse soirée sur les ondes d'ICI Musique, la radio musicale de Radio-Canada.

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4: Bonsoir. Au microphone d'ICI Musique, Stanley Péan. Bienvenue à Quand le jazz est là.